0: que Marie a eu seulement Jésus, n'a pas eu encore les autres, et il passe le temps à dire que Marie est encore vierge. D'ailleurs, même si elle a eu seulement Jésus et on ne l'a pas opéré, il est venu par voie normale. Ça veut dire que même si elle était avant que, pendant que Jésus était dans son ventre, mais quand Jésus est venu, ce n'était plus cela. Et après ça, Marie a eu encore des enfants. Dans la Bible, il y a Jacques qui était, et Jude également, Jude, qui était les frères de Jésus. Mais Jésus était issu du Saint-Esprit, pendant que les autres étaient issus de Marie et de Joseph. Alors, nous pouvons arrêter à ce niveau, et demain, nous allons voir maintenant, après, que, en attendant que c'est la promesse de Jésus, il a fallu qu'il se positionne dans un hôtel de prière, dans leur hôtel de prière, la chambre haute. Et après, nous connaissons la suite de ça. Et c'est là où, au sortir de là, ils étaient remplis du Saint-Esprit de Dieu. Et rien qu'un petit discours de Pierre a fait gagner plus de 3000 âmes, 3000 hommes dans le Seigneur. Le respect de la parole de Dieu. Le respect de la parole de Dieu. Et chemin faisant, nous allons voir également dans Actes chapitre 9, verset 36 au verset 41. Les femmes de foi, elles ont manifesté leur foi en respectant également la chambre haute. Et quelque chose s'est passé. Quelque chose s'est passé. Que le Seigneur vous bénisse abondamment. Demain, c'est demain qu'il y aura un peu de temps pour vous. Que la grâce de Dieu, comme d'ailleurs et toujours, vous accompagne au nom puissant de Jésus-Christ. Je dois déjà faire place à la matinale royale. La lumière du matin vient juste pour commencer. Après, il y a la matinale royale. Et M. Jean Congé est déjà là. Bonjour, M. Ilou.
1: Bonjour, homme de Dieu. Bonjour aussi à tous nos fidèles et nombreux auditeurs. Eh bien, la matinale royale, c'est la dernière édition de la semaine, puisque nous sommes vendredi. Et la thématique, comme toujours portée par la culture avec la promotion de nos langues patrimoniales ou maternelles, traduire en sa langue patrimoniale ou maternelle, j'aime la paix et je souhaite la paix à tout le monde.
0: Donc, on est déjà vendredi.
1: On est vendredi.
0: Oh, je n'avais pas su le temps là. Ça allait si vite. Ça allait si vite.
1: Ouais, on est vendredi.
0: Ok. Ah bon. Seigneur éternel, Dieu tout-puissant, merci. Merci parce que tu es Dieu, tu es glorieux, tu es merveilleux, tu es excellent. Nous nous confions entièrement entre tes mains et nous confions, Seigneur, au Père tout-puissant, les huit cas entre tes mains. Également, le chemin de la liberté qui passe samedi et dimanche, Seigneur Père, tu as le contrôle et tu es au contrôle de tout. Béni sois-tu, ô Père très saint, à toi l'honneur, la gloire, la majesté, au nom puissant de Jésus-Christ.
1: Amen.

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10: Il est 6h.
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0: 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Vous comprenez bien que nous sommes vendredi et comme tous les vendredis, c'est vendredi culture dans la matinale. Royal, à la faveur de notre échange de ce matin dès 6h25 qui portera sur la traduction d'un énoncé dans votre langue patrimoniale ou maternelle. Alors ce vendredi, il sera question pour vous de nous dire dans votre langue patrimoniale ou maternelle, j'aime la paix et je souhaite la paix à tout le monde. J'aime la paix et je souhaite la paix à tout le monde. Ce sera tout à l'heure dès 6h25, heure à laquelle le téléphone sera ouvert sur les antennes de la radio Royal FM 88.4 à Yaoundé au Cameroun. Et dans le monde entier, nous sommes disponibles sur nos différentes plateformes digitales. YouTube, Royal FM Cameroun ou encore notre application téléchargeable sur Play Store, Royal FM Cameroun. Bonjour mesdames et messieurs, bon revers à tous à chacun. Surtout, bienvenue dans la matinale royale. La matinale royale, dernière édition de la semaine en ce vendredi 10e jour du mois de juin de l'an de grâce 2026. C'est comme toujours les articulations que vous connaissez à 35 minutes après 6h. Le premier arrêt qui va nous conduire au cœur d'un fait de société passe au scanner grâce à la chronique matinale de Mister Ebel Bella Samari, éditorialiste sociopolitique du Royal FM. Et puis à 7h, on fera le tour de l'actu sportive concernant le Cameroun, l'Afrique et même le monde avec Eric Christian Kouam, chef desk et éditorialiste sport Royal FM ainsi que toute sa team. Et puis à 7h40, mesdames et messieurs, le dernier qui va nous conduire au cœur de l'économie nationale et internationale. Le journal éponyme sera une signature ce matin de Anne-Elisette Ambassa. L'équipe aujourd'hui, c'est avec le roi Salomon sur la console centrale pour la mise en onde. Alain Osé Kouekam derrière les caméras côté régie vidéo. La coordination centrale est assurée par Roger Kiex, le directeur général du Royal FM, sous la supervision générale du PDG, le révérend pasteur Bissai Emmanuel Noël. La voix qui vous accompagne tous les matins entre 6h et 8h est celle de votre humble serviteur. JCN, trois lettres en or sur la fréquence royale. Appelez-moi Jean-Claude Nguet. Et avant de parler tout à l'heure de la mutuelle d'assistance et de solidarité, la Masso, commençons comme tous les matins par rendre grâce à Dieu Tout-Puissant, l'Éternel.
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L'hymne de la solidarité qui annonce l'instant du bonheur sur les 88.4 à Yaoundé au Cameroun. C'est dans la matinale royale de lundi à vendredi, 6 à 8 heures avec votre humble serviteur Jean-Claude Nguet. Et là, nous parlons bien sûr de la masse mutuelle d'assistance et de solidarité désormais rendue à l'acte 7, puisque l'acte 6 est désormais dans les tiroirs, dans l'histoire, si vous le voulez, de la solidarité africaine, avec naturellement toujours le même, la même envie, j'arrive, et toujours hein, la même contribution, la même manifestation. Naturellement, le fait de se sacrifier les uns pour les autres, c'est l'occasion pour nous encore ce matin de féliciter tous les heureux bénéficiaires de l'acte 6 de la Masso qui sont donc repartis du stade Omnisport Amadou Ahidjo de Yaoundé samedi 4 juillet dernier, avec naturellement des sourires aux lèvres, et également de dire merci aussi à tous ceux-là qui ont fait le déplacement, mutualistes, non mutualistes, parce que la fête était belle, tout le monde était dans la partie, tout le monde était content, on était content de voir qu'on a contribué naturellement à permettre à un frère, à une sœur de retrouver le bonheur avec une cotisation de 26 000 francs CFA. On est aussi content pour ceux qui étaient sur place, qui étaient des non-mutualistes, hein, qui sont repartis avec des lots gagnés pendant la grande séquence des jeux à attractions diverses qu'il y avait là-bas. Donc vous comprenez que c'est un rendez-vous culte hein, qui donne la chance à tout le monde de pouvoir repartir avec le sourire, chacun à son niveau. Et c'est l'occasion pour nous ce matin encore de féliciter les gagnants des différentes offres Masso. On a eu le tirage pour des financement pour activités génératrices de revenus, donc un capital comme à votre disposition, soit pour lancer une activité commerciale, soit alors pour booster votre petit commerce si vous en avez déjà. Alors on a tiré les lots de 100 000 francs CFA, on a tiré 250 000 francs CFA, on a tiré 500 000 francs CFA, on a tiré 750 000 francs CFA, on a tiré 1 million de francs CFA, on a tiré 2 millions de francs CFA. D'ailleurs, on félicite tous les bénéficiaires dont les noms sont ressortis à travers les différents tickets tirés par la main de Dieu, les mains des mutualistes eux-mêmes, puisque tout se fait dans la transparence. Bah oui, il n'y a aucune main étrangère, uniquement les mutualistes qui ont cotisé 26 000 francs CFA, qui viennent donc remuer les différentes urnes de fond en comble pour ressortir les noms donc des membres de la famille qui vont bénéficier de l'accompagnement de toute la grande famille. En dehors donc de ces financements pour activités génératrices de revenus, on a également tiré les maisons. Bah oui, trois familles qui repartent avec un toit.

C'est aussi ça la Masso, mutuelle d'assistance et de solidarité. Et on félicite encore ce matin les différents bénéficiaires qui doivent donc s'activer et s'arranger à devenir désormais propriétaires. Oui, c'est par là que je voulais m'arrêter ce matin. On est content. On a cotisé 26 000 francs CFA. On a été tiré au sort parce qu'on est désormais bénéficiaire. Maintenant, il faut qu'on devienne propriétaire. Et comment? C'est là où les bonnes choses commencent alors. Parce que là, on est en train de cheminer tranquillement sur la route qui conduit vers son bonheur. Le bonheur qu'on a entre ses mains à travers la clé qu'on détient déjà. Oui, parce qu'on a cotisé 26 000 francs CFA. On a été tiré. Maintenant, on est bénéficiaire. Ben, il faut donc être propriétaire. C'est-à-dire que l'affaire entre directement dans vos mains. Comment ça va se passer? Simple comme bonjour. Vous qui avez donc été tiré au sort le 4 juillet dernier au stade Omnisport à Madou Aïdjou de Yaoundé, il faut vous rendre dans n'importe quelle agence Renapro Finance SA pour vous signaler. C'est très important. Donc, il y en a qui ont fait un petit malin, c'est-à-dire quelqu'un là, on appelle le nom de son voisin, il se lève, il va se présenter croyant que c'était, comment on dit ça, la blague. Non, quand vous arrivez, que votre nom est tiré au sort, il y a toutes les données sont déjà enregistrées. On veut juste une confirmation pour qu'il y ait une concordance entre ce qu'on a sous la main et ce que vous apportez. C'est de ça qu'il s'agit. Donc, n'allez pas jouer les aventuriers, non. Tout est coordonné, tout est organisé, tout est numérisé, si vous voulez même. Ça, c'est le terme que je voulais utiliser ce matin. Donc, tous ceux donc qui ont été tirés au sort le 4 juillet dernier au stade Omnisport à Madou Aïdjou de Yaoundé lors de la grande journée de clôture de l'acte 6 de la Masso. Vous qui êtes dans les différents bénéficiaires, que ce soit pour les financements, pour activités génératrices de revenus, que ce soit pour les maisons, les voitures, rendez-vous dans n'importe quelle agence Renapro Finance SA pour vous signaler et à partir de là, on va vous orienter sur la procédure à suivre, laquelle va vous permettre de devenir propriétaire de ce pourquoi vous avez été tiré au sort. Parce que vous savez bien, si vous avez gagné, si vous avez été tiré au sort pour un financement d'un million de francs CFA, vous n'avez pas encore ça entre les mains, ça on le sait. Donc allez dans une agence Renapro Finance SA pour vous signaler afin que la procédure soit enclenchée pour vous permettre donc de devenir propriétaire de ces millions de francs CFA dont vous êtes désormais bénéficiaire mais pas encore propriétaire. Il faut qu'on soit clair, c'est comme ça que ça se passe. Hein. Donc ne dites pas qu'on ne vous avait pas donné l'information. L'information est que lorsque vous êtes tiré au sort, comme ça a été le cas samedi dernier, vous êtes bénéficiaire. Mais vous n'êtes pas encore propriétaire parce que vous n'avez rien entre les mains. Vous allez être propriétaire comment si vous n'avez rien entre les mains? Vous n'avez rien entre les mains. Juste les coordonnées vous permettant de suivre le process qui va vous conduire à ce que vous deveniez désormais propriétaire. Et là, c'est très simple. Rendez-vous dans n'importe quelle agence Renapro Finance SA. Parce que voyez, vous avez exactement 45 jours pour engager la procédure qui va vous permettre de devenir propriétaire. Si, depuis le 4 juillet, jusqu'à 45 jours plus tard, vous ne vous êtes pas manifesté pour enclencher la procédure. Après 45 jours, eh bien, on va tout simplement passer à autre chose. On dira que votre affaire-là est terminée. Mais je sais que non, vous êtes quand même des mutualistes consciencieux, des mutualistes heureux, des mutualistes qui aiment bien vivre avec ce qu'on leur a donné. Donc, allez dans n'importe quelle agence, Renapro Finance SA pour vous signaler. La procédure sera enclenchée pour vous permettre, chers mutualistes et bénéficiaires, de devenir propriétaire donc, du tirage au sort pour lequel votre nom a été cité le 4 juillet dernier au stade Omnisport Amadou Aïdjou de Yaoundé. Je rappelle qu'après cette étape-là, on va procéder donc à la remise des différents lots dans les différents secteurs d'activité où les uns et les autres se trouvent dans une ferveur populaire hein, pour que tout le monde soit témoin de l'histoire parce que ceux qui n'ont pas pu être au stade Omnisport de Yaoundé samedi dernier pour des occupations, ça et là, eh bien, vous aurez l'occasion de vous rattraper pour voir vous-même donc toucher du doigt, voir physiquement les bénéficiaires, les gens dont les noms ont été tirés au sort, qui ont donc été accompagnés avec les offres de 100 000, 250 000 francs CFA, 500 000, 750 000 francs CFA, 1 million, 2 millions de francs CFA, les maisons pour habitation et puis voitures personnelles. Donc le processus sera engagé dans quelques jours pour les différentes remises, mais avant cela, il est demandé à tous les mutualistes et bénéficiaires de l'acte 6 de se rendre dans n'importe quelle agence Renapro Finance SA pour se signaler afin que le processus soit enclenché, qui va leur permettre de devenir propriétaire du tirage pour lequel leur nom a été cité le 4 juillet dernier au stade Omnisport Amadou Aïdjou de Yaoundé. Entre-temps, Masso Acte 7, c'est reparti. Hein, donc, ne dites pas que vous n'avez pas l'information. Les souscriptions ont déjà commencé, tout comme les cotisations, c'est 26 000 francs CFA, comme vous le savez. Donc, c'est déjà le moment de le faire. Hein, vous avez le grand tirage de l'acte 7, ce sera le 10 juillet 2027. 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

0: 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Et naturellement, vous cotisez comme toujours, c'est 26 000 francs CFA. Vous pouvez cotiser 100 francs par jour, 500 francs à la semaine, etc. Maintenant, l'information qu'il faut vous donner pour l'acte 7, parce que voyez-vous, nous sommes en train donc de toujours innover chaque fois, et ça nous vient de l'équipe managériale de la Mutuelle d'Assistance et de Solidarité. Il y a donc ce qu'on appelle le produit Masso Bourse Académique. Et ça, c'est pour permettre naturellement aux familles démunies ayant en leur sein des petits génies, des enfants intelligents à l'école, mais qui n'ont pas de moyens financiers pour pouvoir donc assurer leur scolarité, de pouvoir donc aussi avoir leur chance dans l'enseignement supérieur. C'est la raison pour laquelle on parle donc de ce coup de pouce de l'équipe managériale de la Mutuelle d'Assistance et de Solidarité de la Masso à l'endroit de ces familles démunies. Ça permet que l'enfant puisse fréquenter gratuitement l'Institut Universitaire Bissau, que ce soit en cycle BTS pendant 2 ans, cycle licence pendant 1 an, cycle master pendant 2 ans. Et vous le savez, il y a une année de formation, ça coûte énormément dans l'enseignement supérieur. Les professeurs, ça coûte cher, les infrastructures, tout ce qui va avec. C'est la raison pour laquelle on s'est dit pourquoi ne pas aussi tenir la main de ces familles démunies, mais qui ont des petits génies en leur sein, qui ne demandent qu'un accompagnement financier afin que ces petits génies aussi puissent avoir leur place dans la société. Parce que oui, il n'y a aucune loi qui interdit à qui que ce soit d'avoir sa place dans la société. Tout le monde doit avoir les mêmes chances. C'est de ça qu'il s'agit. Donc, Masso Bourse Académique, c'est 100 000 francs CFA. Cotiser 100 000 francs CFA. Et puis, le processus s'est engagé et ça permettra à ce que l'enfant puisse être donc parmi les privilégiés de cette bourse Masso Académique qui va étudier gratuitement pendant 2 ans en cycle BTS, 1 an en cycle licence, 2 ans en cycle master. Et la bonne nouvelle, c'est qu'une fois la formation achevée à l'Institut Universitaire Bissau, l'enfant est automatiquement recruté dans une entreprise du consortium Renapro Finance SA ou alors chez les partenaires. Donc, vous envoyez votre enfant à l'école à travers la bourse d'études Masso Académique. L'enfant revient avec le travail, c'est-à-dire le salaire, chaque fin du mois. Vous comprenez que c'est facile. Hein? Donc, on vous demande seulement votre contribution à hauteur de 100 000 francs CFA. Et puis, la suite, ça va se faire comme vous connaissez déjà. Donc, c'est ça l'une des innovations pour l'acte 7 de la Masso, parce qu'on a voulu penser, bien évidemment, à ces petits génies qui sont dans des familles démunies. Mais on aura l'occasion d'y revenir pour vous dire que ça également, c'est opérationnel. Hein? Ça fait partie donc des différentes innovations pour le compte de la Mutuelle d'Assistance et de Solidarité acte 7. Mais vous le savez, Masso Classique reste toujours là, 26 000 francs CFA de cotisation par an, avec les avantages et les offres que vous connaissez. Ça, c'est très important. Et vous connaissez là où vous devez vous rendre pour pouvoir souscrire et cotiser dans, j'ai dit, n'importe quel guichet Wafa Cash, qui est un partenaire de Renapro Finance SA pour le produit Masso, dans n'importe quelle agence Renapro Finance SA ou dans les pôles gestion Masso. Et on va donc donner cette information à l'endroit des mutualistes et transporteurs qui font aussi donc partie de la grande famille de la Masso. Il faut donc dire que pour vous qui êtes mutualiste et qui fait dans le domaine des transports, c'est-à-dire dans le taxi, par transport urbain ou périurbain, eh bien, Renapro Finance SA met dans votre disposition des voitures en phase de restauration dans son parc automobile qui vont donc vous servir des taxis. Et pour acquérir ces véhicules, il y a des conditions à remplir. 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

Et nous allons maintenant au téléphone pour notre échange de ce vendredi matin. Vous le savez, c'est vendredi culture, mesdames et messieurs, uniquement la promotion de nos langues patrimoniales ou maternelles. Ça passe par la tradition d'un énoncé que je vous propose tous les vendredis pour voir un peu si chacun connaît manier sa langue patrimoniale ou maternelle. Bah oui! Alors ce matin, il faut traduire « J'aime la paix et je souhaite la paix à tout le monde ». J'aime la paix. Et je souhaite la paix à tout le monde. Qu'est-ce que ça donne dans votre langue patrimoniale ou maternelle? Appelez-nous au 640-61-38-42, 640-61-38-42 ou alors 671-15-73-21. Je rappelle la question de ce matin, l'énoncé à traduire dans votre langue patrimoniale ou maternelle, si vous voulez, dans votre patois. Mais l'appellation souvent que nous souhaitons, nous aimons, c'est la langue patrimoniale ou encore maternelle. Alors, comment on dit dans votre langue patrimoniale ou maternelle? J'aime la paix et je souhaite la paix à tout le monde. J'aime la paix et je souhaite la paix à tout le monde. Appelez-nous au 640-61-38-42, 640-61-38-42, 671-15-73-21.

0: On va au téléphone pour le meilleur jeune de ce vendredi matin sur la une. Allô, bonjour. Ah, d'accord, ça c'est bébé des régies. Comment ça va?
1: Par la grâce de Dieu, je me suis habillé de moi-même et toi-même.
0: Ça va super bien, je dis merci à Dieu pour la forme du jour. Alors, on va parler à Nanga, c'est ça?
1: Oui, je sais.
0: Comment on dit alors, j'aime la paix et je souhaite la paix à tout le monde en Nanga? Ah oui, tout est ouvert ici, c'est clair et net, hein? Sans faute ce matin, bébé des régies.
1: Merci.
0: Tu montes en puissance, hein? Si tu continues comme ça, même là-bas au sommet, les gens vont réfléchir. Hein. Ah, d'accord, ça marche. Alors,
1: tu sais que le Nanga ne m'échappe, tout peut m'échapper, mais pas le Nanga.
0: Alors, on va donc souhaiter un bon week-end à quatre personnes en français.
1: Oui, à toi-même d'abord.
0: Merci.
1: Papa Emmanuel et maman Esther. À maman Wambo, American Baby Woman. Baby, American Baby Mami.
0: Ouais.
1: Mommy.
0: Ouais.
1: C'est Mommy.
0: Ensuite.
1: J'oublie toujours dans ma triage. Puis je pense à Président Guilou.
0: Ouais.
1: Puis je pense à Albertine qui est portée disparue.
0: Et enfin?
1: À Madame Douze Morceau et Yassi de Luc.
0: Merci beaucoup. Merci beaucoup. Très bonne journée, bébé des régies. Sur la 2, allô, bonjour.
2: Bonjour.
0: Oui, allô, bonjour.
2: Trois lettres en nom, bonjour.
0: Ah, Blackie Deluxe, à peine on parle de toi que tu apparais. Comment ça va ce matin?
2: Ça va bien.
0: Ok, très content de t'avoir. Alors, la nuit a été?
2: Assez bien.
0: On va parler en quoi? En Badenkop, c'est ça?
2: Oui.
0: D'accord, attends, je programme le logiciel, s'il te plaît. Voilà, là c'est bon. Alors, l'énoncé « J'aime la paix, je souhaite la paix à tout le monde » en Badenkop, ça donne quoi? Non, ça sent le rouge là, il faut recommencer, le rouge. Ça sent le rouge là, on reprend. « J'aime la paix, je souhaite la paix à tout le monde » en Badenkop, ça donne quoi? Ouais, là c'est bon. Alors, un bon week-end à quatre personnes avant de partir, Blackie Deluxe.
2: Bon week-end à toi.
0: Merci.
2: À ton technicien.
0: Ouais.
2: Bon week-end à maman Florentine.
0: Ensuite.
2: À madame Guilou.
0: Et enfin.
2: Gabriel et tous les auditeurs.
0: Merci beaucoup, Blackie Deluxe, d'être passé ce matin. Bon week-end à toi et à toute la famille. Hein?
2: Merci.
0: Allez, on glisse rapidement sur la une. Allô, bonjour.
3: C'est Joël de Douche.
0: Allô? Pasteur Guaté. Oui, comme c'est toi, on va te laisser revenir tout à l'heure parce que c'est toi. Hein.
3: Oh là là.
0: Et Belle Bella Samaria est là, donc tu vas revenir dans...
3: Et Belle Bella Samaria, vraiment.
0: Comment ça va, Pasteur Guaté?
3: Par la grâce de Dieu, je vais bien.
0: D'accord, rapidement, Mbassa, comment on dit « j'aime la paix, je souhaite la paix à tout le monde »
3: Non.
0: Ça sient le rouge ici. Souhaiter, ce n'est pas ça. Ça sient le rouge là. Souhaiter, ce n'est pas ça. Souhaiter et vouloir, c'est deux verbes différents.
3: Donc, c'est souhaiter.
0: Non. Là, c'est le verbe vouloir. Utilise le verbe souhaiter. Le verbe souhaiter en bas, ça, c'est quoi? Oui, souhaiter. Le verbe souhaiter en bas, ça, ça donne quoi?
3: Chamboule.
0: Non, non. Et le verbe vouloir. Non. Le verbe vouloir, c'est quoi? Le verbe souhaiter, c'est quoi, Ambassa?
3: Le verbe...
0: Vouloir.
3: Vouloir.
0: Oui.
3: C'est son boule.
0: Maintenant, le verbe souhaiter.
3: C'est son boule.
0: Non.
3: Le bassa a un... Attends.
0: Non, c'est pas... Le verbe souhaiter, c'est pas ça. Le verbe souhaiter, c'est pas ça. Pasteur Guaté, reviens tout à l'heure. Mr. Emel Belas Mare, good morning. Good morning, Mr. Belbelas Mare.
4: Good morning, Jean-Claude Gué. Good morning to your newest student, Pastor Gwete.
0: C'est deux verbes différents.
4: It's not easy.
0: Ouais.
4: For Jean Glongue to come out in the morning.
0: Oui, là,
4: I see
0: calé.
4: Why on Friday some people are taking Susungu. Mm. Les gens comme habitent international.
0: Ils disparaissent. Ils disparaissent. Ils reviennent le lundi.
4: Bonjour à toi, Solomon et Sarah. Allez, Osez Kwekam. Les gens comme nous là, oh no, we don't even know how to speak our mother tongue. It becomes very difficult to engage with Jean Glongue this morning. 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

0: Au téléphone sur la 2, allô, bonjour.
1: Bonjour, monsieur.
0: Oui, bon vendredi à vous, comment est-ce que je vous appelle?
1: S'il vous plaît.
0: Bon vendredi à vous, et comment est-ce que je vous appelle?
1: Oui, moi c'est Tagou Martin.
0: Tagou Martin, vous nous appelez d'où?
1: D'Hawaï.
0: Hawaï, on va parler dans quelle langue ce matin?
1: En Bouddha.
0: En Bouddha, comment on dit en Bouddha? J'aime la paix et je souhaite la paix à tout le monde. C'est tout?
1: Oui, oui.
0: D'accord. On va souhaiter bon week-end à quatre personnes en français cette fois-ci.
1: Oui, oui. Je commence par vous-même.
0: Merci.
1: Après, je souhaite à ma femme, à vous qui êtes ici à la maison.
0: Oui.
1: Et à ma petite fille qui est en déplacement à Douala.
0: Et enfin?
1: À ma mère qui est au village.
0: Merci beaucoup, Martin, d'être passé ce matin. Bonne journée à vous et bon week-end. Hein?
1: Merci beaucoup à vous, Jotan.
0: Merci bien. On passe rapidement sur la une. Allô, bonjour.
2: Bonjour, monsieur.
0: Oui, comment est-ce que je vous appelle?
2: Monsieur Ntonga.
0: Monsieur Ntonga, vous nous appelez d'où?
2: Depuis Ngona, vers Nkwabal.
0: Ah, d'accord. Ça va là-bas?
2: Oui, ça va, on a le courant.
0: Ok, c'est magnifique. Il n'y a pas souvent le courant là-bas?
2: Oui, surtout la journée d'avant hier, on l'a passé, il n'y avait pas de courant.
0: Ah, d'accord. Dieu, merci, il y a le courant aujourd'hui. Hein?
2: Oui, il y en a aujourd'hui.
0: Allez, on va parler dans quelle langue alors, monsieur Ntonga?
2: En vélo, en réalité, c'est le bétis.
0: Voilà. Oui. Et comment on dit donc là-bas, j'aime la paix, je souhaite la paix à tout le monde. Ouais, ça marche. Tout est ouvert ici, ça c'est magnifique. On va souhaiter bon week-end en français à quatre personnes avant de partir.
2: Bon, disons que je ne veux pas donner de nom, je souhaite tout simplement un bon week-end à la petite famille Ntonga.
0: Ouais. Merci beaucoup d'être passé ce matin. Bonne journée à vous, hein.
2: Merci, à vous également.
0: Merci, le téléphone reste ouvert, mesdames et messieurs. Nous sommes vendredi, c'est vendredi Cultus Royal FM dans la matinale royale. Il est question pour vous, hein, de nous partager l'expérience dans votre langue patrimoniale ou maternelle. Alors, comment on dit dans votre langue patrimoniale ou maternelle, j'aime la paix et je souhaite la paix à tout le monde. Comment ça se dit chez vous? J'aime la paix et je souhaite la paix à tout le monde. Appelez-nous au 640-61-38-42, 640-61-38-42 ou alors 671 15 73 21.

0: On repart au téléphone sur la une. Allô, bonjour.
1: Allô, bonjour, Jussi.
0: Oui, je vous appelle comment, s'il vous plaît?
1: Simon Georges.
0: Comment?
1: Simon Georges, ami Beaumont.
0: Ah, d'accord, Simon Georges, comment ça va, mon grand?
1: Non, ça va bien, frère,
0: oh,
1: et toi?
0: Oh, ça va super, très content de t'avoir ce matin. Alors, on va parler dans quelle langue, frangin?
1: Bassa.
0: En Bassa?
1: Oui.
0: Tout à l'heure, on avait un problème entre deux verbes. Commençons un peu par là. Le verbe vouloir et le verbe souhaiter, ça se dit comment en Bassa? Vouloir, c'est quoi?
1: Mengui.
0: Vouloir. Maintenant, le verbe vouloir en Bassa, c'est quoi?
1: Hein?
0: Le verbe vouloir en Bassa, ça se dit comment?
1: Mengui.
0: Et le verbe souhaiter? C'est compliqué. D'accord. Allons donc dans notre phrase de ce matin. J'aime la paix et je souhaite la paix à tout le monde. En Bassa, ça se dit comment?
1: Mengwesisang. Mentisang.
0: Le verbe donner, ça veut dire quoi en Bassa?
1: Menti.
0: Voilà. Maintenant, je souhaite la paix. Le verbe souhaiter en Bassa, ça se dit comment?
1: Mengwesisang.
0: D'accord. On va pas trop te compliquer la tâche ce matin. On va te laisser souhaiter bon week-end à quatre personnes avant de partir.
1: Ok, merci, JC. Je souhaite d'abord bon week-end à tout le studio.
0: Merci.
1: À ma famille.
0: Ouais.
1: À mes relations. Et à tout le peuple camerounais.
0: Merci beaucoup d'être passé ce matin. Bonne journée surtout. Bon week-end aussi à vous, hein.
1: Merci, mon frère.
0: Allez, 6 heures passées. Merci. 6 heures passées de 47 minutes à Yaoundé, Cameroun. Encore 3 minutes pour nous partager l'expérience dans votre langue patrimoniale ou maternelle ce matin, mesdames et messieurs. Comment on dit dans votre langue patrimoniale ou maternelle? J'aime la paix et je souhaite la paix à tout le monde. Comment ça se dit dans votre langue patrimoniale ou maternelle? J'aime la paix et je souhaite la paix à tout le monde. Appelez-nous au 640 61 38 42 671 15 73 21.
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0: On repart au téléphone sur la 2. Allô, bonjour.
3: Allô.
0: Oh, le patriarche maréchal de tous les grades du monde mondial, depuis la montagne sacrée de l'Himalaya au sommet de... Bonjour, Thomas Massoc.
3: Oh, applaudis au maire de la Réunion du Comao.
0: Merci beaucoup, patriarche. Je pense qu'enfin, on aura la bonne traduction ce matin.
3: Ah. Rien ici-bas n'est pas fait.
0: Alors. Simple comme bonjour. Simple comme bonjour, patriarche. Alors, il faut. Patriarche.
3: Ouais.
0: Oui, il faut que le pasteur Gouaté comprenne de quoi il s'agit. Le verbe souhaiter en Bassa, ça se dit comment? Le verbe vouloir.
3: Bon, même quiz.
0: Voilà. Donc je pense maintenant on est clair. Parce que tout à l'heure, il était un peu perdu. Allez, Patriarche.
3: Il s'agit pour moi sur la montagne sacrée.
0: Voilà.
3: Bon, je souhaite un bon début de week-end à la grande famille Massoc.
0: Ouais.
3: Particulièrement ma mère qui est encore couchée à mes côtés. Je n'oublie pas la grande maison royale en ce grand et que je souhaite victorieux à tout le monde. De même que les auditeurs et téléauditeurs par milliards.
0: Merci beaucoup.
3: Applaudio.
0: Oui, patriage.
3: Allez.
0: Bon repos, surtout. Surtout très bon réveil. Ok, bonne grâce matinée, monsieur le patriage Thomas Massoc. On bascule sur la une. Allô, bonjour.
4: Bonjour, Gisèle.
0: Oui, qui est-ce qui nous appelle?
4: Claude Mimoman.
0: Oh, comment ça va, mon frère?
4: Ah, comme toi-même.
0: Ouais, ouais, je me porte bien ce matin. Dis merci à Dieu pour cela. Oh, malheureusement, elle a perdu, c'est pas grave. Encore 2 minutes ce matin. On repart au téléphone sur la une. Allô, bonjour.
5: Bonjour.
0: Oui, je vous appelle comment?
5: Oui, je m'appelle Gilbert.
0: Gilbert nous appelle d'où?
5: De la barrière.
0: D'accord, Gilbert va parler dans quelle langue?
5: Oui, je veux parler en Ewondo.
0: En Ewondo, comment on dit j'aime la paix et je souhaite la paix à tout le monde? Oh, magnifique, clair comme le de rouge. Gilbert, rapidement, on se demande week-end à quatre personnes avant de partir.
5: Ok, je souhaite la bonne nouvelle à toute la famille Ekenga.
0: Ouais.
5: Oui, justement, sur la rue Bamayo.
0: Ouais.
5: Oui, à tous mes enfants à Douala. Oui, à ma fille ici à Yaoundé.
0: Et enfin?
5: Et enfin, à tout le studio.
0: Merci beaucoup d'être passé ce matin, Gilbert. Bon week-end aussi à vous, hein?
5: Merci à vous de temps, monsieur.
0: Merci bien. Eric Christian, combien le bonjour?
6: Bonjour, le vérificateur universel.
0: Vous allez bien?
6: Ben, Dieu me fait grâce, je suis debout.
0: Le Maroc balayé comme... comment on appelle ça? On dit que balayé, ça dit que... Balayé oui, comme
6: à,
0: ça, là.
6: Après une résistance. Balayé. Non, non, pas balayé.
0: Balayé, ça dit
6: c'est
0: que...
6: C'est pas parce que ça fait 2-0,
0: il tiro, faut tenir... Même pas un petit tir au goal, un petit comme ça, là, oui. Balayé. Alors que l'entraîneur disait que non, on va gagner le match. Ce n'est pas bien de parler, qu'on va, de dire qu'on va gagner le match, c'est pas bien.
6: Ben, vous voyez quand même qu'après les 45 premières minutes de jeu, le Maroc résistait.
0: Tu sais que quelqu'un avait dit qu'on va gagner la Coupe du Monde. On a résisté après 45 minutes de jeu. On connaît là où ça s'est terminé.
6: Ben, vous savez également que le Maroc avait terminé lors de la dernière Coupe du Monde à l'étape des demi-finales. Donc, on voyait le Maroc, cette fois-ci, tutoyer le Graal. C'est comme ça le football, de toutes les façons. Ouais. Vous voyez, la France avait joué la finale.
0: Ouais.
6: Vous vous souvenez, contre oui. l'Argentine. Donc, oui. la France est favorite pour la finale, tout comme l'Argentine. Même si, ce soir, on a Espagne-Belgique. C'est deux grandes équipes de football. Il faudra faire très attention parce que c'est deux géants qui s'affrontent, dont un va tomber ce soir à 21h encore. Nous sommes à l'étape des quarts de finale, mais déjà avec cette élimination du Maroc, on reviendra sur cette actualité-là pour faire le point dans la page spéciale du journal. Il n'y a plus un pays africain qui poursuit la compétition. Malheureusement, tout l'espoir de l'Afrique était sur le Maroc qui est sorti hier à l'étape des quarts de finale. On va aussi évoquer le championnat d'Afrique de karaté, zone Afrique centrale qui se déroule du côté de Bujumbura. Et c'est au Burundi. La compétition débute aujourd'hui même et la team Cameroun est de ce côté-là. La compétition est qualificative pour le championnat d'Afrique. On va aussi parler du championnat national élite, le championnat Super League féminin, parce que les derniers matchs se jouent également ce week-end et on connaît déjà ceux qui montent, ceux qui descendent, donc on va faire le point tout à l'heure dans le journal de 7h. On va parler aussi des 32e de finale de la Coupe du Cameroun qui se poursuivent aujourd'hui, ces 32e de finale, mais indiquer que hier il y avait déjà des déserteurs qui n'ont pourtant paravisé, à savoir AS Fortuna qui est descendu en Elite 1, Elite 2, et il y a également l'équipe de Yaoundé 2 formations. Pourtant, Racine de Bafoussam, Gok et Tundia et celle de Marois avaient avisé à la FECA Foot qu'ils ne prendraient pas part, n'est-ce pas, à cette 32e de finale. Donc, on va rappeler que hier, le canon a été éliminé par Piment de Bayangam et Colombe du Diel Lobos est donc qualifié. On fait le point tout à l'heure dans le 7h, tout comme on va parler de sport pour déficients avec les para-athlètes qui ont reçu hier un don des Camerounais de la diaspora qui sont arrivés à travers une association appelée EFRACAM. Ils étaient donc au niveau du Comité National Paralympique du Cameroun. C'est avec un don de matériel et des promesses faites pour un stage préparatoire à Bordeaux en France pour les prochains Jeux Olympiques. C'est à Los Angeles en 2028. On va aussi voir ce qui se passe dans les autres disciplines sportives.
0: Et à vos côtés, Biwa Brian. Good morning, Brian.
7: Good morning to you, Jean-Claude Ngué.
0: Something else this morning?
7: Yes, we are going to set out with our special pitch. 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We are going to look at handball, where the 14th match day of the Central Regional League is going to be staged this weekend. 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
0: Le rendez-vous, c'est tout à l'heure à 7h. Quant à moi, je vous reviens à 7h35, mesdames et messieurs, pour la suite de la matinale royale.

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5: The time is 7 a.m.
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0: Madame, Monsieur, Miss Sportif, bonjour. Royal Sport Bilingue, cinquième et dernière sortie de la semaine. D'abord, les titres du 7h. Comité national paralympique camerounais, un partenaire de poids pour les Jeux olympiques de Los Angeles 2028 qui rentre en scène. Il s'agit de EFACAM qui a remis un important don de matériel aux athlètes hier à qui promesse de se préparer à Bordeaux en France a été faite. Les détails dans le 7h. En handball, le 42e championnat d'Afrique des clubs vainqueurs de coupe se poursuit à Kinshasa, en RD Congo. Entrée en scène remarquée pour les représentants camerounais en dames et messieurs, Fab dicte sa loi et se positionne comme bon candidat pour le trophée africain. Coupe du monde de football 2026, la compétition se poursuit sans l'Afrique. Le dernier pays en course, le Maroc, a été éliminé hier par la France qui passe en demi-finale. Suite des quarts de finale ce soir entre l'Espagne et la Belgique, 21h de Yaoundé. Le point complet dans la page spéciale du journal. Voilà pour le sommaire.
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0: Et parlons d'abord des para-athlètes avec le Comité national paralympique camerounais qui a reçu EFACAM hier à son siège ici en Koldongo. Il était question pour EFACAM de faire un don de matériel et équipement aux athlètes qui vont prendre part aux prochains Jeux olympiques de Los Angeles 2028. Le Cameroun doit encore passer par l'étape des éliminatoires pour avoir les minima. Il faut préciser également que promesse a été faite que certains athlètes vont se préparer à Bordeaux en France pour cette compétition olympique. Écoutons le président de EFACAM, Dika Moulium.
2: EFACAM et le Comité national paralympique camerounais ont convenu il y a maintenant plus de 12 mois d'œuvrer ensemble pour accompagner les paralympiques athlètes vers les sommets de la discipline. À la lumière des scores aussi méritants que nous connaissons aujourd'hui, nous avons convenu que nous pouvions aller plus loin dans la perspective des Jeux Olympiques de 2028 à Los Angeles. Ces premières assises étaient donc l'occasion de concrétiser, après déjà d'autres démarches communes, nos engagements consistant à apporter à ces athlètes les premiers équipements de nature à les préparer de manière efficiente à cette échéance olympique et paralympique importante. C'est le sens des dons matériels que nous avons fait cet après-midi. L'autre enjeu, c'est dès ce soir de convenir de nous retrouver très prochainement en France, sur nos territoires, pour accompagner de manière extrêmement active ces Paralympiques, toujours dans la perspective des Jeux Olympiques. Et bien entendu, nous continuerons à collaborer ensemble sur d'autres aspects de la Convention.
0: Donc, de matériel bien accueilli par les para-athlètes camerounais, notamment la parole à Oum Felicia de T14.
3: La perspective de la qualification pour les prochains Jeux paralympiques qui se tiendront à Los Angeles en 2028. Le geste que l'association AFRICAM vient de poser vis-à-vis du comité paralympique, c'est un geste qui nous touche énormément. En tant qu'athlète, nous avons énormément besoin de matériel et à force de s'entraîner, ce qu'on a s'endommage. Donc nous sommes très reconnaissants de recevoir ce matériel. Par rapport à la promesse d'accompagnement du président d'AFRICAM de deux ou trois athlètes pour les prochains Jeux, au niveau de la commune de Bordeaux, c'est quelque chose qui nous motive parce que nous n'avons malheureusement pas accès à toutes les infrastructures nécessaires. Donc c'est un stage qui permettra à ceux, bien sûr, qui seront admis de pouvoir pleinement s'adapter et s'imprégner des matériaux que l'on utilise lors souvent de compétitions internationales.
0: Et même pour les entraîneurs, ce don va rapporter un plus au Comité national paralympique camerounais. Écoutons le coach Jean-Claude Atchom qui est coach et chargé du développement au Comité national paralympique camerounais.
4: Je crois que ce matériel qui est arrivé arrive à point nommé. Déjà que nous payons très cher pour travailler nos athlètes dans les salles de musculation privées. Et ce matériel aujourd'hui va nous donner la possibilité de les suivre très régulièrement et de façon rapprochée. Donc, en temps et en contre-temps, nos stages internes ne souffriront plus de rien. À défaut de donner l'argent pour un athlète qui va chercher à aller en salle 2-3 fois la semaine, la salle lui sera disponible et puis elle, la performance sera à côté là.
0: Une convention gagnante avec le Comité national paralympique camerounais. Donnons la parole à son président, Sa Majesté Jean-Jacques Doudoum.
5: Ce don d'équipement et de matériel n'a point nommé parce que nous entamons donc une phase de préparation pour non seulement la participation, mais d'abord la qualification aux Jeux paralympiques. C'est le matériel que nous voulions, qui nous a été remis. Des paraathlètes eux-mêmes ont apprécié à leur juste valeur ces matériels. Et nous pensons que nous nous retrouverons ici pour célébrer des victoires remportées par nos paraathlètes grâce à ce matériel qui nous aura été fourni par notre tout premier partenaire international qui est FRACAM. Nous sommes très comblés, très satisfaits.
0: Restons chez les para-athlètes cette fois-ci pour parler du para-powerlifting avec la Fédération camerounaise des sports pour déficients physiques qui organise un championnat national de para-powerlifting. C'est ce vendredi à l'esplanade de la mairie de Yaoundé 4. Cette compétition nationale vise à promouvoir le para-powerlifting et à détecter les talents qui porteront les couleurs du Cameroun sur la scène internationale en 2027. Des duels intenses dans les catégories dames, poids léger et poids lourd, catégorie monsieur, poids léger et poids lourd. Donnons la parole au directeur technique national de cette fédération qui fait le point.
6: Préparatif pour cette deuxième édition se déroule très très bien. Ce deuxième regroupement va nous permettre d'élargir notre fichier des athlètes pratiquant la discipline par rapport au lifting. Parce que nous comptons avoir un fichier large des athlètes qui seront inscrits dans le fichier SDMS. Au niveau du sport paralympique, il y a un fichier qu'on appelle fichier SDMS qui permet de classifier, d'amener les athlètes, de payer les licences au niveau international ou enfin qu'ils soient classifiés de façon normale. Alors, hormis cela, nous comptons pour ce vendredi évaluer, donner la possibilité à nos para-athlètes qui iront représenter le Cameroun au jeu du Commonwealth en Écosse, s'évaluer, essayer de voir leurs performances pour rectifier le tir d'ici le jour J de leur compétition.
0: Parlons des sports de main avec le championnat d'Afrique des clubs vainqueurs de coupe de handball. Seniors, dames et messieurs, la compétition se tient depuis le 9 dernier pour s'achever le 18 du côté de Kinshasa en République démocratique du Congo. Le Cameroun est représenté par FAP dans les deux catégories, dames et messieurs, et l'équipe a son mot à dire d'après l'expertise d'un entraîneur de handball, Florent Goyam.
7: Avant de dégager les enjeux de cette compétition, le coach Simon Bouchard-Mengende rappelle les péripéties qui ont précédé ce championnat d'Afrique des clubs vainqueurs de Coupe de handball.
8: Il faut déjà noter que ce tournoi a été reporté à cause de la crise d'Ebola. Et à cause de cette même crise d'Ebola, beaucoup de clubs ont désisté au dernier moment. C'est pour ça que nous avons à la dernière minute 6 clubs en dames et 6 clubs en messieurs avec grande particularité que le seul club du Maghreb, c'est Montada du Maroc qui est venu certainement pour trouver une place au soleil.
7: Dès lors, la situation est une occasion à saisir par le Cameroun qui, selon notre expert, conserve ses chances de victoire.
8: D'emblée, on peut se dire que c'est une occasion pour les équipes FAP qui courent derrière des finales ou des centres internationaux de pouvoir profiter de l'occasion pour se hisser au sommet du handball africain. Rien n'est impossible, les adversaires sont prenables.
7: Le coach Simon Bouchard-Mengende renseigne par ailleurs sur les atouts de FAP, monsieur et dame, lesquels favoriseraient notre sacre à ce championnat africain de handball.
8: FAP a déjà eu un monsieur à les rencontrer. Il faut juste bien sortir du groupe contre la JSK et espérer damer le pion à Montada qui ne nous a jamais battus facilement dans les compétitions antérieures. Il en est de même pour FAP dame qui a toutes les cartes en main avec une équipe renforcée et qui devrait en principe tutoyer en finale Petro Atlético d'Angola qui s'est assise sur ce trophée depuis plusieurs années.
7: Pour le reste, FAP sera opposé à JSK et Scorpio de la République démocratique du Congo en monsieur, tandis qu'en dame, ce sera le Congo-Brazzaville, l'Angola et le Maroc.
0: Et rappelons que hier, lors de cette première journée dans les différentes sous-poules chez les dames, FAP a battu tout puissant Mazembe, 38 buts contre 19. HBC Kali est tombé devant Héritage, 28 contre 39. Chez les hommes, FAP a fait 19 buts partout avec JSK, alors que AS Police est tombé devant Étoile du Congo, 19 contre 30. Restons dans le handball pour parler des matchs de la 14e journée et en retard de la 12e journée phase retour du championnat régional d'élite est prévu demain samedi et dimanche prochain. C'est au Mateko à l'Université de Yaoundé 1, au complet la Concorde de l'Université de Yaoundé 1, au terrain principal. On aura 9h, Espérance de Yaoundé contre Youk de Yaoundé chez les dames. Et à Monsieur 10h30, Fondation André Zico sera face à Youk de Yaoundé, toujours chez les messieurs à 12h. AS Vita de Yaoundé jouera contre BTS de Bandiok à 13h30 chez les dames. Fondation André Zico de Yaoundé va se mesurer à Tigresse de Batenga. La suite sera dimanche au complexe de la Concorde Université de Yaoundé 1, au terrain principal. On aura chez les dames pour la 12e journée, 10h30. Fondation André Zico de Yaoundé jouera contre Maranta de Yaoundé, toujours pour la 12e journée en retard chez les messieurs. On aura Friendship de Yaoundé contre Fondation André Zico de Yaoundé. Les matchs se disputeront demain, samedi et dimanche prochain. On parle tout autre chose à présent, d'abord avec les rencontres qui se sont déroulées du côté de la Fédération camerounaise de volleyball, où on annonce un beach clash qui est annoncé pour ses vacances. Mais allons maintenant parler du championnat d'Afrique de karaté qui se déroule du côté de Bujumbura. Ça concerne uniquement UFAC zone centre. Et pour l'équipe nationale du Cameroun, l'état d'esprit est au beau fixe. Écoutons ce karatéka.
9: Gemo, manager Marie-Raphaël, athlète à l'équipe nationale de karaté, faisant dans la catégorie moins de 52 kg en comité et kata individuel ainsi que kata équipe. En ce moment, nous sommes situés au Burundi, à Bujumbura, pour précisément où se tiendra le championnat d'Afrique zone centre 2026. Et concernant les préparatifs de cette compétition, j'aimerais tout d'abord remercier l'État pour les moyens financiers qu'ils ont mis à notre disposition pour notre voyage, notre logement ainsi que notre nutrition. Et remercier aussi l'encadrement technique et médical pour tout le travail qu'ils ont fait jusqu'ici.
0: La compétition débute aujourd'hui avec la pesée des athlètes. Et puis on parle du symposium international sur le droit du sport en Afrique avec pour thème général droit du sport et droit de l'homme. Le symposium a débuté hier et s'achève ce vendredi ici même au Dioga Palace de Yaoundé. Nous y reviendrons. Alors que en badminton, on parle d'Olympe Golden Week 2026. Ce sera du 7 au 9 août prochain avec des démonstrations, notamment concernant les grosses motos et la course des chevaux. On parle de la FENASU, c'est la finale nationale des Jeux universitaires prévue à Ebolova 2026. Ce sera du 5 au 9 août prochain. Hier, le séminaire d'appropriation des règles et techniques s'est achevé du côté de l'Université d'Ebolova. Nous y reviendrons. Le temps de parler des prochains Jeux du Commonwealth et de la jeunesse qui se préparent au Comité national olympique et sportif du Cameroun. Quelques encadreurs des 6 disciplines se sont retrouvés pour une réunion et remise de kit pour un stage qui a donc débuté hier au Comité national olympique et sportif du Cameroun. Écoutons quelques-uns, ils vont se présenter.
10: Il faut autant d'avoir pignon sur rue. On a redynamisé les troupes afin de pouvoir avoir des ressources nécessaires pour mettre en œuvre notre vision.

0: La petite reine avec la deuxième édition de la course nationale VTT de l'excellence dans la Meufouille à Kono, la troisième et avant-dernière étape d'une distance de 61,8 km, la plus longue de la compétition, se court ce vendredi à travers les villages de l'arrondissement d'Akono. Le départ sera donné tout à l'heure à 10h au lieu-dit rond-point du centre d'Akono où sera jugée l'arrivée aux alentours de 12h30 hier. La deuxième étape d'une distance de 45 km dans l'arrondissement d'Ngoumou a été remportée par Jordan Kamdem qui conserve son maillot jaune. Le coureur de la région du centre totalise 60 points cumulés par rapport à ses poursuivants qui totalisent des points en moins.
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0: Bonjour Olivier Ndemaipo.
2: Bonjour Eric Christian Kwam.
0: L'Afrique désormais hors course.
2: Le Maroc, dernier représentant africain en Coupe du Monde 2026 de football, est sorti de la compétition hier à l'étape des quarts de finale. Les Lions de l'Atlas ont perdu 0 but contre 2 devant les Bleus français au Gillette Stadium de Boston aux États-Unis. Les buts français sont des œuvres de Kylian Mbappé et Ousmane Dembélé. Le Maroc n'a pas pris sa revanche donc sur la France après la défaite sur le même score 0 but contre 2 il y a 4 ans au Qatar. C'était en demi-finale. Hier, c'était la 7e opposition entre la France et le Maroc en général pour 5 victoires françaises et 2 scores de parité. Précisons pour finir que lors de la rencontre d'hier, Adrien Rabiot, milieu de terrain français, a estimé que le Maroc n'a jamais constitué une menace en 90 minutes de jeu.
0: Malgré la défaite du Maroc, le Maroc établit donc plusieurs records.
2: Le Maroc est de prime abord la première équipe africaine 2 fois de suite en quart de finale de la Coupe du Monde de football. En 2022 d'abord au Qatar et ensuite en 2026, du jamais vu en Afrique. Les Lions de l'Atlas sont aussi les Africains les plus prolifiques avec 26 buts inscrits en Coupe du Monde de football devant le Nigeria, 23 buts. Le Maroc a obtenu 7 victoires en Coupe du Monde au total devant le Ghana et le Nigeria, 6. Ismaël Saïbari est le premier joueur africain à inscrit des buts à chaque match du premier tour de la Coupe du Monde. Yacine Jessine est le plus jeune buteur français, 20 ans. Maroc, c'est également la première équipe de l'histoire de la Coupe du Monde à aligner 11 joueurs nés à l'étranger lors de la même édition de la Coupe du Monde. Et enfin, Achraf Hakimi est l'Africain avec le plus de matchs disputés, 16 au total.
0: Et vous dites aussi qu'il y a un nom qui est l'un des plus détestés en ce moment.
2: François Le Texier est le nom de l'arbitre du 8e de finale entre l'Argentine et l'Égypte en Coupe du Monde. Le Français est accusé de combine et partialité par la partie égyptienne. Et ce faisant, un autre Français du nom de Loïc Le Texier fait l'objet d'agressions multiples sur les réseaux sociaux. Il a dû préciser par message qu'il n'est pas arbitre de football. Rien n'y a fait. Ce message a reçu 16 000 commentaires injurieux et fait l'objet de 6 000 partages.
0: Espagne-Belgique, c'est ce soir.
2: C'est ce soir à 20h effectivement à Los Angeles aux États-Unis. Une rencontre qui va constituer le deuxième quart de finale de la Coupe du Monde. Rudy Garcia, sélectionneur de la Belgique, a eu des mots au sujet de cette opposition. Nous écoutons.
3: Déjà, je suis heureux pour mes joueurs, ça c'est sûr. Je suis heureux pour la Belgique parce qu'on est en train de montrer que la Belgique peut être un grand pays de football. C'est ça le plus important. Je remercie tous nos fans qui, jusqu'à 4h du matin, nous ont supportés. Je pense qu'en Belgique, c'est la folie, peuvent être fiers de leur équipe nationale. On savoure. Pour moi, personnellement, jouer l'équipe d'Espagne, ouais, j'avais vraiment envie de ça, donc ça va arriver.
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0: Et parlons des championnats de vacances avec ce championnat tous derrière. Son Excellence Monsieur Paul Biya, le promoteur grand conseiller, c'est Mouhamadou Aminou et est parrainé par l'honorable député Djongwe Paul Eric. Les matchs se disputent du côté des Tinga Village. C'est au stade de Paul Biya de la Briqueterie. D'ailleurs, les matchs de ce vendredi prévoient, on aura tout à l'heure à 16h dans l'après-midi, FC Barcelone contre Ince Doki le Sorcier. Demain samedi à 16h, Honneur et Fidélité jouera contre Calakuta RDP. CFC. Le programme des matchs et les juniors prévoit à 13h Jeunes Capables FC contre Ferrailleurs FC. Demain samedi à 13h, Tinga FC jouera contre Sipakama FC et Young Money jouera également contre BM Academy. Le score était de 0 but partout, toujours dans les matchs d'hier. Young Money a fait 0 but partout avec BM Academy. Au classement, c'est FC Barcelone pour l'instant qui est premier, suivi de RDPC Kalatuka FC. Troisième, c'est FC Docteur Manaou Ouda Malachi et 4e BM Academy. 5e, c'est Alul Bet et 6e, c'est FC Ndoki. Le Sorcier 7e, Young Money. FC Pharmacie du Verset est 8e. 9e, FC Djankassa et 10e, c'est la Masia FC. On parle du football féminin à présent. D'abord, avec ce match de revoi des Lions Indomptables du Cameroun. Demain samedi au stade militaire de Ngouakele. C'est à partir de 16h contre les moins de 20 ans du Bénin qui sont qualifié qualifiés pour le mondial en Pologne. Les

0: Les Indomptables du Cameroun vont jouer la prochaine Coupe d'Afrique des Nations et leur premier match sera le 29 juillet prochain contre le Mali. Demain, c'est donc un match de revoir. Alors que dans le championnat national 2e division de football féminin du centre, on annonce la finale régionale. Ce sera demain, samedi également, au Centre de l'Afrique Fouta Odia. On aura Fondation Enfants du Rail qui jouera contre AS Nous également, qualifié pour la finale. Parlons des rencontres de l'élite qui vont se disputer également demain du côté du centre technique de la FECAFOOT à Odia. Pour parler de cette compétition de fin de saison avec Ebolova FC qui est donc sacré champion de la saison, les clubs qui descendent en deuxième division sont également connus et les promus attendus. Claude Baouken.
1: La saison n'a connu aucun suspense, contrairement à l'année dernière où Ebolova FC et l'équipe football fille se sont séparés au coude à coude. La saison qui s'apprête à mettre la clé sous le paillasson laisse une saveur agréable. La performance de Lycée Fraîche Tiwa, meilleure buteuse de la saison 2025-2026 et ballon d'or camerounais, a produit la joie dans le cœur des passionnés du ballon rond. Beaucoup plus le ballon dans la jante féminine. Yves Moussi fait le point.
2: Ebolova a su maintenir le cap. Au départ, elle avait comme poursuivant Amazon Fab. Amazon Fab qui a laissé les plumes. Par la suite, on a eu l'équier. Finalement, Ebolova a tenu. Mais on a eu une grosse surprise. Il s'agit de Jasper. On ne l'attendait pas à ce niveau, qui termine troisième du championnat. Et son recrutement, on a vu des joueurs arriver des équipes comme équipe qui ont permis à cette équipe de tenir les rênes également. Et même à un moment donné, la deuxième place de ce championnat.
1: Les relégués en division inférieure sont connus. Leur séjour en première division a été de courte durée. La saison est rendue au niveau de la recherche des représentants régionaux au niveau des 10 régions. Dans le centre, les filles de Canon ont connu une fortune stérile.
2: Les équipes qui venaient de monter comme Agaï, qui redescendent directement, bien qu'actuellement elle est avant-dernière avec 16 points. Et AS Dibamba dans le littoral qui descend avec 13 points. La région du littoral ne compte qu'un club. En attendant, un rage pour la montée en première division. Ici au centre, il y a toujours une rude adversité avec des équipes comme nous aussi, comme le Canon, malheureusement, qui s'est fait éliminer.
1: La Guinness Super League, c'est 22 matchs disputés dans une poule unique de 12 clubs sur 132 matchs sur l'ensemble du championnat. Pour la saison prochaine, plusieurs éléments sont à revoir.
2: Au niveau de l'arbitrage, il va falloir faire beaucoup d'efforts parce que les arbitres ne sont pas au niveau. Il y a peu d'arbitres féminines qui répondent aux attentes. Les matchs sont souvent tronqués à cause de ces erreurs d'arbitrage. Il y a véritablement un gros souci, un gros travail à faire à ce niveau. Au niveau des joueurs également, il va falloir encore multiplier des centres de formation parce que les joueurs sont formés dans le tas et se retrouvent comme ça à l'épreuve de l'élite.
1: Au cours de cette saison 2025-2026, avec le sac de Bolova Football Club, Amazon Fab et l'équipe football fille ont eu du mal à s'en sortir.
0: Et quelques infos du Mercato avec le marché des transferts qui fait grand bruit avec le départ de 3 joueurs de la Gazelle de Garoua pour l'étranger. Il s'agit du Ballon d'Or camerounais Serge Dora, 20 ans, et Jackie Fouda qui rejoignent Angers, club de Ligue 1 française, de son coéquipier Maël Fernandez qui devrait prendre la direction des Girona FC Club de la Ligue espagnole. Quant à lui, Junior Dante, le gardien de Canon Sportif de Yaoundé, signe un contrat de 2 ans et avec le Rayon Sport FC Club de Rwanda. Notre stagiaire Lionel Bindi a recueilli les avis de quelques fans de football qui se prononcent sur ces différents transferts.
3: Les transferts qui ont été effectués, ce n'est qu'un pur bonheur parce que les championnats européens, les championnats externes sont un peu plus développés par rapport aux nôtres. Et c'est toujours un plaisir de voir des joueurs camerounais sur scène internationale, sur des stades internationaux.
4: Maël, c'est quelqu'un que je connais bien, qui parle Girona, c'est un très bon joueur. C'est aussi l'avantage du championnat, ça prouve aux yeux du monde que le championnat camerounais quand même a la valeur. Il y a vraiment du talent au Cameroun. Pour les autres, c'est bien. C'est aussi une grande marge pour eux de pouvoir arriver au niveau très professionnel parce que notre chambre est professionnel mais c'est pas professionnel comme de l'autre côté là-bas. C'est pour le gardien très bonne chose pour valoriser notre championnat. Il n'y a pas de perte dans ça.
5: Mais je crois qu'avant de faire des transferts pour ces joueurs qui ont un an ou deux ans de championnat, il fallait un peu plus mûrir dans la compétition avant d'être transféré. Nous les souhaitons beaucoup de vent. C'est bien beau. On réussit à avoir déjà dans un club deux ou trois joueurs qui peuvent être transférables.
0: Parlons cette fois-ci de 32e de finale de la Coupe du Cameroun de football qui se poursuit ce jour au centre des salles à CAF à Bankomo à 13h. Edding Sport joue contre Bekstad de Limbé à 15h. Atlantique de Kribi jouera contre AS Emergence de Yaoundé. On aura à Bertois AS Fortuna qui était donc absent hier devant Krimi de Garoua. Et Coton Sport de Garoua également qui s'est donc fait éliminer devant Foudre Sportif d'Akonolinga. 2-4. Sable de Batier s'est qualifié devant Olympique. Canon de Yaoundé a été éliminé devant Piment de Bayangam. Qu'est-ce qui n'a pas marché côté Canon? Écoutons le coach Patrice Nouke.
6: Oui, pas du tout. C'est une très, très grosse déception. Après, c'est la Coupe du Cameroun. Et j'avais dit aux garçons qu'en Coupe du Cameroun, ce n'est pas évident. Vous pouvez rencontrer le terrain qui ne vous est pas favorable. Vous pouvez rencontrer pas mal de choses. Et vous rencontrez un adversaire qui va tout donner. Et malheureusement, on n'a pas pu briser le verrou. Donc,
0: Colombe s'est qualifié également devant l'équipe d'international de Douala. 5-0. Écoutons le coach Richard Toa.
7: Oui, vous savez, c'est pas souvent évident hein, de jouer des équipes qui sont des académies. C'est des très bons footballeurs. Après, Mito nous ont causé vraiment de nombreux problèmes. Hein. Au niveau de la possession, on n'avait pas d'enchaînement comme on le fait habituellement. Mais je crois qu'au fur et à mesure que le temps passait, on a trouvé le rythme.
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0: Yamela avec Coco Argenté dans un style totalement atypique qui vient également traduire toute la multidimensionnalité de son énorme talent que nous célébrons encore ce matin sur RFM à travers la matinale royale édition de ce vendredi 10 juillet de l'an de grâce 2026. Mesdames et messieurs, si vous arrivez à l'instant, sachez que nous nous acheminons progressivement vers la fin de ce voyage radiophonique matinal à destination du bonheur. C'est la dernière livraison de la semaine et là, le dernier rêve va nous conduire à 7h40 dans le journal de l'économie avec Anne-Elisette Ambassa, bonjour.
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1: Bonjour, bienvenue à cette édition du 10 juillet 2026. L'État, via la Caisse des dépôts et consignations CEDEC en abrégé, lance une stratégie pour canaliser les transferts de fonds de la diaspora évalués à plus de 650 milliards de francs CFA vers l'épargne productive. Sonara, société de raffinage, les états financiers, révèle une perte nette de 76,22 milliards de francs CFA, imputable à une charge fiscale de 75 milliards de francs CFA, malgré un retour au vert de son exploitation et un renforcement de son capital. Au cours de la séance de cotation de mercredi à la BVMAC, Bourse des valeurs mobilières de l'Afrique centrale, les indices financiers du marché de la CEMAC se sont caractérisés par une activité soutenue sur le comportement de la dette d'économie. L'action BGFI Holding Corporation est restée la principale valeur d'animation sur le marché des actions d'économie. Les transformations sur les actions ont été portées principalement par les titres majeurs l'économie. Voici le marché des actions. Actions SEMC, dividende 840, cours de référence et cours de clôture 49 000. Volume demandé 0, volume offert 0, volume transigé 0, variation 0%. Safacam, dividende 436. Le cours de référence et le cours de clôture, 35 000. Volume demandé, 519. Volume offert et volume transigé, 20. Variation, 0%. Action Socapalm, dividende, 2600. Nominal, 1000. Cours de référence, 54 000. Cours de clôture, 55 000. Volume demandé, 192. Volume offert, 1480. Volume transigé, 5 et variation 0%. Action régionale, dividende 894, nominal 1000, cours de référence et cours de clôture 39 000. Volume demandé 0, volume offert 101, volume transigé 0, variation 0. Action pain,

0: ré, dividende 728, nominal 1000, cours de référence 21499, cours de clôture 21499, volume demandé 3, volume offert 605, volume transigé 3, variation 0%. Action BGFI, dividende 0, cours de référence 85000, cours de clôture 84999, volume demandé 2216, volume offert 261, volume transigé 60, variation moins 1,16%. Et petit bonus, comment intégrer le compartiment B des petites et moyennes entreprises? Ce compartiment propose des conditions allégées par rapport au compartiment A pour encourager la cotation des PME de la zone CEMAC. L'entreprise doit donc disposer d'un capital social minimum abaissé à 100 milliards de francs CFA, présenter au moins 2 bilans annuels d'activité certifiés, distribuer une part minimale de 10% du capital de l'entreprise publique. Enfin, il lui est exigé une signature obligatoire d'un contrat de parrainage avec une société de bourse agréée.
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0: Le cours officiel indicatif contre le franc CFA appliqué par la BEAC s'établit avec 1 euro pour 655,957 francs CFA. Le dollar américain oscille autour de 571,74 francs CFA à l'achat et 576,65 francs CFA à la vente. Le livre sterling est égal à 764,2 francs CFA à l'achat et à la vente, 771,76 francs CFA. Le franc suisse, 708,29 francs CFA à l'achat contre 715,48 francs CFA à la vente. Le taux de change pour quelques devises africaines par rapport au franc CFA. Le cedi ghanéen, 50 francs CFA. 1000 naira nigériens, environ 365 francs CFA. Un rand sud-africain, 35 algériens, 4,30 francs CFA. Un dirham marocain égal à 61,25 francs CFA. Les cours de change fluctuent en temps réel selon les marchés. Il est donc très important de vérifier les taux exacts au moment de votre transaction.
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0: Focus ce matin sur la commercialisation de l'eau-coque, un légume bien apprécié et qui est vendu dans les marchés de Yaoundé. En cette période, le produit est bien présent dans tous les grands marchés de la ville. Le prix varie selon la présentation, la saison et l'état des feuilles. Les feuilles fraîches non découpées sont vendues le tas ou la botte généralement entre 1000 et 1500 francs CFA, contrairement à 500 et 800 francs CFA par le passé. Les feuilles découpées, petites, prêtes à la cuisson, se négocient autour de 100 à 200 francs CFA le tas selon la taille et selon la vendeuse. Les prix ont augmenté de 20% par rapport au mois de juin en raison de la baisse de l'offre en saison sèche et du coût de transport qui monte. Conseil du marché pour acheter moins cher ce légume et lorsqu'il est encore frais, rendez-vous tôt le matin dans l'un des marchés de la cité capitale. Voilà pour cette édition du 10 juillet 2026.
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0: Un Makossa Taï sur mesure, façonné comme du velours, avec un beat qui répond carrément aux normes internationales. Ça, c'est sa majesté. Sexy chocolat premier qui nous plonge dans les racines authentiques du Makossa, comme nous l'aimons, comme nous l'apprécions. Et comme nous le savourons avec cette chanson, ce matin, nous accueillons l'équipe du 8h bilingue pour la première rentrée journal de la journée sur Royal FM. Dorine Bimi et Ngang Nadej. Good morning, Ngang Nadej.
1: Good morning, JCN.
0: How are you?
1: I'm very well, thank you. And you?
0: I'm fine too. What do we have this morning in our news?
1: Well, we are going to be talking about the student who reportedly collapsed and died after finding out that he failed the BPC. And of course, we're going to be talking with a psychologist to know how to approach students when they fail exams.
0: Dorine Bimi, bonjour.
2: Bonjour, JC.
0: Vous allez bien?
2: Oui, ça va. Je vais
0: Il fait très frais?
2: Je t'assure.
0: Vous vous adaptez?
2: Oui, ça donne.
0: D'accord. Pour vous les voyageurs, ce n'est pas un problème. Hein? La
2: du
0: clim.
2: Tout.
0: D'accord. Allez, on aura quoi d'autre dans le 8h?
2: Oui, on va parler du tronçon sapeur-pompier Mokolo au carrefour Soya-Briqueterie qui est en cours d'élargissement. Donc les riverains de ce côté hein, sont très contents. Donc on va avoir cela dans le 8h.
0: Rendez-vous dans exactement 6 minutes, mesdames et messieurs, pour retrouver, non, dans exactement voilà, 9 minutes hein, pour retrouver le 8h bilingue avec Dorine Bimi et bien entendu Ngang Nadej. Quant à moi, c'est ici que je vais devoir prendre congé de vous pour cette dernière livraison de la semaine de la matinale royale sur Royal FM. Le rendez-vous, c'est de lundi à vendredi, 6h à 8h. Allez, merci à vous tous qui nous avez écoutés ce matin, à toute la team qui a bossé. Le roi Salomon sur la console centrale pour la mise en onde, Alain Osekwe comme derrière les caméras côté régie vidéo. La coordination centrale était assurée par le directeur général de Royal FM, Roger Kiek, sous la supervision générale du PDG, le révérend pasteur Bissai Emmanuel Noël. Jean-Claude Ngué, c'est mon nom. Juste après le 8h bilingue, retrouvez Bill Zerok pour le programme et combat royal jusqu'à 12h. En attendant de se retrouver lundi, je vous donne rendez-vous dimanche 21h, 23h pour le programme Saga Africa. Et surtout, mesdames et messieurs, ne l'oubliez jamais, le chien qui a vu la panthère et celui qui ne l'a pas vu n'ont pas la même façon de courir. À bon entendeur, salut.

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0: Voirie urbaine à Yaoundé, les travaux d'élargissement des voies sur berge du canal à Biègue démarrent à Yaoundé. Le tronçon sapeur-pompier Mokolo au carrefour Soya-Briqueterie est en cours d'amélioration. Les détails dans le 8h bilingue.
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0: Une fois de plus, bonjour. Les travaux de la 51e session de l'Assemblée parlementaire de la francophonie s'ouvrent ce jour. Cet événement rassemble près de 400 parlementaires pour débattre des enjeux de démocratie, de paix, de bonne gouvernance et développement durable au sein de l'espace francophone. Toujours en politique, reparlons de cette audience d'hier au tribunal de première instance de Yaoundé et Kounou dans le cadre de l'affaire des militants qui ont décidé de traîner le MRC en justice pour exiger la désignation d'un mandataire ad hoc au sein du parti en lieu et place du professeur Boris Kamto, dont le leadership est contesté par les requérants, l'ancien membre du directoire Willy Mengan, qui vient d'être radié des rangs dans cette formation politique. Jean-Marie Anaba, signe le reportage.
2: La décision a été prise par le Comité national de médiation et d'arbitrage du Mouvement pour la Renaissance du Cameroun le 29 juin 2026 et en tire une épale au directoire le 7 juillet 2026. Évariste Longa Shengang, cadre du parti, Jean au téléphone.
3: Suite à cette plainte de ce militant de la Fédération du Littoral, la Commission nationale d'arbitrage et de médiation a siégé, a invité l'individu à se défendre. Il n'a pas répondu à l'appel et puis la procédure a continué et puis la décision a été prise.
2: Selon le Comité national de médiation et d'arbitrage, Willy Mengue est exclu définitivement du MRC pour acte de trahison, refus manifeste de se conformer à la ligne politique et à la discipline du parti, violation manifeste et répétée des textes du parti, insubordination et manque de loyauté envers les instances dirigeantes du MRC, une décision qui ne surprend pas Maurice Kemou, l'un des militants contestataires.
4: Mon exclusion tarde parce que je suis plutôt dans une lutte contre une branche du MRC qui s'appelle les corps, les camptouriens, qui entourent le président national et qui veulent l'accaparer et le mettre dans une bulle où on ne doit pas contester une décision où la ligne du parti est dictée par le professeur Maurice Kamto.
2: Jean au téléphone, Willy Mengue n'a pas voulu s'exprimer sur le sujet. Il annonce d'ailleurs un point de presse jeudi, au sorti de l'audience qui se tient au tribunal de première instance à Yaoundé.
0: Toujours dans l'actualité, les travaux d'élargissement du tronçon de 860 mètres linéaire configuré en deux voies sapeur-pompier Mokolo au carrefour Soya-Briqueterie sont en cours. Des axes qui faciliteront la fluidité du trafic, de l'intégration des voies aménagées au réseau routier urbain existant. L'aménagement vise ainsi à améliorer le cadre de vie des populations.
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0: Attitude en RDC où l'épidémie se propage plus rapidement que toutes les précédentes. C'est dans la ville Nissi, dans la province de l'Ituri, que la maladie gagne du terrain. Du côté du Zimbabwe, l'opposition, la société civile et les représentants religieux sont vent debout contre les modifications de la constitution promulguées par le chef de l'État en début de semaine.
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0: Et puis en sport, Coupe du Monde 2026, la fin des espoirs africains. Le Maroc est éliminé en quart de finale. Les Lions de l'Atlas ont plié défaite face à l'équipe de France, 2-0 à Boston. La France rejoint de nouveau le dernier carré au Texas pour y discuter leur demi-finale face à l'Espagne ou la Belgique, deux nations qui s'affrontent ce vendredi dans le deuxième quart de finale de cette Coupe du Monde.
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0: And that sports news brings us to the end of this edition of the 8 a.m. Balingua News on Real FM 88.4. 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
1: Dorine Mbimi au micro de présentation. On se retrouve lundi 8h pour l'heure. On accueille Bill Zurok. Bonjour.
2: Do. J'ai demandé. Do, dis-moi un peu. Quand tu as une Nadesh qui a sur... qui a sur elle une montre qui peut acheter une voiture.
1: D'accord.
2: C'est du sérieux, non?
1: C'est du sérieux.
0: Good morning, Tonton Bill.
2: C'est-à-dire que tu as cette montre de Nadège qui n'arrête pas de me fasciner depuis que je l'ai vue ce matin. Cette montre de Nadège me donne du tournis.
1: Apparemment, vous avez la même montre?
2: Non, ça c'est le petit frère. L'arrière-petit frère même. Nadège, tu vois comment elle sourit, non? Voilà. Na, ça va?
0: Ça va très bien.
2: Voilà. Est-ce que tu as vu Dorine ce matin?
0: Yes, I've seen Dorine.
2: Est-ce que tu as vu comment Dorine a 30 ans?
0: Yes.
2: Vraiment.
0: Rena Proof is 30 years old.
2: Voilà les filles, bonjour.
1: Bonjour.
2: C'est un peu le vendredi. On se lâche un peu, on s'amuse, on s'éclate et puis on se permet quelques petites folies.
1: Exact.
2: D'accord, les filles. Bon week-end.
1: Bon week-end. À lundi, 8h.

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1: Transforme le cœur.
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La vie et la mort sont au pouvoir de la langue, dit la Bible, et nous périssons par notre manque de connaissance. Car plusieurs dans leur ignorance se sont amis du destructeur par toutes sortes de déclarations négatives et de malédictions qui font venir le malheur sur la nation. Il est temps que nous changions de paradigme en changeant de confession. Au nom de Proverbe 11:11, la nation s'élève par la bénédiction des hommes droits, mais elle est renversée par la bouche des méchants. Que la voix des justes s'élève et plaide pour la nation devant Dieu qui promet. Si mon peuple, ce qui est invoqué mon nom, s'humilie, prie et cherche ma face, et s'il se détourne de sa mauvaise voie, je l'exaucerai des cieux, je lui pardonnerai son péché et je guérirai son pays. Oui,

0: ce que nous avons, nous te donnons. Cameroun, au nom de Jésus-Christ de Nazareth, lève-toi et prie, prie. Alléluia, alléluia, alléluia.
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résultats sont durs, la vie est chère. Mais nous sommes contents de vous retrouver tous les matins. Mais nous sommes contents d'être avec vous tous les matins. Dans le... dans... Voilà, c'est ça. Voilà. Moi, je suis lancé dans une chanson, dans une créativité. Voilà, et toi, tu gâtes. Vraiment, le roi Salomon, tu n'es pas bien, hein, je te dis. Maintenant, tu te moques de moi. Moi je chante ma chanson, tu te moques de moi. Ouais, le roi Salomon.

très grave. C'est pas juste. Voilà. Eh bien, voilà, nous démarrons cette émission, chers auditeurs. Bien entendu, c'est en rigolant. Ah, ben oui, vous l'avez compris, c'est vendredi. Hein. Qu'est-ce qu'on fait? On s'éclate, on se lâche, on s'amuse, on s'évade. Et bien sûr, la bande FM, les 88.4, bien entendu, c'est Combat Royal qui démarre. Comment allez-vous ce matin? Très bien, je l'espère. En tout cas, j'espère que vous fêtez aussi bien la forme que monsieur JJF, qui est là ce matin. Ça fait plaisir. Attention, mesdames et messieurs, il s'appelle le Roi Salmon. Il assure la mise en ordre et la régie d'antenne. Derrière les caméras, Brian Bida est bel et bien présent, avec juste à côté Alain Kouéka, coordination centrale, le Duc Roger qui est de Kiki, avec à la conception et supervision générale de cette émission, le révérend pasteur Bissa Emmanuel Noël. Ben oui, je suis avec vous jusqu'à 11h55 et nous allons, eh ben dis donc, la balade sera belle ce matin, hein. Nous avons prévu pour vous des choses tout simplement extraordinaires. Et ça, croyez-moi, depuis le début, parce que ça commence maintenant avec... Le message du jour.

0: célibataire.
1: Je t'entends pas bien.
0: Oh, je suis célibataire. J'aimerais savoir comment te comporter étant célibataire avec quelqu'un qui te côtoie.
1: Qui te côtoie, de telle sorte qu'il puisse, être attaché à toi, jusqu'à passer à l'étape supérieure. Le plus important n'est pas qu'un homme s'attache à toi. Le plus important n'est pas qu'on te demande en mariage. Quelqu'un peut ne pas être bien et te demander un mariage. Quelqu'un peut s'attacher à toi, pourtant il n'est pas mariable. Ne confondez pas un petit copain du quartier et puis un mari. Un mari, c'est une responsabilité, c'est un engagement. C'est une question d'éducation. Ne confondez pas ceux dont vous êtes amoureux et puis les hommes avec lesquels vous devez vous marier. Si celui duquel tu es amoureux peut être ton mari, c'est le jackpot. Alhamdulillah. Mais ne confondez pas les choses. Mais le plus important, c'est toi. Tu te vends à combien? Parce que le prix auquel tu te vends, c'est au prix l'on t'achète cash. Quand on rentre ici à paradis des dentelles, là, quand il y a des dentelles, quand on met, tu regardes là, si on te donne le prix là, tu ne discutes pas, tu prends, tu t'en vas. Mais il y en a quand tu montes, tu vas vouloir discuter. Chaque dentelle a son prix ici, vous êtes d'accord ou pas? Quand je regarde les dentelles qui sont là-bas, et puis les dentelles d'ici, je sais qu'il y a une différence. C'est de ça qu'il s'agit. C'est quelle dentelle tu choisis ici et tu te vends à combien et à qui? Si tu choisis la dentelle que tu veux, ici dans ta boutique, et tu sais qui doit t'acheter, tu comprendras comment tu dois te comporter et à qui tu dois accepter de partager ta vie. Mais le plus important, aucun homme ne s'attache à une femme arrogante. Aucun homme ne s'attache à une femme suffisante. Aucun homme n'a besoin d'une femme invivable, une femme impolie. Est-ce que c'est clair? Mets tout ce qu'il faut autour de toi, de telle sorte que quand un homme te voit, il dit « je te veux ». Et moi, je lui dis « c'est mon enfant ». Toi-même, tu passes d'abord au scanner.
0: Tranquille.
1: Mais si je dois faire passer des gens au scanner, c'est que je suis sûr que le produit que j'ai est vendable. Et pour être vendable, tu sais ce que c'est? Il faut éviter d'être périmé. Et quand je dis d'éviter d'être périmé, tu ne peux pas être la copine de tout le monde. Tu ne peux pas être l'ami de tout le monde. Tu ne peux pas être la maîtresse de tout le monde. Tu dois être l'épouse de ton mari. Et pour cela, tu es contraint à un comportement digne pour être la vraie épouse de quelqu'un. Choisis la dentelle que tu veux ici, puis vends-toi comme tu veux. C'est bien passé?
2: Voilà. C'est tout simplement ça, chers auditeurs. Nous sommes vendredi et nombreux sont ceux qui vont passer devant Monsieur le maire. Nombreux sont ceux, évidemment, n'est-ce pas, qui aujourd'hui vont dire oui, je le veux. Ah ben dis donc, il fallait évidemment, n'est-ce pas, passer par là ce matin pour donner quand même des conseils. Et des conseils qui vont, je l'espère, vous aider à faire le bon choix. Parce que, eh bien, faire le choix d'un partenaire, c'est pour toute la vie. On ne se marie pas pour divorcer après. Hein? Bon, attends, tu veux faire le commentaire sur le message de ce matin, pourquoi? Bon, ok. Donnons-lui cette possibilité. Allô?
3: Oui, Grandville, bonjour.
2: Bonjour, très cher, c'est de la part de...
3: C'est Guy Métal.
2: Guy Métal, dis-moi, je t'écoute. Oui. Mm-hmm.
3: Grandville, oui. Ce message est tout simplement magnifique, pénétrant.
2: Merci.
3: Si toutes les femmes célibataires, même mariées, pouvaient écouter la radio ce matin, franchement, le Cameroun ferait un très grand pas dans ce domaine, dans l'émission.
2: Merci, mon frère. Merci infiniment. Oui. Oui, chers auditeurs, ce qu'il vient de dire Guy Métal, c'est d'une importance capitale. Je n'ai pas choisi ce message au hasard. Il fallait bien que je fasse passer le message. Alors, il fallait évidemment, n'est-ce pas, une dame expérimentée, une dame bien encadrée, en fait, une dame bien assise et qui connaît exactement ce que c'est que le mariage, qui sait ce que c'est que choisir son partenaire pour vous édifier sur cette question. Voilà, j'espère que maintenant, nous allons demander tout simplement au Seigneur de nous rendre grâce. Non, de nous... Comment on dit ça en français? De nous bénir. Ah oui, de nous bénir. Allons rendre grâce au Seigneur, demandons-lui de nous bénir maintenant.
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0: La mutuelle d'assistance et de solidarité, mesdames, messieurs, en est arrivée pratiquement à son acte 7. C'est l'acte 7 de la Masso. Mais vous le savez, chers auditeurs, eh bien, quand on pense à l'acte 7, on se dit, il y a du chemin. On a déjà parcouru du chemin, mais nous avons encore du chemin. Des questions de sensibilisation. Pour pouvoir amener les uns et les autres à comprendre l'esprit Masso, qui est basé sur la solidarité, l'entraide, le partage. Chers auditeurs, la mutuelle d'assistance et de solidarité se veut cet endroit-là, cette plateforme-là, cet espace où nous allons nous entraider. Permettre à l'autre de grandir. Permettre à l'autre de sortir de la précarité. Permettre à l'autre, lui aussi, de vivre et d'arrêter de survivre. Permettre à l'autre de s'épanouir. Et quand je parle de l'autre, chers auditeurs, eh bien, vous voyez certainement, n'est-ce pas, qu'il y a pas mal de familles derrière. Regardez autour de vous. Regardons autour de nous. Pendant que nous avons un bout de pain pour manger le matin, juste autour de nous, il y a des enfants, il y a des familles qui sont à 2 jours sans manger. Pourquoi ? Pourquoi ne pas leur tendre la main ? Pourquoi, si nous avons 5 pains pour 2 enfants chaque jour, nous ne pouvons pas dégager 3 pains et donner à l'autre, juste à côté, qui a dans sa famille 10 personnes et qui n'ont pas mangé ? Tu as une famille de 3, de 4, de 5, mais tu préfères avoir beaucoup trop et juste à côté de toi, voir la souffrance de l'autre. Une souffrance que tu regardes à distance. Une souffrance, cher ami, parfois que tu loues. Oui, tu es content de voir le voisin en situation de difficulté, de précarité, de misère et de souffrance. Toi, ça te fait plaisir. Non, la Masso n'est pas cela. La Masso, c'est regarder l'autre. Venir en aide à l'autre. Partager avec l'autre. Ce qui, évidemment, se dégage autour de l'amour. Vous savez, chers auditeurs, parfois quand on parle de la Masso, on a les larmes aux yeux. Parce que je me rappelle encore de cette dame qui, au tirage au sort d'une maison, son nom est appelé. Elle arrive et elle s'écroule devant tout le monde en pleurs, tremblante, ivre de joie, pleine de larmes, les larmes de joie, parce qu'elle avait vu toute la souffrance de sa vie s'écrouler en 2 minutes. Son nom sorti de l'urne parce qu'elle devenait propriétaire d'une maison. Elle a raconté son histoire. Mes frères et mes sœurs, en ce moment où je vous parle, mon mari est à l'agonie dans un hôpital du côté de Biémassi. Moi-même, je viens de subir une ablation du sein gauche. Nous sommes, ma famille et moi, pratiquement dehors parce que nous avons des arriérés de près de 8 mois. Et le bailleur nous a déjà donné une somme, enfin, un préavis. Cette maison, j'ai prié pour que le Seigneur me la donne. Et cette maison, C'est Dieu qui me l'a donné. Et le révérend pasteur Bissa Emmanuel Noël de prendre le micro et lui dire, c'est Dieu qui vous l'a donné. Ici, pas de remboursement. Chers auditeurs, ô Seigneur, quand j'en parle, j'ai encore les larmes aux yeux. C'était tout simplement merveilleux. Je me souviens encore, chers auditeurs, il y a juste quelques jours, sur cette antenne, on a parlé des voitures Masso. Et il y a un auditeur qui a appelé pour dire que pour essayer d'encadrer davantage, il faut une participation personnelle, individuelle. Il faut déposer une caution de 400 à 500 000 francs pour être éligible. Et le révérend pasteur a dit, non, la Masso, c'est pas ça. Vous ne pouvez pas demander à quelqu'un de cotiser 100 francs par jour et après lui dire de déposer une caution. Non. La Masso, c'est aller chercher les plus démunis et leur permettre aussi d'avoir un peu de bonheur dans la société. Sortir les gens de la précarité, de l'extrême précarité. Est-ce que vous vous rappelez que la Masso, il n'y avait que la Masso classique? À un moment, il y a la Masso Gaulle et Messène vite fait de disparaître parce que ça ne répondait plus à la vision de la mutuelle d'assistance et de solidarité du révérend pasteur. Et est née désormais la Masso Senior. Pourquoi? Le révérend a observé, il a regardé et il s'est rendu compte que les sexagénaires meurent très tôt, très vite. 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Un suivi régulier et permanent, s'il vous plaît. Aussi bien en dehors qu'à l'intérieur de la Mamie. 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Oui, n'ayons pas peur des mots, vers le bonheur. Tout le monde voudrait être heureux. Tout le monde sur Terre voudrait pouvoir bénéficier au moins du minimum. Une vie. On ne peut pas dire une vie sans souci, non, ça n'existe pas. Mais une vie au moins où on a la base, où on a quand même l'essentiel, où on peut quand même manger, si ce n'est 3 fois par jour, au moins 2 fois. 2 fois par jour, je crois que c'est suffisant. On peut manger à midi et on peut manger le soir. Le matin, non, on ne mange pas, mais on peut manger à midi et on mange le soir. 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

0: Il s'appelle Gilles Chauguet, Serge Auditeur, et bien sûr la radio ce matin sur les 88.4 et bien c'est bien tout sur vendredi. Et le vendredi, ah ben dis donc, qu'est-ce qu'on va faire maintenant là les gars? Alors, qu'est-ce qu'on va faire ce matin? Comme c'est vendredi. Bon alors, comme c'est vendredi les gars, ce qu'on va faire c'est que je vais vous poser la question. Parce que vous là, je ne sais pas. Bon, écoutez, ce matin, on va causer. Hein. On cause. À travers seulement une petite question ce matin. Bon. Toi, te voilà. Tu es l'homme. Tu as en face de toi deux femmes. Une que toi tu aimes. Et une autre qui t'aime. Mais que tu n'aimes pas. Je dis bien, hein? Une que toi tu aimes, mais elle ne t'aime pas. Mais quand même elle est prête à se mettre avec toi. Une autre qui ne t'aime pas, non, une autre qui t'aime et que toi tu n'aimes pas. Tu choisis qui? Madame, toi qui m'écoutes ce matin, je te pose exactement la même question mais différemment. Tu as deux hommes. Il y en a un qui t'aime, mais que toi tu n'aimes pas. Un autre que toi tu aimes, mais lui qui ne t'aime pas. Tu choisis qui pour épouser? Bon, je n'ai pas dit que pour sortir avec. Pour épouser. Tu épouses qui? Des deux. Voilà. J'espère que vous avez bien compris. C'est compliqué, ces choses-ci. C'est très compliqué. Bon, voilà. On peut y aller, hein. 671 15 73 21, 640 61 38 42. Même le roi Salomon, accompagné juste de Brian Bida et puis juste à côté Alain Kouekam, ils sont dépassés. Allons-y, allô, bonjour.
1: Bonjour, Bill de Rock, bon. Le roi de la publicité au Cameroun.
0: Ça, c'est mon ami Guater, ça, c'est sûr.
1: Ah, voilà.
0: Mon pasteur Guater, comment vas-tu, mon frère?
1: La sorcellerie, point de vue. Non, mais dis pas. Répondre à la sorcellerie, t'as fait quoi? Les gens sont tranquilles. Tu dois faire des sujets comme ça.
0: Non, mais.
1: Tu n'avais pas encore fini ton bébé que j'ai appelé. Parce que je t'ai plus dit.
0: Regardez.
1: Et je sais pourquoi tu as posé cette question.
0: Non, mais Guater, réponds seulement.
1: Non, si tu veux, je dis maintenant à l'antenne pourquoi tu as posé cette question.
0: Guater, vas-y, je t'écoute. Lâche-toi, fais-toi plaisir.
1: Ok, comment va Marguerite? Marguerite, parfait, je parle.
0: Est-ce que je connais Marguerite?
1: Bill, tu m'as abandonné. Pourtant, c'est elle qui t'aimait.
0: Guater.
1: Et toi, tu ne l'aimais pas.
0: Guater, tu me détestes.
1: Et Joséphine, qui ne t'aimait pas que toi, tu aimais, que tu as gardé.
0: Guater, un garçon formidable. Merci, mon frère. C'est comment?
1: Ça va, par la grâce de Dieu.
0: Amen, mon frère. Dis-moi, alors, pour répondre à la question plus sérieusement.
1: La vérité est que la Bible nous dit...
0: Oui.
1: Femme, soyez soumise à vos maris,
0: oui.
1: Et homme, aimez vos femmes.
0: Oui.
1: Si cela arrivait, je choisirais celle que j'aime.
0: Pourquoi?
1: Parce que je me réfère aux Saintes Écritures.
0: Ah oui.
1: Et parce que, comme je l'aime,
0: oui.
1: Je peux l'amener à m'aimer parce que c'est l'homme qui façonne la femme à son image.
0: Merci beaucoup. Merci infiniment. En tout cas, tu reviens quand tu veux. Allons-y. Allô, bonjour.
2: Bill de Rome, de Wefort.
0: Elle s'appelle la Rémédéoué. Elle est avec nous. Merci,
2: oui,
0: maman.
2: Oui, Bill de Rome, le sujet est très intéressant. Moi, merci, je veux maman. Choisir celui qui m'aime, que je n'aime pas.
0: Ah bon?
2: Oui.
0: Pourquoi, maman?
2: Parce qu'il m'aime. Et là, avec le temps, je vais l'aimer. Je vais apprendre à l'aimer. Ah oui. Merci. Je ne vais pas aller au village de si je savais pour regretter. La vie, c'est une fois, hein, pour le meilleur, pour le pire.
0: Merci, ma mère. Merci beaucoup. Allô? Allô, bonjour.
3: Bonjour, grand
0: Dieu. Oui, très grand, c'est de la part de...
3: Oui, c'est Guy Métal, c'est
0: Guy Métal, allons-y, mon frère.
3: Oui, grand Dieu. Je choisirais celle qui m'aime que je n'aime pas.
0: Pourquoi?
3: Parce que je pourrais apprendre à l'aimer. Exactement comme le premier auditeur, il a plutôt choisi celle que lui l'aime et le contraire de ce que je viens de choisir. Donc, c'est vice versa.
0: Ouais.
3: La même chose.
0: Ah bon? Donc, c'est une question de sécurité. Vraiment. Allô, bonjour.
4: Bonjour, Bill.
0: Oui, mon frère. Eh, c'est comment?
4: Ça va très bien.
0: L'homme de Manassa. Je vous écoute, mon frère. Allons-y, mon frère Gilbert.
4: Ouais, vous posez la question. C'est savoir qui choisit là maintenant. Ouais, un artiste a chanté que l'amour commence par la haine. Allô?
0: Oui, je t'écoute très bien, Gilbert.
4: Voilà, un artiste a chanté que l'amour commence par la haine.
0: Je te jure.
4: Généralement, on apprend à aimer. Quand tu choisis une fille qui ne t'aime pas, et que tu aimes, finalement, tu vas devenir son esclave. Tu vas toujours courir derrière elle. Alors que quand tu choisis celle que tu n'aimes pas,
0: ouais.
4: Avec ses bonnes actes, tu vas apprendre à l'aimer, tu vas t'habituer à elle. Et l'amour va venir.
0: Gilbert, merci.
4: Je vais te rappeler que la plupart des femmes que j'ai sorties, je ne voulais pas les sortir. Elles se moquaient toujours de moi que... Oh, je ne peux pas sortir quelqu'un qui a la voix comme celui-ci.
0: Je te jure.
4: Mais finalement, elles se sont retrouvées sur mon lit. Donc, à force de me taquiner, elles se sont... On s'est habitué, elles se sont retrouvées sur mon lit sans le vouloir.
0: Ouais, Seigneur. Bon. Vraiment. Merci.
4: C'est pas que c'est ma contribution.
0: Merci. Merci beaucoup, Gilles. Merci pour cette contribution ce matin. Allô, bonjour.
5: Bonjour, Bill.
0: Le patriarche Manionana.
5: Bonjour, les auditeurs.
0: Merci, mon grand. Merci infiniment. Oui, mon grand.
5: Moi, je vais adresser ton sujet, là. Je vais l'adresser.
0: Allons-y, mon grand.
5: Bon, à l'époque, on préparait les filles et les garçons pour le mariage.
0: Bien sûr.
5: Quand on les préparait, elles étaient donc préparées, sachant que, quel que soit mon statut social, je serai en mariage. Comme également, je dois me marier. Au jour d'aujourd'hui, tu parles de l'amour que ta femme peut ne pas t'aimer, mais toi, tu l'aimes beaucoup, tu choisis laquelle. Celle qui t'aime beaucoup, bien celle qui ne t'aime pas beaucoup, vice-versa. Alors, je veux dire que l'amour avec la femme à Mani Onana est au niveau quand elle m'a fait des enfants. Mon amour se voit donc à cause des enfants. Le reste là, avec votre vie universelle d'aujourd'hui, on ne sent plus rien. Il n'y aura rien.
0: Merci. Merci beaucoup, patriarche. Allô, bonjour.
6: Bonjour.
0: Je ne t'entends pas bien. Allô, bonjour.
6: Bonjour.
0: Voilà, merci. C'est le papa de Père Kamto.
6: Oui.
0: Merci beaucoup, mon grand. Allons-y.
6: Ok. Je salue tous les auditeurs de Royal FM.
0: Merci beaucoup, Père Kamto.
6: Ok, bon, pour ce qui concerne ce sujet, vraiment, lorsque je sens qu'une femme ne m'aime pas, je quitte derrière elle rapidement. Oui, parce qu'il n'y a rien de douloureux. Faites aimer une femme qui ne vous aime pas.
0: Ah, ça.
6: Là, vous allez passer tout le temps à allumer dans l'eau. Pendant que vous l'aimez, elle aime quelqu'un d'autre.
0: Je vous assure.
6: Ce n'est pas possible.
0: Ça fait mal.
6: Donc, je préfère prendre celle que je n'aime pas. Oui.
0: Merci beaucoup. Merci beaucoup, Père Kamto. Merci pour cette contribution ce matin. Allô, bonjour.
7: Big Bill.
0: Yes.
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0: Allô, allô? Oui, mon frère, je suis là. Je t'écoute, mon grand.
7: Big Bill, good morning.
0: Good morning, Monsieur Upuchuku, mon ami personnel.
7: Yes. yes.
0: Dis-moi
7: yes.
0: tout, je t'écoute.
7: C'est dangereux, hein?
0: Qu'est-ce qui est dangereux?
7: Pour être avec une femme que tu elle ne t'aime pas.
0: Ah bon?
7: La mort est à côté.
0: Ah ah!
7: Oui, okay. À tout moment, on peut te débalancer, mon frère. On peut te mettre à côté. On continue avec ce que on aime.
0: Hey, hey.
7: Oui, c'est très dangereux. Ce qui m'est arrivé, là. Mais Dieu merci, tu t'es pas. Ah. On m'a pas tué.
0: Hein?
7: Oui, j'avais des petits défis. Il y a l'autre qui me montre que non, gars, avec toi, je peux mourir. Mais à la fin, j'ai plutôt pris ce que on me flashait, quoi.
0: Oui,
7: on me donnait plutôt le kilotan.
0: Oui.
7: En me disant que non, tu es le meilleur, oui. Avec toi, tu es le genre que j'ai cherché.
0: Oui.
7: Avec toi, ma vie est complète.
0: Nyanga Bobé Boito. Ouais. Ouais.
7: 6 ans après, on m'a dit que tu es un idiot. Tu ne savais pas que tu es un idiot. Voilà. Voilà, on m'a insulté comme ça. Là. Donc, tu pensais à quoi? Tu n'es plus de mon niveau. Plus jamais. Tu ne peux jamais être de mon niveau.
0: Balaloba.
7: Dans la situation là, c'est compliqué. Il faut trouver quelqu'un qui tu t'aimes. Tu l'aimes quoi? Au retour, c'est donc la même chose. C'est pas facile.
0: C'est pas évident, c'est compliqué.
7: Et je prie que Dieu nous bénisse avec mes frères qui restent là, qui n'ont pas encore trouvé. Trouve le vrai, pas les flashs, pas
0: je
7: les kilotans.
0: Ouais, mon frère, merci beaucoup.
7: Bonne journée, bon week-end, mon
0: frère. Très, très bonne journée au Poutchouk, mon ami personnel. Ouais, allô, bonjour.
10: Oui, bonjour, Billy Zerop.
0: Bonjour, le Bakoko, voilà.
10: Exactement. Oui, ça m'intéresse aussi le débat, donc je voulais donner mon point de vue.
0: C'est important, mon grand, merci beaucoup. Merci. Surtout la voix des sages, c'est important.
10: Voilà, tout en saluant tous ceux qui m'ont précédé.
0: Je vous en prie.
10: Et ceux qui viendront.
0: Merci, mon grand.
10: Et là, il faut dire que la femme, l'homme, ça va être spirituel. Donc, c'est un problème spirituel, comme l'a dit le pasteur.
0: Okay.
10: En réalité, quand une femme vous aime, ou bien quand vous aimez une femme, vous ressentez ça.
0: Ok.
10: Oui, c'est un peu réciproque, quoi. C'est-à-dire que vous ressentez que cette fille-ci, on peut aller ensemble.
0: Wow.
10: Oui, oui, du premier regard. Hein.
0: Ok.
10: Mais maintenant, ce qui peut vous amener à vous détester, c'est des habitudes.
0: Oui.
10: C'est que quand vous mettez ensemble, il y a des habitudes que peut-être que vous ne... que vous ne saviez pas au demeurant.
0: Oui, oui.
10: Mais quand vous mettez ensemble, vous commencez à découvrir, ça commence à vous mettre mal à l'aise.
0: Oui.
10: C'est là où l'amour commence donc à disparaître.
0: Oui.
10: Mais sauf que une femme ou un homme qui aime réellement et qui veut être avec une femme peut parfois fermer les yeux sur les habitudes.
0: Oui.
10: Je ne m'égare pas du sujet.
0: Oui, bien sûr, non, c'est
10: même quand on est dans la pédagogie.
0: Je vous en prie.
10: Voilà, pour dire au couple que l'amour, en réalité, c'est quelque chose, c'est un construit.
0: Mm-hmm.
10: Oui, c'est un construit. Et il y a aussi ce qu'on appelle la patience.
0: Bien sûr, toujours.
10: Voilà, mais toujours. Pour revenir au sujet, on ne peut pas se mettre avec une femme qu'on aime seulement et qui ne vous aime pas.
0: Aïe.
10: Oui, vous devez être avec une femme qui vous aime. Mais... avec raison, parce que l'amour a une raison. Il ne faut pas aimer pour aimer, parce que quand on aime sans raison, ça peut conduire même celle qui vous aime de manière excessive à commettre un crime plus tard.
0: Je vous en prie.
10: Parce que la jalousie aura aveuglé celle-ci.
0: Absolument.
10: Donc c'est très dangereux. Il faut savoir donc jouer toutes ces choses-là pour avoir un équilibre dans votre vie.
0: Merci mon grand.
10: C'est ce que je voulais dire.
0: Merci infiniment le Bakoko. Merci pour cette contribution ce matin. Allô, bonjour.
11: C'est bizarre, bonjour.
0: Il s'appelle Guy Alain. Il est avec nous. Merci d'être là, frangin.
11: Bonjour, Tennessee qui nous accompagne. Il y a 75 millions d'auditeurs.
0: Je vous en prie, mon grand.
11: Il faut aussi dire ici que l'amour se nourrit.
0: Oui, bien
11: sûr. On nourrit l'amour.
0: Bien sûr.
11: Pour que l'amour se vive. Vous avez des foyers aujourd'hui où les hommes ne nourrissent pas l'amour et l'amour meurt.
0: C'est vrai.
11: Vous avez des hommes qui se sont mariés avec des femmes pendant que peut-être, je prends peut-être des cas,
0: oui.
11: Un monsieur qui peut se marier avec une fille qu'il n'aime pas. Mais vous verrez qu'avec le temps, l'amour viendra. L'amour est comme un enfant qui est né et qui apprend à ramper et cet enfant va marcher. Vous avez aussi, par exemple, la mauvaise compagnie qui parfois est de tuer aussi ces choses-là. Donc vous avez plusieurs choses pour que ça puisse vivre.
0: Je vous en prie.
11: Je pourrais vous revenir. Mais...
0: Merci mon grand, merci pour cette contribution ce matin. Je vous rappelle que nous sommes au 671 15 73 21. 640 61 38 42. La thématique dégagée de ce matin, n'est-ce pas, tourne autour, évidemment, n'est-ce pas, de l'amour. Eh ben oui, l'amour, chers auditeurs. Oui, est-ce que... non, allons prendre d'abord cet autre auditeur. Allô, bonjour. Allô.
12: Oui.
0: Bonjour.
12: Bonjour, Bizerok.
0: Oui, très grand, c'est de la part de...
12: Ben Le Gaucher.
0: Ben Le Boucher, merci d'être là. Allons-y, mon frère.
12: Oui, choisis quelqu'un qu'on n'aime pas. On est en déphasage avec sa conscience.
0: Aïe.
12: Ouais, là.
0: Aïe.
12: Donc, je choisis celui que j'aime d'abord. Pour espérer qu'elle va m'aimer un autre jour. Ouais, là.
0: Mais...
12: Maintenant, on parle des hommes. On ne regarde pas le côté des femmes. Et si une femme va aussi choisir un homme que l'homme-là n'aime pas, on va lui garder à la maison. Elle est chez le deuxième bureau qu'on aime.
0: Je vous en prie.
12: Donc, on choisit d'abord celui qu'on aime. Le reste vient après. Merci.
0: Merci pour cette contribution, Ben. Merci d'être passé par là ce matin. Allô, bonjour. Oui, mon grand, c'est de la part de...
13: Oui, William Gongan.
0: William est avec nous. Allons-y, mon frère.
13: Oui, je suis d'accord avec l'auditeur qui vient de passer là. Hein. Tu ne vas pas choisir rien que tu n'aimes pas. Comment tu vas vivre avec rien que tu n'aimes pas?
0: Vraiment.
13: Tu vas regarder la personne comment.
0: Je te jure.
13: Donc, ça, il faut d'abord aimer la personne pour prendre la personne et dire que vous allez faire le chemin ensemble.
0: Wow.
13: Et maintenant, amener aussi la personne à t'aimer. Amener la personne à t'aimer.
0: Je vous en prie.
13: À travers les petites choses au quotidien.
0: Merci.
13: Donc, si tout ça n'est pas réuni, mon frère, tu es en train de te mentir toi-même. Alors, quand tu vas prendre quelqu'un que tu n'aimes pas, tu vas traiter la personne n'importe comment. Tu n'auras pas l'attention pour la personne.
0: Je te jure.
13: Donc, c'est un peu ça.
0: Merci, mon grand. Merci pour cette contribution ce matin. Allô, bonjour. Allô?
14: Allô.
0: Oui, bonjour, merci, madame. Enfin, une femme. Oui, mon grand. C'est de la part de...
14: Maman Brigitte.
0: Maman Brigitte, merci d'être là. Oui, maman.
14: Bill, tu parlais de l'amour ce matin.
0: Oui, c'est que j'ai dit que... Hein, tu as le choix entre... Tu as deux hommes. Hein, il y en a un qui t'aime. Et que toi, tu n'aimes pas. Et il y en a un autre que toi, tu aimes, et lui ne t'aime pas. Tu choisis lequel?
14: Tu me renvoies à la chanson de la plus gentille et la plus belle. Tu connais cette chanson?
0: Ah, ça... Daouda le sentimental.
14: Très bien.
0: Voilà.
14: Je veux juste dire ce matin... Bien.
0: Oui, mon grand.
14: Qu'est-ce qui est facile dans cette vie?
0: Rien.
14: L'amour aussi ne doit pas être facile.
0: Je te dis que hein, c'est compliqué même.
14: L'amour doit se construire, se supporter. On va voir quelqu'un qu'on pense qu'on n'aime pas au début d'une relation. Mais au fur et à mesure, l'amour se construit. À travers le comportement des uns et des autres, des enfants. Je me souviens, papa mentionner cet aspect tout à l'heure, c'est très important. Donc, pour moi, je pense que l'amour se construit chaque jour. Merci.
0: L'amour se construit chaque jour. Merci, maman. Ça, c'est une belle leçon. L'amour se construit chaque jour. Allô, bonjour.
15: Allô, Bidoc.
0: Oui, j'aime le serviteur.
15: Oui, bonjour à toi.
0: Merci, mon grand.
15: Bonjour à tous ceux qui ont appelé avant.
0: Je vous en prie.
15: À l'arrivée des boys à tout le monde.
0: Je vous en prie.
15: Bill.
0: Oui, mon grand.
15: Le problème d'amour est un problème très complexe.
0: Très.
15: Mais je voudrais déjà dire, d'entrée de jeu, que le véritable amour est dénué de tout intérêt. Le véritable amour est dénué de tout intérêt. C'est aujourd'hui que, avec les réseaux sociaux et tout, que l'amour est devenu ce qu'il est devenu. Ah, une jeune fille avec quelqu'un, elle a passé au champ, bouillir les aracides pour lui donner. Elle n'attendait rien. Hein. Ah, oui. Son cœur était là, il aimait ça de temps. Pourquoi il aime? Pareil pour le garçon. Quand tu aimes une fille de façon sincère, t'as dit, tu veux tout lui donner. En fait, pour dire vrai, la Bible nous a tout donné. Aimer, c'est donner. Aimer, c'est se donner. Confère Jean chapitre 3, verset 16. Dieu a tant aimé aimé le monde, il a fait comment? Il a donné son fils. Son fils nous a aimé, il a fait comment? Il s'est donné. Si dans l'amour, il n'y a pas le don et le don de soi, ce qui n'a pas amour. Donc l'amour est très beau et tout ce qui a des justes, il vaut mieux prendre quelqu'un que vous aimez. Parce que lorsque vous allez supporter tout. Vous allez accepter tout. Vous allez accepter même prier.
0: Wow.
15: Dans le que le Seigneur change la personne. Wow. Bonne journée.
0: Bonne journée, mon grand. Bonne journée, j'aime le serviteur. Bien, dis donc, c'est, j'entends de tout ce matin. Allô, bonjour.
16: Oui, grand.
0: Oui, très grand.
16: Bonjour à tous les auditeurs qui sont là, passé.
0: Merci, mon frère. C'est de la part de
16: Noudi.
0: Noudi, mon ami. Allons-y.
16: Monsieur Béli,
0: oui, mon grand.
16: Pour moi, c'est mieux de chercher une femme qui t'aime.
0: Mm-hmm. Pourquoi?
16: Que de chercher une femme que toi, tu aimes et elle ne t'aime pas. Je viens de vivre le cas, je viens de me séparer avec la mère de mes enfants, monsieur.
0: Non, non, Noudi.
16: Je vous jure, monsieur Béli.
0: Non, c'est pas bien.
16: Quand j'étais avec elle, je vois que c'est mon petit français.
0: Oui.
16: Ça ne devenait pas. J'ai fait 13 ans avec elle.
0: Oui.
16: On a eu deux enfants. La première à 10 ans, le deuxième à 7 ans. J'ai tout fait. C'est moi qui l'aimais, monsieur Béli. Elle ne m'aimait pas.
0: Ouais.
16: On venait de se séparer le 10 juin sur la passeur. Parce que c'était déjà de trop. Ma belle famille était avec moi. Vous savez ce que ma belle famille m'a dit?
0: Non.
16: Ma belle famille m'a dit que mon fils. Nous, on se disait que c'était toi le problème, mais au final, aucun n'a vu que c'est notre fille qui est le problème. Cherchez une autre femme pour venir garder tes enfants. Notre fille ne te mérite pas.
0: Ah bon?
16: Oui, monsieur Billy Zeret.
0: Waouh, à ce point.
16: C'était la fois dernière, je me suis assis derrière que ma, ça ne sert à rien de forcer cette femme. Là, tu ne m'aimes pas. Je préfère qu'on se sépare, prends tes choses, tu pars. Je suis resté avec mes enfants.
0: Balalouba.
16: Bonne émission, monsieur Billy
0: Zeret. Et Noudi, vraiment, bon ben, on te souhaite beaucoup de courage, mon frère. Vraiment, beaucoup de courage à toi, mon grand. Allô, bonjour. Il n'y a pas de problème, mon grand. Il n'y a aucun souci.
17: Je vous dis merci. Il faut retenir ici ce que je vous disais à l'entame. La mauvaise compagnie tue l'amour. Et dans nos foyers aujourd'hui, qu'est-ce qui déstabilise l'amour? La majorité des cas que nous trouvons, c'est la mauvaise compagnie. Vous verrez un monsieur qui a de l'argent, sa femme n'est pas accompagnée par des personnes qui sont des personnes bien intentionnées. L'amour vit. Mais le jour où sa femme croisera des gens mal intentionnés, l'amour va mourir. Les conseils vont commencer. Mais ton mari a l'argent comme ça, et c'est ce genre de coiffure que tu mets. Ton mari a l'argent comme ça, et c'est ce genre d'habillement que tu mets sur toi. Regarde ce que tu manges à la maison, avec tout ce que ton mari a. Vous verrez que la femme ou l'homme commence déjà à changer d'idée. Et si quand vous avez votre femme qui vous aime bien, faites des efforts qu'elle soit bien entourée. Je vous dis, Granville, si votre femme est mal entourée, je vous dis, vous n'aurez plus l'amour dans votre maison, vous n'aurez que la guerre et la haine. Et si pour nous, vous avez aussi certaines personnes dans des foyers qui eux-mêmes ils ont détruit l'amour que leur femme avait envers eux. Vous aviez des gens qui travaillent sur leur femme en longueur de journée. Comment l'amour va vivre? Vous avez les foyers où l'homme ne dialogue pas. Comment l'amour va vivre? Il n'y a pas de dialogue.
0: Dis-moi.
17: Vous aviez des hommes qui disent qu'ils sont des dictateurs quand ils disent que c'est qu'on doit mettre en application. Et ça devient très compliqué dans l'amour. Je vous dis encore, nous-mêmes les hommes, nous déstabilisons l'amour qui vivait dans nos maisons, dans nos foyers, dans nos familles, à cause de nos actes. Nos actes détruisent l'amour. Merci. Donc pour dire ici, vous verrez un monsieur qui va vous dire, oh c'est ma belle famille qui a détruit mon mariage, oh c'est ma belle soeur qui a détruit mon mariage. Ça existe. Mais qu'est-ce que nous devons retenir nous-mêmes? Qu'est-ce que nous faisons pour nourrir l'amour? L'amour ne reste pas seulement stable. L'amour ne reste pas là que c'est comme un poteau planqué. Non, il faut faire quelque chose pour nourrir l'amour.
0: Merci.
17: Je sais que Granville, chez vous nourrissez l'amour.
0: Naturellement, le frangin. Merci beaucoup, mon grand. Merci pour cette contribution ce matin. Allô, bonjour.
18: Oh, Bill Zerok.
0: Oui, yeah, le patriarche Magnonana.
18: Bill Zerok.
0: Oui, mon grand.
18: Le mariage dépend de ce que tu as comme moyen actuellement.
0: Mm-hmm.
18: Je n'ai plus comme avant. Alors, Le vrai mariage se sépare lorsqu'il y a des enfants, l'acte de mariage reste là.
0: Mmh.
18: Donc ce n'est pas seulement l'acte qu'on partage à la mairie là, pour se faire voir. Le vrai acte de mariage, c'est lié sur les enfants. Et maintenant, tu as suivi ton ami Nouki là.
0: Nouji.
18: Nouji.
0: Mmh.
18: C'est là le problème. Il reste avec une infime, un infime amour. Parce qu'il y a des enfants. Après 13 ans ou combien. Regarde à quel niveau il se retrouve. S'il a tellement aimé, heureusement, Dieu lui a fait grâce d'avoir minimum deux enfants avec celle qui parle.
0: Je te jure.
18: Et quand bien même celle qui parle, d'avoir minimum deux enfants avec celle qui parle.
0: Je te jure.
18: Et quand bien même celle qui parle,

0: bonjour.
1: Bill.
0: Oui, très grand.
1: J'aime un serviteur qui revient pour faire juste écouter ce petit poème que je viens de concocter là pour qu'on comprenne ce que c'est que l'amour.
0: Vas-y, mon grand.
1: L'amour est comme un feu de bois. Pour qu'il reste allumé et qu'il ne s'éteigne jamais, il faut l'activer de temps en temps. Merci, bonne journée.
0: Merci, mon grand. Merci pour cette contribution ce matin. Allons de l'autre côté. Hein. Allô, bonjour.
2: Allô, bonjour, monsieur Denis Gérard.
0: Oui. Oui, nous dit.
2: Monsieur Denis Gérard.
0: Oui, mon grand.
2: Je m'asseyais avec la mère de mes enfants. Je dialoguais avec elle. Je prends les cotisations de 300 000. Je lui donne. Je fais tout. Elle n'était pas avec moi. Quand on est dans elle, quand je lui dis, ma mère, personne, si tu quittes, tu laisses les enfants, personne d'autre ne viendra garder tes enfants comme toi. Mais vous savez ce qu'elle me répondait, monsieur Denis Gérard?
0: Non.
2: Quand je considère qu'elle est morte,
0: hein?
2: Ou si elle me dit que si elle était morte, c'est que les enfants là vont faire comment? Vous suivez?
0: Ok.
2: La fois dernière, je me mettais à genoux, je pleurais, je demandais pardon si j'étais fait quelque chose de mauvais. Pardonne-moi. Vous savez ce qu'elle m'a répondu? Elle m'avait répondu.
0: Non.
2: Donc, comme le pape est en train de venir au Cameroun, là, que je n'ai pas demandé pardon au pape. Peut-être que le pape qui viendra lui parler pour qu'elle change, M. Billy Zerov.
0: Balalouba.
2: Donc, j'ai pris ma décision. J'ai pris Dieu chaque jour de me donner une vraie femme.
0: Je vous en prie, ça va se faire.
2: J'ai envie de souffrir.
0: Ça va se faire.
2: Bonne émission.
0: Ça va se faire, mon frère. Merci beaucoup. Très bonne émission. Je pense qu'on va s'arrêter là pour ce matin. Et je vous assure que c'est quand même terrible hein, quand on écoute ça. Ça fait mal au cœur. Ça fait vraiment mal au cœur. Allons-y. On s'écoute Daouda le sentimental. Hein. Voilà. Allez, c'est maintenant.

0: Bien, vous écoutez la radio, chers auditeurs, vous faites bien de rester en notre compagnie parce que là, bon, ben, nous allons vous permettre tout simplement, n'est-ce pas, d'aller retrouver, eh bien, du côté de Douala. Et oui, nous avons en ce moment même, eh bien, monsieur Bertrand Dibaudi, eh bien, responsable développement commercial Siavi. Bonjour.
1: Bonjour, bonjour du côté de Yaoundé. Je vous passe la fraîcheur de Douala avec Dibaudi qui est dans.
0: Ça fait plaisir de vous avoir, mon cher ami Ntiavi. Eh bien, dites-nous, ce matin, c'est vrai que, bon, ben, chers auditeurs, nous allons aborder, eh bien, un sujet qui nous est très cher. Il s'agit de Ndjangi, oui, le Ndjangi ou encore la tontine, une pratique qui aide pratiquement, n'est-ce pas, toutes les familles à réaliser de très, très belles choses au quotidien. 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Alors, Monsieur Bertrand,
1: oui,
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1: Alors, nous avons l'opportunité de rendre les Camerounais, sont un peu très fiers de nous-mêmes et nous faisons vraiment beaucoup de choses. 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
0: Monsieur Bertrand, s'il vous plaît, est-ce que vous pouvez vous déplacer un tout petit peu, changer un peu de place, parce que la connexion n'est pas très très bonne. Je vous en prie.
1: D'accord.
0: Voilà, ouais, vous pouvez peut-être un peu vous déplacer, si c'est possible.
1: Est-ce que vous m'écoutez maintenant mieux?
0: Allons-y.
1: D'accord. Donc, j'étais en train de dire, on a le privilège d'être un peuple de très très bonne qualité. 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
0: Je vous en prie, allez, passez une très très bonne journée. Bien des choses aux populations de Douala.
1: Bien des choses à Yaoundé aussi et à très vite.
0: On se dit qu'on ne s'est pas vu.
1: On se verra bientôt.
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0: Bonjour Jean-Marie.
1: Merci. Bonjour Bilzok, bon début de week-end à vous, à nos auditeurs, à nos internautes, à tous les mutualistes et potentiels mutualistes.
0: Également. Voilà, Jean-Marie Anaba est parmi nous ce matin, mesdames, messieurs, c'est pour la presse au scanner pour cette cinquième de la semaine, hein, il faut le dire.
1: Hein. Tout à fait.
0: C'est le dernier de la semaine. Hein.
1: Dernier numéro.
0: Dernier numéro dont, mesdames, messieurs, à la une, eh bien, les échos de la 51e session parlementaire de la francophonie.
1: Oui, vous savez bien que Yaoundé accueille ce grand événement depuis quelques jours. L'événement est piloté par Hilarion Eton, le président de l'APF, qui est par ailleurs vice-président de l'Assemblée nationale du Cameroun et président de la section APF Cameroun. Les travaux s'ouvrent en plénière ce jour. Place au débat, annonce Cameroun Tribune, qui indique que ces travaux-là se tiennent au palais de verre Paul Biya de Yaoundé, au cœur des assises. Les grands enjeux politiques, environnementaux et climatiques de l'heure, ce sera, apprend-on, en présence de Luz Mutshi Kiwabo, qui est secrétaire général de la francophonie et qui a été accueilli hier à Yaoundé par le premier ministre chef du gouvernement, Joseph John Gouté. Cameroun Tribune analyse donc les grands enjeux de ces travaux qui s'ouvrent réellement ce jour. À côté de Cameroun Tribune, pour rester au Parlement et à l'Assemblée nationale, la presse reparle encore du cas Théodore Dato, le président de l'Assemblée nationale, qui a nommé il y a quelque temps sa propre fille comme chargée des missions. Le journal Le Popoli, qui s'intéresse au sujet ce matin, a proposé une caricature présentant le premier plongeon de Théodore Dato du côté de l'Assemblée nationale, plongeant dans le népotisme et le favoritisme. Les mots sont du journal satirique Le Popoli de ce matin. Au moment où Théodore Dato plonge dans ce népotisme-là, il y a aussi des parlementaires qui l'observent. Lui-même n'a pas trop attendu alors, disent-ils, au sujet de ces réformes qui avaient été annoncées par le très honorable Théodore Dato au moment où il a été nommé président de l'Assemblée nationale. Allons cette fois-ci dans les municipalités. Il y a problème du côté de Banjoun. La commune de Pété Banjoun est au cœur des tensions depuis quelque temps avec ses conseillers municipaux qui ont voulu destituer Madame le maire et Albert Kuntche a été pointé du doigt. Réalité Plus redit la vérité autour de cette affaire ce matin, indiquant que 3 adjoints au maire sont contre la gestion du maire Mapche Focho Niki Love dans l'incapacité de résoudre les problèmes qu'on lui reproche. Le premier magistrat de Banjoun et ses gens trouvent que le bouc émissaire est le chef de la délégation départementale permanente du comité central du RDPC pour le coup qu'il le député Albert Kuntche. La honte de ça, s'exclame le journal, qui dit que il faut éloigner l'honorable Albert Kuntche de vos sorcelleries très vite au sujet de la crise qui secoue la commune de Banjoun en ce moment. Panorama News est aussi en kiosque et parle purement politique avec le compte rendu de la conférence de presse qui a été donnée par le Serbie il y a 2 jours exactement. Le cercle de soutien à son excellence Paul Biya, c'est un appel aux sphères sociopolitiques ambiantes. On sait que le pays sera à l'arrêt. Et nous disons qu'il n'en est rien. Les propos sont de Sam Severin Ango, le coordonnateur et président national du cercle de soutien à son excellence Paul Biya, qui a velléité de déstabilisation à son excellence Paul Biya, qui mérite ce soutien-là en tant qu'institution qui représente d'ailleurs le Cameroun à tous les niveaux. C'est donc simplement un rappel à l'ordre du Serbie qui estime que ceux qui ont été nommés doivent vaquer à leurs occupations et remplir leurs missions qui leur ont été assignées par le président Paul Biya. Le pays n'est pas à l'arrêt, contrairement à ce qui est dit, ça et là. C'était là les propos de Sam Severin Gourde. L'info sur la sortie du ministre de l'administration territoriale Paul Atanganji suite à certains comportements et dérives récurrents attribué à la communauté religieuse baptisée Témoins de Jéhovah, d'où cette interrogation à la une du journal. Les Témoins de Jéhovah seront-ils bientôt moulinexés? En tout cas, Paul Atanganji était face à la presse pour réitérer ce que dit d'ailleurs le témoin ce matin, que le gouvernement camerounais durcit le ton contre les lieux de culte exerçant en dehors du cadre légal. Le ministre de l'administration territoriale, Paul Atanganji, a donc annoncé, c'était au cours de cette conférence de presse de mercredi dernier, la fermeture prochaine de près de 1400 églises de réveil opérant illégalement sur l'ensemble du territoire national. Une fermeture qui est donc imminente, nous annonce le témoin de Francis Mbonga. Entre-temps, ce qui est reproché à certains, l'hymne national n'est pas leur préoccupation et d'ailleurs, ils reprochent à ceux qui sont dans cette communauté religieuse de boycotter la vaccination, les transfusions sanguines, au motif de ce que l'Évangile l'aurait simplement interdit, d'après le journal de Guardian Post, qui indique clairement ce matin le rappel à l'ordre ou le recadrage de Paul Atanganji, le temps de cette conférence de presse qui s'est tenue il y a effectivement deux jours. The Guardian Post n'est pas le seul journal qui en parle ce matin. Il y en a bien d'autres. Mais déjà, intégration de Thierry Ndong-Ouna nous raconte l'élection à la chefferie de Dogba avec la désignation de Yerima Damraka, 16 ans seulement, fils du Lamido de Maroua, qui est le nouveau chef de canton de Dogba. Au-delà de la polémique, le journal de Thierry Ndong-Ouna relève que c'est toute une région qui interroge la légitimité d'un pouvoir coutumier hérité de père en fils depuis trois générations. Dans cette enquête que le journal propose ce matin à ses lecteurs que vous êtes, il y a l'interview choc du docteur Walde Enoch qui appelle le Grand Nord chrétien et animiste à s'émanciper des chefs islamo-peuls. C'est donc un miroir d'un Diamaré qui doute à la chefferie de Dogba, selon le titre choisi par la tribune des communautés de Thierry Ndong-Ouna de ce matin. À côté d'intégration, d'autres journaux reviennent également sur des faits sociaux.
0: Lutte contre la consommation des drogues et le whisky en sachet, il faut dire que la presse en parle ce matin.
1: Commençons par le whisky en sachet. Vous le savez bien, le gouvernement a décidé de traquer les industries véreuses qui fabriquent ce poison qui est consommé par les Camerounais. Mais ce qui est clair, c'est que le gouvernement toujours a repoussé l'échéance d'interdiction au 18 décembre 2026, et pour le journal La Voix du consommateur, c'est un permis de tuer. Chaque jour, deux sursis accordés aux alcools forts en sachet coûte la vie à des jeunes Camerounais, selon le journal d'Alphonse Aïssi à Bénin, qui parle de ces Camerounais qui sont victimes de cirrhose, d'insuffisance rénale, de cancer et d'accident de la route. Maintenir ce que le journal appelle le poison à bas prix est devenu un crime de tolérance

0: poste administratif. Face à cette hécatombe quotidienne, la société civile exige donc un arrêt immédiat. Le journal dit non, un gros non, en gros caractère, à l'échéance de décembre pour l'interdiction du whisky en sachet. Il faut aussi interdire la consommation des drogues parce que ces drogues-là font des ravages. Cannabis, tramadol, psychotrope, détourné, alcoolisé, frelaté, dans les villes comme dans les villages du département du Noun, par exemple, la consommation de drogue gagne du terrain et emporte peu à peu une frange croissante de la jeunesse derrière les visages encore juvéniles. Les chiffres deviennent glaçants. Hausse des addictions, violence, abandon scolaire, troubles mentaux et délinquance. Une descente aux enfers silencieuses signalée par le journal, avec les statistiques alarmantes qui dessinent déjà les contours d'une génération en péril. Il y a par exemple une drogue appelée là-bas Popo, la drogue qui tue à petits coups. Il y a une véritable addiction à cette drogue-là dans le département du Noun, indique la Gazette du Noun qui tire la sonnette d'alarme ce matin. Et cela concerne aussi les jeunes en âge scolaire parce qu'ils peuvent abandonner les classes, surtout les personnes mineures. Et ces personnes mineures sont en vacances en ce moment, mais la question de leur sécurité s'impose avec les enlèvements, les agressions, les assassinats, les violences sexuelles. Depuis plusieurs semaines, les cas de violence visant des mineurs se multiplient au Cameroun, suscitant selon le journal L'Étudiant inquiétude et vigilance au sein des familles. Et face d'ailleurs à cette situation, les habitudes changent pendant les vacances et les dispositifs de protection sont également renforcés. La sécurité en vacances, c'est le sujet qu'aborde le journal de Boris Landry-Kouekam de ce vendredi matin. Entre-temps, mutation aussi parle d'éducation avec les examens baccalauréat et probatoire. La question de l'autonomisation, de l'automatisation, voudrais-je dire, des corrections et délibérations annoncées par le directeur de l'Office du baccalauréat semble susciter un vent de désapprobation parmi les examinateurs dans un contexte que Mutation rappelle ce matin, contexte de revendication de paiement des primes. Alors, question de Mutation dans un jeu de mots, le bac et le probatoire vont-ils se faire avec ou sans les enseignants? Interrogation sur cette polémique que le journal décrypte en page 7 ce matin. Entre-temps, le quotidien bilingue Émergence nous amène dans les universités ce que pèse l'université camerounaise face aux autres universités du monde. Aucune université du pays ne figure parmi les 2250 meilleures au monde. Le journal annonce clairement ce matin et indique que la recherche et la visibilité scientifique restent les principaux talons d'Achille. Le grand déclassement des universités camerounaises, sujet à lire en page 5 du journal de Magnus Biaga ce matin.
1: On va sortir par une abondante page économique et aussi, n'est-ce pas, feuilleté. Eh bien, c'est les journaux de ce vendredi.
0: Oui, d'abord, l'activité économique au Cameroun a démarré difficilement. 2026 jusqu'à présent, même les buts exécutés, qu'est-ce qui pourrait l'expliquer? Le journal de la valeur ajoutée, le journal de Thierry Ecouti, donne d'ailleurs les raisons qui expliquent cette situation selon des données compilées au cours du premier trimestre de cette année même. Mais à côté de cela, la situation économique du Cameroun inquiète aussi certains journaux, avec Alpha Ecopresse de ce matin qui parle de l'effondrement des financements extérieurs qui fait reculer les ressources, avec les orientations qui ont été consignées dans le document de programmation économique et budgétaire pour la période 2027-2029 qui font état d'une baisse drastique des denrées de capitaux au 31 mars 2026. Mais le rez-de-chaussée de ce journal nous donne une bonne nouvelle avec le prix du kilogramme du cacao qui atteint le sommet de 2600 francs CFA en fin de campagne. Les coûts de fèves enregistrent, selon le journal, sursaut donc de fin de saison dans les centres de négoce camerounais à l'approche de la clôture officielle des transactions prévues le 15 juin. Les mercuriales, quotidien.

0: système d'information des filières gérées par l'Office national du cacao et du café sont proposées dans cette édition du journal Alpha Echo de ce matin. Question de Conzon de ce matin parle du barrage de Kikote et fait constater que le coût provisoire du barrage en question a explosé pour atteindre 1620 milliards de francs CFA contre une estimation initiale de 650 milliards. C'est une envolée qui amène à s'inquiéter un investissement disproportionné pour un Cameroun déjà surendetté. Les mots sont du journal Conjoncture économique à sa grande une de ce matin. L'œil du Sahel nous informe que, effectivement, la Caisse nationale de prévoyance sociale est passée à l'acte pour le recouvrement forcé avec la dette que la cotonnerie industrielle du Cameroun devait au sujet de 2 milliards de francs CFA pratiquement. La CNPS a décidé de sceller la SICAM de Garoua. Cela pourrait concerner également Douala. C'est en tout cas une démarche qui a été engagée en ce moment et l'aide du Sahel nous l'annonce clairement. L'outil hebdomadaire Le Soir porte plutôt le projet de modernisation de l'aéroport international de Douala avec effectivement le projet en question qui permet à ce que qui devienne donc une réalité concrète. Et puisque hier, mercredi dernier, le président du conseil d'administration d'aéroport du Cameroun, le docteur Fritz Ntonen-Tonet, accompagné du directeur général Thomas Ouna Assoumou, a donc effectué une visite de terrain pour constater de France CFA qui promet à l'horizon 2000, d'ailleurs aux standards internationaux, d'après le constat fait par le journaliste ce matin, et nous sortons par Eco Santé dans son édition de ce vendredi. Vous y lirez la lutte contre la tuberculose multirésistante avec notre pays, le Cameroun, et Stop TB Partnership qui ont déployé le projet Respect. C'est une feuille de route de haut niveau, adossé d'ailleurs à une enveloppe globale de 6 millions de dollars, soit environ 3,6 milliards de francs CFA, qui est donc conçu comme une arme stratégique pour asphyxier la tuberculose multirésistante à l'horizon 2030. La presse était au scanner. Dernière livraison de la semaine. Le reste, il faut aller en kiosque.
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0: 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On va parler donc du travail de la morgue dimanche prochain, dont c'est une interview exclusive avec Leslie Coco, qui sera avec nous dimanche à 18h.
1: Mesdames, Messieurs, Jean-Marie Anaba, on vous dit très bon week-end.
0: Bon week-end.
1: Mesdames, Messieurs, attention, la suite, c'est maintenant. La question aux auditeurs.
2: Il est 10h.
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0: Il est avec nous ce matin, mesdames, messieurs. Il s'appelle El Pibe de Oro. Eh ben oui, bonjour, Eric.
1: Bonjour, Bill Zerok.
0: Eric Christian, comme avec nous, mesdames, messieurs, nous allons parler de la Coupe du Monde États-Unis-Canada-Mexique 2026. L'Afrique est définitivement sortie de la compétition. Le

0: ultime espoir incarné par le Maroc a été brisé hier. C'était avec la défaite contre l'équipe de France, 0-2. Alors, chers auditeurs, à votre avis, qu'est-ce qui n'a pas marché, n'est-ce pas, pour le continent noir dans cette Coupe du Monde et qu'est-ce qu'il faut améliorer? L'œil de l'expert, c'est naturellement, n'est-ce pas, avec Eric Christian Kouam. Eric, oui. L'Afrique s'en va de cette compétition qui compte quand même 48 nations.
1: Oui, ben, il faut saluer quand même les efforts des pays africains dans cette Coupe du Monde de football parce que il ne faudra pas, n'est-ce pas, prendre à la petite, n'est-ce pas, petite rage cette participation des pays africains. On était 10 et on a réussi, n'est-ce pas, 9 à traverser les 32e de finale pour être en 16e de finale. On était 4 en quart de finale, on a en 16e de finale. Donc vous comprenez que Bill Zerok, il faut saluer ce qu'on a observé, mais comprendre que l'Afrique n'est pas prête, n'est-ce pas, à remporter la Coupe du Monde, ça se prépare, même si tout ce n'est pas sur le terrain. C'est-à-dire que ce n'est pas seulement le football qu'on voit, ça se joue aussi au niveau de cela. Or, ce n'est pas le hasard qui se calcule. Maintenant, comment ça se prépare? Il faudra, n'est-ce pas, que la relève soit préparée à la base et que une génération, n'est-ce pas, si elle est partie, qu'elle parte, si, n'est-ce pas, on peut permettre, n'est-ce pas, aux autres talents d'être vus et que cela soit fait. Moi, je vais revenir sur le match d'hier puisqu'on en parle, parce que notre dernier espoir, c'était le Maroc. Vous allez remarquer que l'équipe française n'est conçue que des jeunes qui jouent dans des clubs UP et ceux qui sont même sollicités et qui sont titulaires en club. Vous allez remarquer également que on ne tient pas compte de ce qu'on appelle championnat local, comme c'est le cas en Afrique, où le championnat n'est pas à tout prix professionnel. Parfois, si on a trop fait, on est semi-professionnel. Donc, pour dire qu'il faut faire avec les meilleurs talents et ça se prépare. Et ça demande la maturité, surtout quand on est nouveau dans la compétition. On a vu l'Allemagne sortie très tôt dans la compétition. Vous voyez que l'Allemagne qui a l'expérience, malheureusement, est sortie aussitôt. Donc le football, c'est comme ça. Ce n'est pas une science exacte. Donc pour dire que l'Afrique, on peut citer le cas de la RD Congo qui a ébloui dans cette Coupe du Monde de football. Le Cap Vert également qui n'est pas passé à côté pour sa première participation éliminée en 16e de finale. Ça, il faut le faire. Maintenant, le score d'hier, c'est un peu le même score que ce que l'on a vu en demi-finale au Qatar en 2022, toujours les deux pays. Vous comprenez que les deux coachs ont étudié, n'est-ce pas, ce match encore pour revoir. Didier Deschamps maîtrise, savait exactement ce qu'il fallait faire. Alors que le nouveau coach qui est là, ce n'est pas Rui Gagri qui était là, mais oui, c'est un nouvel entraîneur qui est là. Alors que Didier Deschamps a une avance sur lui et sait exactement ce qu'il faut faire. Vous allez remarquer à la première mi-temps, c'est vrai que le score était tout de 0 mais partout hier à la première mi-temps, mais que le Maroc essayait de résister et était confiant. C'était des joueurs confiants. Ils savaient qu'ils peut faire la différence et que tout peut passer. Mais la France a utilisé ce qu'on appelle l'expérience avec des joueurs qu'on appelle des stars. C'est pour ça que quand vous avez un génie, rassurez-vous, le génie reste un génie parce qu'à tout moment, il peut débloquer la situation. Penalty manqué de Mbappé. On a cru que Mbappé n'était plus rien, mais il a sorti la masterclass après pour indiquer quoi? Pour dire qu'un génie reste un génie. Donc, pour saluer les performances africaines, mais dire qu'on tutoie déjà les meilleurs, on atteint déjà les quarts de finale, ce qui n'était pas possible par le passé, ça veut dire Bill Zerok, ça vient, et avec le temps, je crois que l'Afrique pourra s'en sortir.
0: Est-ce que cette Coupe du Monde, sérieusement, est-ce que cette Coupe du Monde a une impartialité qu'on peut lui reconnaître?
1: Bon, ça dépend de là où on se retrouve. Comment et du côté où on se retrouve. Si vous êtes africain, vous allez dire que les arbitres n'ont pas joué leur rôle parce que vous allez remarquer, l'Égypte accuse l'arbitre, le Congo, le Sénégal accuse l'arbitre. Vous voyez donc
0: est-ce que ouais, c'est faux?
1: Justement parce qu'ils sont sortis. Mais alors non, ceux qui ont gagné, qu'est-ce qu'ils vont dire, Bill Zerok?
0: C'est pas forcément parce qu'ils sont sortis parce
1: non.
0: que
1: on a vu sur le terrain.
0: Bill,
1: laissez chacun faire son travail. Un arbitre c'est un arbitre, il sait ce qu'il a fait, il a maîtrisé ses règles, il a ses techniques et même s'il est en mission, Bill Zerok, il faut jouer sur le terrain.
0: Alors
1: vous allez même dire que c'était pas le penalty hier. C'est-à-dire vous allez indiquer tout ce que vous pouvez
0: d'accord,
1: indiquer.
0: D'accord, j'ai compris.
1: Mais un arbitre reste un arbitre.
0: Mais est-ce que dans cette compétition, l'Afrique n'est pas quand même marginalisée?
1: Bon, marginalisée peut-être au niveau des délégations qui sont arrivées un peu dans les pays où elles n'étaient pas attendues, ces délégations-là. Maintenant, il faudra indiquer également que sur le plan du jeu Bill Zerok, c'est le football. Vraiment, ce n'est pas une science exacte. Et le football, c'est comme ça. Il y a des jours sans, il y a des jours avec.
0: Okay.
1: Il y a des jours où on dit Mbappé ne joue rien, il y a des jours où on dit Mbappé, c'est la star. Donc, c'est à ce genre de jeu qu'il faut s'attendre.
0: On va prendre quelques auditeurs. Hein.

0: Allô, bonjour.
1: Bonjour, Bill Zero.
0: Le patriarche Mani Onana est avec nous, merci
1: bonjour,
0: d'être là.
2: Bonjour, patriarche.
1: Bill Zero.
0: Oui, très cher.
1: Je vais tenir le micro parce qu'il y a toute une histoire qui accompagne le football dans le monde. Quand tu dis, est-ce que les joueurs africains, les équipes ont été marginalisées? Ils ont même
0: Patriarche, reviens-nous tout à l'heure. Allô, bonjour.
3: Monsieur Bison, bonjour.
0: Oui, Guyala, merci d'être là.
3: Bonjour, monsieur Eric Christian.
2: Bonjour, Guyala.
3: Je pense que Bison, nous devons retenir ici que les Africains doivent encore travailler. Nous avons beaucoup à faire sur ce continent. Les autres continents, les gars travaillent. Regardez le continent européen. Les gens sont performants. Vous me pardonnez, c'est inexplicable que vous meniez 2-0. Il manquerait ces 10 minutes pour citer la fin du match. On vous gagne. On vous marque 3 buts. Il y a l'immaturité dans l'histoire, dans la paix. On ne peut pas accuser l'arbitre ici et on ne peut pas accuser les arbitres. Nous toujours regardons le match. Je te prends le cas simple, le match de l'Égypte contre l'Argentine. L'Égypte mène 2-0, il reste 10 minutes. Comment ne pas conserver la victoire? Jusqu'à la fin, l'histoire retient qu'on a gagné l'Égypte 3-2. Non, c'est de l'immaturité. Nous devons rentrer, recommencer le travail. Travaillons dur. Les joueurs africains ne travaillent pas. On ne peut pas dire qu'ils ne travaillent pas parce qu'Eric dira qu'ils jouent en première division, d'autres jouent en Europe. Ça ne suffit pas. Il faut un travail du fond. Il nous faut des vrais joueurs, j'appelle ça, professionnels. Les joueurs africains sont dans la politique et ils ont laissé le football. Bonne émission à vous.
0: Merci beaucoup. Merci beaucoup, Guy Alain. Allô, bonjour.
1: Allô.
0: Oui, très grand, c'est de la part.
1: Oui,
0: de...
1: bonjour, Pierre.
0: Je vous en prie, c'est le
1: premier. Oui, je salue Eric Christian Kwam.
2: Bonjour.
1: Je voudrais dire à Eric Christian, comme demain, le vrai problème. Il vient dire du n'importe quoi, on n'a pas gagné, on n'a pas fait ci. Voilà donc les problématiques. Le docteur Eto est en train de travailler en profondeur pour structurer de manière profonde le football camerounais. C'est ça qui va nous permettre de gagner demain. Pas aujourd'hui. Allô.
0: Merci.
1: Pas aujourd'hui, monsieur Bilderon.
0: Je vous en prie.
1: Nous sommes en train de faire un travail de forme que les gens ne voient pas. Tout le monde veut bavarder.
0: Je vous en prie.
1: Sur les réseaux.
0: Merci beaucoup, Patriarche. Merci infiniment. Allô, bonjour.
4: Bonjour, grand.
0: Oui, très grand. C'est de la part de...
4: Paulin,
0: allons-y, mon grand.
4: Bonjour, Eric.
2: Bonjour, Paulin.
4: Grand Bill.
0: Oui, très grand.
4: Pourquoi tu nous laisses ça? Grand Bill.
0: Oui, grand.
4: Nous, on a encore une 11e équipe là-bas, la Coupe du Monde.
0: Ok, c'est d'accord.
4: Grand, non?
0: Oui, j'ai compris, merci. Notre 11e équipe a gagné hier.
4: Le nom de 11e équipe a gagné hier.
0: Voilà, merci beaucoup.
4: Donc,
0: allez.
4: Pour dire que le football se joue aussi dans les bureaux.
0: Merci, mon
4: gars. Tu as vu comment Donald Trump nous a dit qu'il a appelé le président de la FIFA pour dire qu'on enlève le 14 de notre grand but.
0: D'accord, c'est noté, mon grand. Merci beaucoup. Si. Tout ça, c'est de la polémique. Merci, mon grand. Allô, bonjour.
5: Oui, Bill de Rock de WFA.
0: La Rémy de Way est avec nous. Merci d'être là.
5: Oui, je salue le sportif Eric.
2: Bonjour, la Rémy de Boy.
5: Bonjour.
0: Merci beaucoup, maman.
5: Oui, Bill de Rock de WFA,
0: oui,
5: tu sais que les Africains ne connaissent pas encore conserver le ballon. C'est de ça qu'il s'agit. Parce que tu ne peux pas commencer à gagner. À la fin, on te tape encore, on te tape de tout sens, devant, derrière. Donc, ça ne donne pas de sens. Il faut qu'ils apprennent encore à bien jouer le football. Il faut qu'ils apprennent à bien jouer le football. Ils ne maîtrisent pas. Merci.
0: Merci, maman. Merci pour cette contribution ce matin. Allô, bonjour.
6: Grand-Bille.
0: Oui, grand.
6: C'est Basile.
0: Basile.
6: Bonjour, Eric.
2: Bonjour, Basile.
6: Merci. Grand-Bille.
0: Oui, Eric. Basile.
6: Eric a dit quelque chose de très important. Ça se repose sur le fait que l'Afrique doit travailler. Grand-Bille.

0: Deux grands.
1: Regardez le dernier carré de la Coupe du Monde. Des entraîneurs qui ont, pour chacun, 10 ans, voire plus, avec la sélection nationale. À l'occurrence, c'était le Duchel de l'Angleterre qu'on a nommé il faut un an. Les Chinois, surtout les coachs qui sont partis là, c'est leur première participation. Donc, on a ce problème-là qu'on ne laisse pas les sélectionneurs travailler pour longtemps. Il a parlé d'un problème de génération. On a un problème générationnel en Afrique. On arrive à garder les mêmes joueurs pour jouer au moins une, deux, voire même trois Coupes du Monde. Mbappé, tu es là avec les familles, ce sont les gens qui ont joué déjà deux, voire trois Coupes du Monde chacun. Quand ils viennent, on sent que non, ils vont aller gagner cette Coupe du Monde-là. Je prends un peu l'exemple du Maroc. Quand on a changé le coach du Maroc à moins 6 mois de la Coupe du Monde, Rambil, Deschamps, avant d'arriver au stade, avait déjà gagné au moins deux buts d'expérience dans cette tête. Par contre, le coach marocain réfléchissait comment contrecarrer la France. Par contre, Deschamps, lui, il gagnait déjà le Maroc en dehors du terrain. Donc, c'était une erreur pour le Maroc de faire changer un coach qui a déjà joué une Coupe du Monde. Et je l'ai pas de finale, et fait venir quelqu'un d'autre qui n'avait jamais regardé la sélection, donc je serais fait pour la CAN.
0: Merci
1: beaucoup. Je pense que les sélections africaines vont apprendre à garder les coachs et leur donner un projet à long terme.
0: D'accord.
1: Quand je viens même pour jouer deux, voire même trois Coupes du Monde avant qu'on le mange.
0: D'accord, mon grand. Merci beaucoup. Allô, bonjour.
2: Oui, bonjour, le plus grand sportif.
0: Oui,
2: Jean-Claude.
3: Bonjour.
0: Ah, pardon, j'ai. Tu vois ma sauce là.
2: Eric Jean Coiffe.
0: Oui.
3: Oui.
2: Bon, là, c'est le révérend Guadet.
3: Oui, révérend. Bonjour.
2: Ouais. Moi, quand on gagne une équipe européenne comme on a gagné hier, ça ne me gêne en rien. Un Africain qui se dit européen, quand le fouet n'importe comment là-bas, ça ne me dit rien. Mais je sais qu'il nous reste une équipe. Une nation africaine là-bas, en Coupe du Monde, et qui va faire la finale France-Argentine.
0: Merci. Merci beaucoup, mon grand Guater. Merci d'être passé par là ce matin. Allô, bonjour.
4: Allô.
0: Le Patriarche, merci d'avoir patienté.
4: Mais Bill, quelle est cette attitude de faire attendre le Patriarche Maréchal?
0: Le Patriarche Maréchal, tu vois, Masson, qui est avec nous
4: vendredi
0: ce matin.
4: Vendredi victorieux à toi dans le grand studio Thompson.
0: Merci très cher,
4: tu
0: merci.
4: Je ne peux pas ne pas oublier El Pibe de Oro.
3: Bonjour Patriarche Maréchal.
4: Tu sais, c'était juste pour vous dire bonjour parce que El Pibe de Oro et moi allons causer demain. Je ne voudrais pas déverser mon sac tout à l'heure. On ne s'est pas vu.
0: On ne s'est jamais vu, Patriarche Maréchal, tu vois, Masson. Allô, bonjour.
5: Nous, le grand Billy d'Europe.
0: Oui, c'est de la part de.
5: Appelez-moi Alino de Vaucada.
0: Alino de Vaucada.
5: Bonjour, Eric Kamba.
3: Bonjour, Alino.
5: Le grand Billy.
0: Oui, très grand.
5: Moi, simplement que nos pays africains ont un problème. C'est simple que ça. Les gars jouent très bien. J'ai vraiment apprécié leurs prestations lors de la Coupe du Monde. Ils ont bien débuté. Mais il y a encore un problème. Il y a encore beaucoup à faire. Ils doivent encore beaucoup travailler. La finition, quoi.
0: Donc.
5: Parce qu'ils ne parviennent pas à résister face à l'adversaire. Parce que le match Égypte-Argentine, je n'en revenais pas du tout. Parce que quand j'ai vu le match-là, l'Égypte avait le dessus en vrai, ils jouaient. Mais à peine on les a mis un but. Parce que quand j'ai vu le match-là, l'Égypte avait le dessus en vrai, ils jouaient. Mais à peine on les a mis un but, ça a déstabilisé totalement.

0: on a eu ce problème de fin de gestion, de fin de match. Vous voyez, vous menez 2-0, quelqu'un l'a dit. L'Égypte avait presque dominé l'Argentine. Nous sommes à la 87e minute, 86e minute. L'Argentine marque 2 buts jusqu'à marquer le 3e but. C'est qu'il y a un problème de zéro.
1: De toute façon, bon, ben, si ce ministre a tenu ses propos-là, je vais dire que c'est un égaré, complètement. Il est complètement égaré. Et on ne va pas mêler toute la population marocaine à vos propos, n'est-ce pas, d'un ministre complètement perdu.
0: Il parle au nom du royaume du Maroc.
1: Il raconte sa vie. Vraiment, c'est comme la sénatrice bandite du machin du Paraguay. Donc vraiment, c'est des racistes et malhonnêtes qui... Bon, bref, vraiment, je ne veux pas m'attarder là-dessus. Maintenant, quant à l'Afrique, dans cette compétition... vous allez me dire tout ce que vous voulez, mais ce que j'ai constaté, LPB de Oro, c'est que dans cette compétition qui compte 48 pays, sur 48 pays, 47, dans 47 équipes nationales, il y avait un noir.
0: Oui.
1: Au moins.
0: Et, c'est là
1: et ce, qui était sur, ce qui est surprenant, c'est que il y a un noir jusqu'au Japon. C'est-à-dire que même l'équipe du Japon a un noir dans son équipe.
0: Vous voulez dire quoi? Il veut qu'on dise que chacun rentre chez lui?
1: Je veux, non. Beaucoup. Justement, voilà. Non. Je veux simplement dire qu'en fait, ces gens-là commencent à constater que, bon, ben, comme ils ont peur de cette suprématie noire, alors le comportement qu'ils ont est celui que l'on a vu dans ce mondial. Et donc, je me dis, de toutes les façons, oui, l'Afrique doit travailler.
0: La plupart des Africains.
1: L'Afrique doit travailler.
0: Malheureusement.
1: Mais justement, c'est parce que l'Afrique.
0: La diplomatie sportive voudrait bien que.
1: Parce que l'Afrique, la France est à 98% africain, que la France est en train de gagner.
0: Oui. Bonne mais ils partent aussi là-bas parce qu'il y a du mieux vivre. C'est là-bas qu'il y a les meilleures conditions.
1: C'est pour ça.
0: Travaillons les conditions chez nous et ils n'iront plus là-bas.
1: De toutes les façons, une chose est certaine, c'est qu'ils ont peur. Et ils ont trop peur de nous. Bonne journée.
0: Bonne journée.
1: Mesdames, messieurs, attention, allons retrouver les Aïko Langa Langa. Oh ben dis donc, il est passé par où ce garçon? Cette grande fête de la musique, cette grande fête du football au Cameroun. Aïko Langa Langa, sur la radio, mesdames, messieurs, c'est depuis le Japon justement. Allez, c'est parti.

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0: sur la radio ce matin, mesdames, messieurs. Ben oui, ah oui, je l'ai avec moi. Mais dis donc, Georgie, c'est comment? Bonjour.
1: Bonjour, Bizarro.
0: Content de te revoir ce
1: matin. Non, mais je crois que même si on arrive.

0: avec le cœur lourd parce que sujet des obsèques de ma tante qui sont en cours. Votre bonne humeur nous oblige d'être de bonne humeur et surtout qu'on a l'obligation d'essayer la bonne humeur aux auditeurs. Ceux qui prennent la peine de nous écouter, je leur dis bonjour, spécial et bonjour au révérend pasteur Emmanuel Bissaï qui certainement se remet peu à peu de cette longue et grosse semaine qui a permis la clôture de l'acte 6 de la Masso. Avec lui, tout ce pour beaucoup de Camerounais pointe à l'horizon. Bonjour à Christian, à Serge avec son chapeau de cow-boy, et avec Brian Bida et tous les autres.
1: Voilà, on va dire bonjour également, n'est-ce pas, Alain Christian qui est là ce matin.
2: Oui, bonjour, des Europe.
1: Il faut dire qu'Alain Christian a 30 ans.
2: C'est 30 ans d'urine à pauvre. C'est 30 ans d'urine à pauvre. Donc bonjour aux copanélistes. Et bonjour aux auditeurs.
1: Voilà, il s'appelle également, n'est-ce pas, Serge qui est avec nous. Serge, c'est pas bonjour.
3: Bill, bonjour, c'est un plaisir de vous retrouver. Ouais. Bonjour à Georges, bonjour à Christian, Laurent Salomon, toute l'équipe technique qui nous accompagne. Nous saluons également avec beaucoup de chaleur les auditeurs. Félicitations aux mutualistes, aux heureux mutualistes. Et notre déférence on va dire bénédiction, hein, à cette œuvre trentenaire portée par sur le PCA. Le révérend Emmanuel Noël Bissaï, et nous faisons le pari que dans 30 ans, on se retrouvera pour une autre édition de la Masso. Merci de nous recevoir, Bill. Vous allez bien vous-même?
1: Dieu veille, merci.
3: Okay.
1: Merci infiniment, Serge. Eh bien, écoutez, chers auditeurs, je suis en compagnie de Serge, de Georges, et puis de Alain Christian, eh bien, pour la question aux auditeurs dans les minutes qui viennent. À l'instant, dis donc. Je ne sais pas, ce matin, là, bien, pas l'américaine. Voilà, il est tranquille. Morek. C'est mon grec à moi, voilà.
4: Ouais.
1: Bonjour mon grec.
4: Bill The Rock.
1: Ouais.
4: Bonjour, bonjour.
1: Ça va, François?
4: Oui, ça va, grâce à Dieu, merci.
1: D'accord.
4: Je suis heureux de revoir les frères, Serge est là,
1: ouais.
4: Georges,
1: ouais.
4: Et le système, bon, on est ensemble.
1: Le système. Bon, attends, les gars, on a viré tous les Africains de la Coupe du Monde. Qu'est-ce que vous en dites?
4: Bon, c'était un peu prévisible.
5: Mais qui les a virés?
4: On a le syndrome de la 86e minute.
6: Oui, oui, oui.
4: Il faut que les patriarches africains s'asseyent pour voir ce qui nous va.
0: Sauf qu'au dernier match, ça a régressé. Le mal a commencé à la 60e minute. 66, les carottes étaient cuites.
1: J'espère qu'on va se retrouver à la fin de cette compétition pour en débattre véritablement.
4: Ah, ça,
1: ouais. Ouais, j'espère.
0: Elle vous pose un problème à quel niveau?
1: Cette compétition?
0: Elle vous pose un problème à quel niveau?
1: Vous êtes sur la radio. Attention, nous sommes à 10h passé de 31 minutes. Voici la chronique.
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1: Bertrand Owona. La chronique, c'est parti.
4: Cyril Ramaphosa, le président d'Afrique du Sud, voulait aller au Ghana parce qu'il y a une rencontre internationale que Accra, la capitale ghanéenne, abrite. Et Cyril Ramaphosa s'est simplement vu refuser le visa. Les Ghanéens ont dit, tu ne viens pas chez nous. On refuse. Et l'État ghanéen a demandé à Ramaphosa de prendre une position claire face à la situation qui prévaut dans son pays avec la xénophobie qui est même devenue une barbarie où des étrangers, des noirs africains au sud du Sahara sont molestés, chassés, on leur demande de rentrer chez eux. Au Ghana, ça ne passe plus. Ils n'entendent plus se laisser faire et par une sorte de réciprocité, c'est Georges l'expert des questions de diplomatie et internationale et tout cela. Ce sont les termes qu'ils utilisent beaucoup là-bas, la réciprocité. Et l'État ghanéen dit, niet, pas de visa pour le président sud-africain, qui a dû aller à Paris, là-bas où on voulait le flatter un peu.

parce que on a refusé qu'il vienne à la dernière réunion du G20. Le président américain a dit, si le type là vient, je ne viens pas. Et on a donc mis les deux sur la balance. Donald Trump pesait plus lourd. L'attitude de l'État ghanéen face à notre État frère, ce n'est pas de la xénophobie. Ce n'est pas de l'agression. C'est simplement une façon, une manière de s'exprimer. C'est un signal, c'est une alerte qu'on envoie au peuple frère d'Afrique du Sud pour leur dire content de ce qui se passe. Votre comportement de ces derniers temps commence à nous agacer et les longs mois qui sont passés nous ont donné l'impression que vous alliez vous assagir. Que non. Chaque jour, il y a de nouvelles incartades. Chaque jour, il y a de nouvelles exactions. Et cette réaction ghanéenne interpelle les autres chefs d'État africains, les autres États africains. À défaut de refuser les visas à ceux des Sud-Africains qui veulent venir, tout au moins, poser certains actes pour montrer à Ramaphosa que ce que ses frères et lui sont en train de faire n'est pas normal. Et j'ai suivi un ancien président sud-africain, Thabo Mbeki, pour ne pas le nommer, qui s'est rendu très célèbre au-delà de son mandat comme chef d'État, très célèbre dans la médiation et la conciliation au niveau international. Là encore, ce sont les choses de Georges. Thabo Mbeki a pris un exemple. Non, il a pris deux exemples. Le premier, c'est la situation au Congo. Lorsque Madiba Mandela était président en Afrique du Sud, il dit que lui, Thabo Mbeki, Mandela l'a appelé et lui a dit « Ce qui se passe au Congo là, avec Kabila et Mobutu, il faut que tu ailles voir clair. Tu fasses asseoir ces deux frères pour qu'on tire la situation au clair. » Thabo Mbeki dit que il a répondu à Mandela en disant, bon, j'attends que le président Mobutu me saisisse et tout. Mandela a réagi en lui disant, tu n'attends rien. Tu montes dans l'avion demain matin. Tu arrives à Kinshasa. Tu leur dis que tu es là. Il faut que ça se règle. Il s'est exécuté. Il a pris un deuxième exemple. En Guinée-Conakry, une dame ministre sud-africaine des Affaires étrangères était en visite pour un colloque international en Guinée-Conakry. Elle faisait du lèche-vitrine et un commerçant guinéen qui l'a reconnu lui a demandé de choisir l'article de son choix. Elle dit non, je n'achète pas. Elle dit choisissez un article. Elle a choisi et le commerçant de lui dit je vous en fais cadeau. Au nom du peuple de Guinée. En reconnaissance de ce que nous sommes associés pour lutter contre l'apartheid. Thabo Mbeki a pris ces deux exemples pour dire aux Sud-Africains que ce qui vous arrive aujourd'hui, chômage et tout ce que vous dénoncez, n'est pas la faute de vos frères. Vos frères ont toujours été avec nous pour nous protéger, nous défendre quand nous étions dans l'oppression. Les coupables sont là, ce sont vos dirigeants. Demandez-leur des comptes. Cessez d'agresser vos frères. Et il a dit, pour sortir, et il a regretté que, aujourd'hui en Afrique, il a dit que la nouvelle génération de dirigeants de solidarité, d'amour, que un, ils se parlaient et ils savaient se mettre ensemble. Il a donc appelé l'Afrique noire à se remettre en question profondément pour voir où est-ce qu'elle veut aller véritablement.

0: éléments qui sont là. Ceux d'hier déjà, l'Union européenne, les États-Unis, ceux qui sont désormais sur la place mondiale. La Chine, plus d'un milliard d'habitants. L'Inde, presque un milliard ou plus d'un milliard d'habitants aussi. La Russie, la Corée, le Brésil. Et l'ancien hégémon, même l'Europe qui s'élargit aussi. Plus que jamais, il faut faire preuve d'urgence sur tous les plans. Sur le plan économique, la ZDK ne va pas entrer là-dessus. C'est un peu ça l'ambition. Même si c'est d'abord promouvoir le commerce intra-régional sur les questions de défense, sur les questions de sécurité et technologique. Aujourd'hui, on parle de l'IA. Il faut mobiliser massivement des ressources pour faire bloc, pour ne pas entrer dans un nouvel esclavagisme technologique. Mais malheureusement, et c'est ça le deuxième prisme, celui du réalisme, les Africains ne perçoivent pas l'urgence et la nécessité de cette solidarité africaine. Parce que même quand on parle de l'Afrique du Sud, parlant du Congo, oui, mais moi j'ai vu le président congolais, il me souvient ces images, qui prenait une coupe de champagne dans un jet privé célébrant la sortie de Mandela. Où n'était jamais allé en Afrique du Sud? Il faut toujours rappeler à la mémoire des Africains qu'une extrême minorité de blancs ont massacré l'écrasante majorité de noirs et l'extrême autre, l'écrasante majorité de la communauté africaine noire, notamment subsaharienne, croisait les bras et disait souvent, ouais, Asia, à distance. Et c'est ça le symbole. Ce sera la trame thématique d'un livre qui va paraître bientôt, les puissances, IM, entre parenthèses, puissance communautaire. Nous, les Africains, nous ne savons pas bâtir notre puissance. Il est urgent qu'on fasse montre de solidarité. Mais le problème de fond, pour aller dans le sens de la chronique de Bertrand, que je salue, donc dont je salue la qualité de je fais ici la qualité de sa chronique, c'est d'abord un problème de pédagogie aussi. Le problème sud-africain, ce n'est pas seulement les dirigeants. C'est qu'il y a un capitalisme aujourd'hui qui se déploie très loin des terres africaines et qui spolie l'Afrique sans que vous vous rendiez compte. Je vous donne juste une illustration, je ne sors pas là.
1: Très rapidement, s'il vous plaît, oui. En une seconde.
0: Prenez le secteur du textile. La Sicamore est très loin. Comment ça se reprend? Qui textile, les chaussures, les chemises, coûtent 5 fois, 10 fois moins cher que produit ici au Cameroun avec la soie de coton. Et à un moment, ils n'avaient besoin que de redistributeurs. C'est-à-dire que vous pouvez avoir un capitalisme à visage africain et les vrais acteurs sont à des milliers de kilomètres ou à des millions de kilomètres sans qu'il ne soit devant vos yeux. Et ça vient tuer secteur après secteur. Ce que je dis pour le textile est valable pour pratiquement tous les autres segments et secteurs de l'activité économique.
1: D'accord. Alors, quand on observe sur le plan international, Georges, eh bien, on dit très souvent que l'Africain est très solidaire. Les Africains, c'est des êtres particulièrement solidaires dans le par essence. Mais dans la pratique, dans la réalité des choses, dans le quotidien, malheureusement, on observe sur le contraire. Pourquoi?
2: Mais parce que Bertrand a donné la réponse. Il faut dire que les dirigeants d'hier et ceux d'aujourd'hui, il y a une césure comportementale déjà. À son temps, à son époque, lorsque nous étions encore sur les bancs pour avancer la diplomatie, ces présidents étaient aux affaires. Ça s'appelle la diplomatie des frères. C'est théorisé comme ça, diplomatie des frères, c'est la diplomatie africaine. La diplomatie des frères. Lorsque le président Biya parlait à Mobutu, il parlait à son frère Mobutu. Wow. À Sassou, c'est son frère. À Obiang, c'est son frère. À Oufouette, c'était son frère. Avec tous ceux qui l'ont succédé, même Ouattara aujourd'hui. Ça s'appelle la diplomatie des frères. C'est quelque chose. Parce qu'en réalité, ils se communiquent. Et puis, il y a une séquence que Bertrand a utilisée qui est éminemment importante, qui illustre la nature des relations interafricaines aujourd'hui. Il vous a dit, Mandela a enjoint Thabo Mbeki de s'y rendre au Congo. Demain, il y est allé, il a fait la mission qu'il avait à faire. Par contre, Ramaphosa, il y a une réunion officielle à laquelle il est supposé prendre part, parce que l'Afrique du Sud devrait prendre part. Pourquoi prend-il des précautions? Est-ce que Thabo Mbeki a demandé le visa avant d'aller au Congo?
1: Jamais.
2: Est-ce qu'un chef d'État a besoin de visa pour aller quelque part? Pourquoi lui, on met en branle ce mécanisme? Parce qu'il teste le pôle pour voir si est-ce qu'il sera reçu, comment il sera même reçu. On est dit, tu n'es pas le bienvenu chez nous, on ne te reçoit pas. Parce qu'en principe, quand un chef d'État se mobilise, c'est le téléphone rouge. on informe. On parle de mesures sécuritaires, simplement. Vous, le citoyen, vous pouvez avoir le visa à l'aéroport. Vous le savez, donc. Il y a des services consulaires à l'aéroport, on vous donne le visa à l'aéroport. Donc, n'allez pas croire que pour voyager, il faut à tout prix aller à l'ambassade ou au service consulaire pour faire ceci. Non, sur place, là-bas, on peut vous donner à l'entrée. À la porte du pays, on vous donne le visa, on formalise votre passeport, on formalise votre séjour et vous entrez. Vous faites ce que vous avez à faire et puis vous revenez. Ça illustre la rupture qu'on opère aujourd'hui entre les Africains. Et plus singulièrement, quand on dit Africain, pas seulement un chef d'État, même au niveau des citoyens, il y a une rupture. Et l'autre élément par lequel Bertrand est passé, c'est la recommandation de M. Thabo Mbeki à ses concitoyens. Demandez des comptes à vos dirigeants. Qu'est-ce que ça met en exergue? L'instrumentalisation du bas peuple. C'est-à-dire que ces dirigeants-là, qui constatent le gouffre dans lequel ils ont amené le peuple, avant que ce peuple ne se rende compte, on vous a instrumentalisé à vous y plonger vous-même. Par les actes que vous aurez posés. Du coup, ils vont dire, oh, ce n'est pas nous. En fait, ils masquent leurs manquements pour exploiter le bas peuple. On dit toujours que le peuple est bête. Je crois que ça, c'est les dispositions en matière de sciences politiques. Le peuple est bête. On les instrumentalise, on les précipite vers un gouffre qui est déjà creusé pour eux. Ils se plongent en se comportant comme des petits salauds, des petits idiots, des petits braqueurs. Parce que quand on voit les troupes de gens en route, qui marchent avec des gourdins, avec des saisies, qui crient, ils vont où? Ce sont les microbes. Au Cameroun, on appelle ça les microbes.
1: Ah oui.
2: Ce sont les microbes sud-africains. Et c'est quoi un microbe? C'est un individu inutile pour la société. Qui croit pouvoir vivre au crochet des autres en arrachant ce que l'on a travaillé durement. C'est ce qui se passe. Vous comprenez un peu. Donc, l'instrumentation des Sud-Africains, parce qu'en réalité, Mandela a pris le pouvoir entre les mains des Blancs. Il a fait ce qu'il avait à faire. Thabo Mbeki est arrivé. Il a fait ce qu'il avait à faire. Jusqu'ici, l'Afrique du Sud était l'Afrique du Sud. Mais les nouveaux individus qui sont parvenus, on ne comprend pas exactement comment ils conçoivent la nation arc-en-ciel. Comment ils la conçoivent? Parce qu'en réalité, ils sont en train de détruire tout le capital.
1: Tout.
2: Sympathie tout. Que l'Afrique avait vis-à-vis de ses frères d'Afrique du Sud. Pour dire que l'apartheid, si les citoyens sont restés sur place, les dirigeants ne sont jamais restés muets. Sur la question de l'apartheid, d'abord, le non-alignement participe de cette affaire-là. Le Cameroun qui en était le chantre de non-alignement depuis les 77 pays non-alignés. Le Cameroun en était, et la plupart des pays africains étaient dans ce corridor-là pour dire qu'on n'est pas d'accord avec ce qui se passe dans une partie du territoire africain.
1: Pour sortir,
2: oui. Il est grand temps pour ceux qui aspirent à la magistrature suprême des États africains de revertir le manteau des pères fondateurs de ces nations africaines.
1: En une minute.
3: Oui, en une minute, Georges a tout dit. Nous devons avoir des dirigeants patriotes qui ont le regard centré sur l'Afrique en même temps qu'ils ont un œil sur le monde.
1: Mesdames, messieurs, vous l'avez certainement compris. Bertrand, vous le retrouvez dimanche à 10h.
3: Oui.
1: Motion éthique. Notion éthique, c'est maintenant.
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0: Jean de Dieu ici. Bonjour.
1: Bills, mon frère. Bills Rock. Bonjour. Bonjour à tous.
0: Une déclaration forte qui fait beaucoup de bruit et suscite l'indignation des défenseurs de l'idéologie panafricaniste. La déclaration du ministre des Sports du Maroc, Mohamed Saad Berhad, que je cite, mise au point. Le Maroc est à la Coupe du Monde pour représenter le Maroc et non l'Afrique. Le ministre des Sports du Maroc, Mohamed Saad Berhad, a déclaré que le Maroc est à la Coupe du Monde pour représenter le Maroc et non l'Afrique. Selon ses mots, l'équipe nationale concourt pour représenter le Maroc en premier lieu et non l'Afrique dans son ensemble. Berhad a soutenu que chaque pays a la responsabilité de défendre ses propres intérêts nationaux, son honneur et son identité chaque fois qu'il participe à des compétitions internationales. Le ministre des Sports a également déclaré que le Maroc n'a pas besoin du soutien de l'Afrique. Jean de Dieu ici, pourquoi tant d'indignation sur les réseaux sociaux alors que tous les Africains veulent être des blancs d'Europe ou d'Amérique?
1: Est-ce que tous les Africains veulent vraiment devenir européens, américains, asiatiques? Je crois qu'il y a encore des Africains qui veulent demeurer authentiques, qui veulent développer l'idéologie panafricaniste. J'ai lu des indignations exprimées par certains Africains. L'un m'a amusé et m'a obligé de commenter sa déclaration, son idée. Il a dit, quand je vois comment nos équipes africaines sont battues dans cette Coupe du Monde, je me demande à quoi nous servent nos marabouts et nos féticheurs africains. J'ai complété en disant que certaines déclarations, certains comportements de notre élite ou alors de nos élites nous obligent à nous interroger à quoi sert l'élite africaine. Lorsque nous sommes aujourd'hui convoqués à développer une Afrique, à développer nos États, à développer l'être humain d'Afrique, à quoi servent certaines élites, certaines déclarations de nos élites? Parce que lorsque nous parlons du Maroc, il y a deux faits. J'allais deux actualités. Heureusement, l'actualité à quoi vous faites allusion, j'y reviens. Après recoupement, il paraît qu'il y a un démenti. Mais l'autre actualité est très forte. L'archevêque de Rabat, qui était pressenti pour succéder au pape François, il est accusé de violence sexuelle. Il est accusé de violence sexuelle. Et après vérification, évidemment, Monseigneur Cristobal López Romero, c'est son nom, il est cardinal aujourd'hui, il est salésien, âgé de 74 ans. Cet archevêque de Rabat, il est archevêque de Rabat depuis 2017, pourquoi il est violemment accusé aujourd'hui de violence sexuelle? Eh bien, c'est depuis juillet 2026. Il fait l'objet d'une enquête préliminaire de l'Église de Rome pour comportement inapproprié envers des femmes adultes. Je dis bien depuis le mois de juillet, c'est-à-dire ce mois précis, précisément le 6 juillet 2026, Rome a décidé de réfléchir sur son cas. Cinq femmes adultes l'accusent d'agression sexuelle et de comportements inappropriés, eh bien, ce signalement de femmes qui sont allées se plaindre auprès du vicaire général Marc Elfer, est-ce que c'est la manipulation? Parce que les faits remontent en 2024-2025. C'est devenu très compliqué. Monseigneur nie les faits. Il dit qu'il n'y a jamais eu d'agression sexuelle. Aucune violence ni harcèlement sexuel. Mais il reconnaît être accusé par ces femmes et dit collaborer.

avec l'enquête, le 7 juillet dernier, donc, il a annoncé se mettre en retrait temporaire de la direction de son diocèse et s'abstenir de célébrer publiquement pour ne pas entraver cette enquête. Donc, il y a à côté l'affaire des deux prêtres qui sont pas loin de lui, Père Antoine et Selmans. Lui, il est aussi accusé de violence sexuelle sur les migrants et les mineurs. Il y a aussi le père Yves Gossichan. Il est même placé en détention provisoire en France pour agression sexuelle sur mineurs. Vous voyez, c'est les affaires qui concernent le Maroc. Et ça se confirme. L'archevêque de Rabat, Lopez Romero, est donc accusé personnellement par 5 femmes adultes. Maintenant, le problème que vous convoquez, la déclaration qu'on attribue venant du Mondial, qu'on attribue au ministre des Sports, Mohamed Saad Barada, on l'a accusé d'avoir violenté les panafricanistes que nous sommes. Mais j'ai appelé un ami marocain qui m'a transféré tout de suite ses déclarations, que ce n'était qu'une rumeur. Le ministre dit que, je cite, je n'ai pas fait de déclaration publique, aucune déclaration à quelque média que ce soit sur ce sujet, et que toutes les déclarations actuellement diffusées et qui me sont attribuées, c'est des fake news, se fabriquer. Le ministre encore dit que le royaume du Maroc est fier de son identité africaine, les liens historiques, humains et culturels qui unissent le Maroc aux autres nations du continent africain constituent un pilier fondamental de la politique du royaume. C'est ce que dit le ministre. Et donc, en résumé, je dis que ce que vous diffusez sur la place Internet, après recoupement, le ministre

0: en place un jour ce qui pourrait déstabiliser les autres puissances. L'Afrique a besoin des institutions économiques et financières telles que le Fonds monétaire africain dont le siège devrait être à Yaoundé, la Banque centrale dont le siège devrait être à Abuja au Nigeria, la Banque des investissements dont le siège devrait être à Sirte en Libye. Malgré la mort de Muammar Kadhafi, égorgé par quelques bandits, entre guillemets, qui ont décidé à l'ONU, on continue à dire que l'Afrique doit rêver d'avoir les hommes forts pour obtenir les institutions fortes et mettre en place les outils unis d'Afrique. Je l'ai dit, bonjour.
1: Il est 11h.
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0: Bien entendu, c'est Combat Royal, cinquième livraison de la semaine et le vendredi, chers auditeurs, toujours en compagnie de Rimis, de Serge, de Georges et d'Alain Christian. Depuis un certain temps, les gars, les établissements publics, piliers essentiels de l'État, jouent des partitions discordantes dans la grande symphonie des politiques publiques, rendant même à contre-courant des très hautes orientations de l'espace du président de la République. Pour tenter d'y remédier, le MINPAT et le MINFI viennent ce 2 juin 2026 de proposer et de présenter un guide d'arrimage actualisé des établissements publics aux politiques sectorielles de l'État afin que les ambitions réelles, qui parfois dispersées, de nos pouvoirs publics, soient enfin synchronisées. Rimis, vous qui êtes secrétaire général d'un parti politique, c'est bien ça? Dites-nous, sincèrement. C'est certainement, n'est-ce pas, c'est une belle approche. Beau discours. On peut se questionner, évidemment, n'est-ce pas, dans le système où la gouvernance publique souffre d'une incohérence des plus criardes. Dites-moi sincèrement, comment est-ce que vous avez perçu la sortie de ces ministres sur la question?
1: Ben écoutez, les ministres peuvent être dotés de bonnes intentions ou alors il peut leur arriver comme des pchites de bonnes intentions, mais la réalité structurelle, la structure de notre gouvernement et l'organisation les rattrapera toujours. Pourquoi je le dis? Nous sommes dans un gouvernement hyper pléthorique où les responsabilités à la limite des fois se chevauchent. Le premier hic vient de là. Vous allez voir des ministères qui jouent presque les mêmes rôles, mais il existe un, deux, trois dans le même gouvernement. À un moment donné, lorsque on veut contrôler ou apprécier le travail des établissements publics qui sont là pour accompagner l'implémentation des politiques publiques, vous avez donc ces ministres qui ne s'entendent pas, ou chacun de ces ministres qui a son système, de son rythme de travail. Quand on attend une réponse à une sollicitation aujourd'hui, lui va vous apporter la réponse dans 2 semaines. Quand on l'attend dans 1 mois, il va vous l'apporter dans 3 mois. Et ça ne peut avancer que si les ministères en charge de ces domaines se mettent ensemble pour pouvoir aller assez vite. Vous avez ça comme première raison qui peut justifier des lenteurs qui peuvent exister. Maintenant, vous avez 2 ministères qui arrivent et qui disent « Nous allons mettre de l'ordre dans la matière. » Le MINEPAT, le ministère des Finances. Oui, c'est eux qui sont en charge de la gestion des établissements publics. Elles sont sous leur boisseau presque. Et c'est eux, en réalité, le MINEPAT particulièrement, qui crée même justement ce politique public et en assure maintenant, autres. Quand ils viennent le faire, ils veulent jouer leur rôle. Mais malheureusement, dans un environnement où nous sommes dans un gouvernement où la solidarité est la chose la moins partagée, lorsque on regarde l'ambiance dans laquelle nous vivons depuis un certain temps, une ambiance de concurrence intergouvernementale, où la politique l'emporte beaucoup plus que sur les intérêts généraux de la nation, les uns et les autres, forts des richesses qu'ils ont pu s'accumuler pour le temps qu'ils ont mis au poste où ils sont, ont des ambitions autres que celle de démontrer qu'ils peuvent être des bons ministres là où ils sont. Ils ont eu le temps de le démontrer. Ou ils ont eu le temps de ne pas le démontrer. Mais ce qui est certain, ils ont atteint un certain nombre d'objectifs et ils ont des objectifs différents. Et tout ceci fait que vous vous retrouvez dans un environnement où la concurrence entre les acteurs majeurs fait beaucoup plus foi que la mise en place des politiques publiques désignées par le chef de l'État. Malheureusement, en même temps également, le même chef de l'État se manifeste beaucoup plus par son absence, par ses silences, par son incapacité, après avoir fait des constats. Parce qu'il nous les fait, ces constats, régulièrement. Quand nous suivons ce discours du 31 décembre, il fait de très beaux constats sur la réalité des faits. Mais les contrats devaient être suivis des faits. On a constaté que ça ne marche pas quelque part. Qu'est-ce que nous prenons comme décision pour que ça avance? On renvoie tout généralement aux membres du gouvernement qui se neutralisent entre eux. En réalité, le Cameroun est en train d'être piloté, non pas pour évoluer en avant, mais pour aller en arrière. Et c'est ça que nous voyons maintenant au niveau des structures. Que vont faire donc les différents responsables dans ces structures-là? La chose la plus simple du monde. S'enrichir sur le dos du citoyen.
0: Alain Christian, est-ce que la sortie du Minipat et du Minfi viennent simplement confirmer ce que, eh bien, on croyait déjà, c'est-à-dire une véritable discorde, un manque manifeste de synchronisation entre toutes ces personnes, n'est-ce pas, qui sont aux affaires?
2: Il y a un problème de fond.
3: Beaucoup plus profond même que ce que vous dites là. Parce qu'à mon avis, nous sommes en train d'évaluer plus ou moins une politique publique, l'action globale de l'État. Et pour le faire en général, il faut voir plusieurs acteurs. Et avant les acteurs, l'idéologie derrière, je crois que quand le président prenait le pouvoir, c'était le libéralisme communautaire qui était l'idéologie matricielle qui devrait guider, permettre aussi plus ou moins d'évaluer son action quelques années après. Est-ce que nous avons réussi à le réaliser? Je ne pense pas. Du moins, on n'a qu'à écouter les témoignages. Maintenant, entre-temps, j'ai toujours parlé, quand il pleut de l'autre côté, nous sommes mouillés ici. J'ai remarqué que lorsque un président français est peut-être socialiste et que autant avant les années, je crois dans les années 90 avant, les tendances des décisions que nous prenions aussi ici avaient plus ou moins une coloration socialiste, malgré qu'au départ, le chef de l'État avait son idéologie, le libéralisme communautaire. Et après cela, nous nous sommes retrouvés avec l'idéologie libérale du Fonds monétaire qui est venu impacter et décider de pratiquement tout ce que nous devrions faire sur les politiques publiques. Moi, je crois que c'est autant de facteurs qui peuvent expliquer plus ou moins une certaine désarticulation, un certain manque de cohésion entre sur les politiques qui sont appliquées au sein de la population. D'autre part, l'autre facteur que je vais interroger, vraiment, c'est comment nos élections se passent. Parce qu'en principe, je crois, les élections, c'est un moment d'évaluation des programmes politiques et puis de choix du programme politique qui semblera le plus intéressant pour nous sortir de toutes les difficultés. Mais qu'est-ce que moi je vois pendant les élections ici? Beaucoup plus de discussions sur les charismes des uns et des autres, tout en nous éloignant des problématiques fondamentales, des boussoles que devraient être les programmes politiques qui devraient apporter des solutions. Entre-temps, le Parlement aussi lui-même, quelque part, devrait être l'endroit où, je pense, chaque année, on évalue plus ou moins les avancées des politiques publiques. Mais qu'est-ce qu'on remarque aussi dans les parlements? Franchement, moi, je sais pas. Quand les parlements, c'est des questions, souvent, à mon avis, qui ne sont pas aussi pertinentes que les questions de vision. Les questions de vision, d'abord, où est-ce que le bateau est en train d'aller? Où est-ce que nous sommes en train d'aller? Parce que lorsqu'on se base sur les leaderships charismatiques, le leadership charismatique va nous amener à avoir des politiques incohérentes entre peut-être tous les ministres qui n'auront pas une même boussole idéologique qui va les guider pour réaliser. Qu'est-ce qu'on fait du libéralisme communautaire? Qu'est-ce que serait ce poids face aux autres idéologies politiques qui s'affrontent sur notre terrain, le Cameroun? Donc moi, je crois que tant qu'on va rester dans cette forme de, j'appelle ça souvent confusion générale idéologique, on va avoir des politiques désarticulées où tel quand il fait une action, on ne sait même pas si elle a un fondement soit capitaliste, soit socialiste, soit africain. Mais on aime bien les concepts preux, on bavade, on dit tout ce qu'on veut dire, on se base sur l'expérience personnelle. Moi, je suis tel ministre, je suis le plus grand, j'ai ceci, j'ai cela, l'autre c'est ceci. Sans parler de la boussole qui devrait orienter l'action des ministres. On en a parlé, bon, le président a dit il y a les grandes ambitions, on a évalué cela, les grandes réalisations, on les a évaluées. Nous, aujourd'hui, nous sommes dans les grandes espérances. Donc, tant qu'on va rester ainsi, plus sur le leadership charismatique que sur le leadership idéologique, je pense qu'on va rester avec des actions politiques publiques incohérentes.
0: Georges, depuis bien des années, nos gouvernants sont en place.
1: Ouais.
0: Au fil des années, les populations sont marginalisées, écartées de pratiquement de la gouvernance. Et presque chaque fois que les populations ont voulu lever la tête, eh bien, elle a été tout simplement massée. Mais il y a quand même une institution qui représente des populations, l'Assemblée nationale. Face à cette désorganisation observée au sein de nos dirigeants, face à cette... j'ai pas envie d'utiliser les mots qui vont blesser. J'essaie de chercher le mot juste. Face à cette situation qui veut que nos gouvernants sont là pour eux, leurs propres intérêts, au détriment, n'est-ce pas, des populations. Comment expliquer le silence de nos députés?
4: Le silence de nos députés. C'est qui le député?
0: C'est la population.
4: C'est un élu du peuple.
0: C'est nous.
4: Entre guillemets, pour préciser. Dès que tu n'as pas mis les guillemets, le problème commence là. Parce qu'en réalité, beaucoup sont nommés. Députés non véritablement élus. Comment ils font? Est-ce qu'ils sont l'émanation de la base, ces députés? Est-ce qu'ils ont juste une autonomie ou

0: des députés. Pour ceux qui sont des membres du bureau, les autres ont des micro-projets parlementaires. Toujours est-il qu'il y a du pécule lorsqu'on est député. Lorsqu'on est député, on est encore constitué. On a des privilèges, on a des facilités. Lorsqu'on arrive dans un département ministériel, dans un cabinet ministériel, dès qu'on a dit « honorable tel », on est sûr que les porteurs au moins des messages, on va vous recevoir. Même si vous allez sortir bras ballants. Même si vous êtes allé négocier pour un marché public, on peut vous le promettre, on peut vous l'attribuer, on peut. Bref, c'est quitter la populace pour atteindre un certain niveau et s'y maintenir. Au gré de quoi ? Des subsides que vous recevez au quotidien. Du coup, on n'est plus docile et fidèle à son maître qu'à son peuple dont on aurait été l'émanation. Le peuple n'est plus pour rien. Regarde le parti majoritaire à l'Assemblée nationale. Comment est-ce qu'on fait pour devenir député là-bas? Qui est issu d'une primaire? Ça n'existe pas. Ceux qui ont été plébiscités pour ce qui est des conseils municipaux par les populations, parfois ont été rayés au niveau du comité central. Au bénéfice de quelqu'un de docile qui va leur rendre compte, qui va leur amener quelques prébats de quelques positions. Billy, tout est dévoyé. Vous ne pouvez compter sur personne à l'heure actuelle. Vous avez commencé par le gouvernement, il est pléthorique. Il est trentenaire, pour la plupart. Parce que les plus jeunes ont 7 ans. Hein. Les plus anciens sont caracoles à plus de 30 ans. Ils ont la même posture que certains PCA et DG, dont décrit le cabinet de Mme Viviane Ondoabiwole. Pour dire qu'est-ce qui s'est passé, on a pu théoriser une situation qu'on tente de botter en touche alors que nous sommes en plein dans la situation. Le complot scientifique. Le complot scientifique, les professeurs Onanguini, M. Kanyamli et autres se sont portés des chantres de cette affaire-là. Or, on est... que voulait dire le complot scientifique? Tout mettre en œuvre pour qu'il n'y ait rien qui brille. Pour prendre la poule bien de se mettre sous la dent ou sous la main. Il fallait détruire tout. Il fallait procéder à un nivellement vers le bas. Au lieu d'une ascension, au lieu de grandir, on régressait plutôt. On a donc commencé à se niveler vers le bas, à transformer la terre ferme en vase. Et vase, on va patauger, un peu comme le périple qu'a subi Serge dans son escapade à l'eau, dans le long profond. Tu es dans la vase, tu es dans les eaux, tu es trempé. Pourtant, tu crois être sur la voie publique, tu crois pouvoir circuler. C'est ce que le Cameroun est devenu. Ils sont nombreux qui avaient des ambitions, membres du gouvernement. Mais des ambitions, ils ont l'obligation de les mettre dans leur propre poche. Parce que qu'est-ce qui devrait être la matrice? C'est la cohésion gouvernementale. La collégialité gouvernementale. Et Daniel, vous indiquez tout à l'heure, l'explosion des postes ministériels, l'expansionnisme gouvernemental était la première faute. Mais qui a bougé? Même dans l'opposition, qui a pu dire que cette explosion des postes, cet éclatement des postes ministériels sera la voie par laquelle le désordre va arriver et la stagnation va se sédimenter. Qui a fait? Qui a dit? Aujourd'hui, on se rend compte que pour une ou deux actions, vous trouvez 3-4 ministères compétents. Finalement, qui fait quoi? Et la cerise sur le gâteau, on est allé densifier la question de l'unicité des caisses. Un seul Pangmasa. Du coup, il rationne, il discrimine. Il devient le plus puissant, il devient un président de la République ad hoc qui donne à qui il veut, comme il veut, dans la dose qui lui plaît. Comment un État peut fonctionner comme ça? Jusqu'aux municipalités sont entrées dans ce carcan. Et les gens trouvent l'occasion de venir justifier cette façon de faire. Billy, donnez-moi un pays au monde qui a fonctionné comme ça et qui s'est développé.
1: Jamais.
0: Il n'existe pas. Donc, tous les jours, on est dans la défragmentation au Cameroun. On détruit tout ce qui est acquis jusqu'ici. Parce que, le plus important, tous les acquis du renouveau sont en train d'être tués.

0: finalement, tout le monde est criminel. Donc ici, chacun voit l'autre voler. Il ne dénonce pas parce que lui-même est en embuscade. Qu'à la moindre faille, lui aussi fait la même chose. Du coup, on va s'accommoder cette façon de faire. Et qui paye le prix? C'est nous tous, in fine. On a des compatriotes qui sont plus riches. Mis ensemble, ils sont plus riches que l'État. Mais on les applaudit. On les célèbre. Pourtant, ils se sont enrichis sur le dos de l'État. Sous la Respublica. C'est là qu'ils se sont enrichis. Mais le même peuple qui doit s'indigner n'arrive pas à s'indigner. Ceux qui nous représentent, eux-mêmes, les troublés pendant... Vous voyez, vous savez, vous connaissez une vipère quand elle a faim. Quand une vipère a ses blés, elle se positionne là, jusqu'à ce que vous me mettez dans le corps. Elle est à l'affût. Perturbez pas.
1: Du tout.
0: Criez là-bas, restez d'abord calme. Laissez-moi d'abord prendre mon rat qui est dans le trou. Et c'est là où tout le monde se retrouve, à la fin même, l'intérêt commun n'est plus la chose partagée. Parce que chacun veut servir lui-même. Et quand on est dans ce type d'environnement d'aéropage, qu'est-ce qu'on peut attendre? Rien. Mais maintenant, la solution pourra venir quelque chose. Par les nouvelles pépites conformes.
1: On viendra.
0: Par le nouveau citoyen.
1: On viendra pour les solutions.
0: Merci infiniment.
1: Mesdames et messieurs, attention, il n'est pas méconnu, n'est-ce pas, de ce plateau quand même. Il nous retrouve pratiquement, n'est-ce pas, tous les jours désormais. Paul Stéphane est parmi nous. Bonjour.
2: Bonjour Bill, bonjour à tes panélistes, bonjour aux auditeurs, bonjour à tous ceux qui nous suivent.
1: Institut Univers. Eh bien, ce matin, nous allons parler des formations professionnelles, hein, le paramédical. On peut en savoir davantage?
2: Oui, vous faites bien de préciser qu'il s'agit là des formations professionnelles dans le paramédical, parce que nous avons également des formations professionnelles en cycle universitaire, parce qu'il faut rappeler, et toujours rappeler, parce que c'est la mère des sciences, que l'Institut universitaire Bissaye est en même temps un institut universitaire et un centre de formation professionnelle. Et ici, ça

0: certifications qui peuvent se faire avec le BEPC. Parce qu'à partir du BEPC, vous pouvez avoir une formation dans le paramédical et devenir un personnel de santé. Et puisque l'Institut universitaire Bissau n'est pas né aujourd'hui, la preuve en est que nous avons les diplômés de la première promotion et de la deuxième promotion qui ont été formés et d'autres travaillent même déjà au complexe hospitalier La
1: Ah bah
0: Mamu
1: oui.
0: en tant que personnel médical. Ça veut dire que même si vous n'avez pas eu la chance de faire des longues études, tout n'est pas perdu. Ça veut dire qu'avec votre BEPC, vous pouvez vous faire former et avoir un métier dans le paramédical et contribuer à la santé des Camerounaises qui est très
1: Alors,
0: importante.
1: Paul Stéphane, dites-nous, quand vous parlez par exemple de BEPC, est-ce que le niveau troisième aussi peut être accepté? En dehors du BEPC, quel autre diplôme? En fait, quel est le niveau requis?
0: Le niveau requis, il y a des formations où le niveau troisième peut être accepté parce que c'est le ministère qui définit en réalité les niveaux en fonction des spécialités. Ce n'est pas l'Institut universitaire Bissau, mais il y a également des formations où parfois, à partir du niveau troisième, ça veut dire qu'il faut être capable de prouver que vous avez au moins fait troisième avec votre
1: Exactement.
0: bulletin. Il est possible que vous puissiez être formé dans ce métier ou l'un de ces métiers.
1: Alors, dites-nous à quand la prochaine rentrée?
0: La prochaine rentrée est prévue pour le lundi 28 septembre et les inscriptions sont déjà ouvertes. Je veux rappeler ici que l'inscription ne coûte que 20 000 francs à l'Institut universitaire Bissau en ce qui concerne les formations professionnelles. Je mets que, pas parce que 20 000 francs ne représentent rien, mais parce que quand vous observez la qualité de la formation que nous offrons, les opportunités que nous offrons après la formation, l'environnement même qui accueille les étudiants, en réalité, vous vous rendez compte que nous sommes véritablement dans une approche sociale qui consiste à permettre à tous les Camerounais, quelle que soit la couche sociale, d'avoir une éducation de qualité. Parce que la particularité de l'Institut universitaire Bissau, c'est que les meilleurs ont une chance d'être directement employés et vous pouvez faire un tour au complexe hospitalier La Mamu. Vous allez vous rendre compte que les meilleurs dans ce domaine aujourd'hui prestent là-bas du côté du complexe hospitalier La Mamu.
1: Les contacts.
0: 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Et toujours rappeler à vos auditeurs de ne pas oublier la Masso Bourse
1: Bien
0: Académique.
1: entendu, ouais, la Masso Bourse Académique.
0: Exactement.
1: Voilà, il s'appelle pour visite ce matin. C'est une Parcours Rabanne, une Yves Saint Laurent ou bien une Imana ici.
0: Sans vous mentir, moi je suis quelqu'un qui
1: Qui porte
0: porte
1: seulement.
0: seulement.
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1: Serge.
3: Oui, Bill.
1: Alors, cette initiative du Minepat et du Minfi, est-ce qu'elle a des chances de porter des fruits? Si oui, lesquels?
3: Porter des fruits sur la mise en cohérence
1: Bien
3: des établissements
1: entendu.
3: publics. Louons d'abord la volonté des deux acteurs. Il faut comprendre le profil, on va dire, politico-administratif des deux acteurs. L'un est un ancien banquier, un ingénieur qui vient du secteur privé. Donc cette rationalisation en fait des établissements publics, on peut mettre à ça aussi les entreprises, forcément fait partie de son ADN professionnel, ça se comprend. Le deuxième, le ministre des Finances, Monsieur Louis-Paul Motazé, nous habitue déjà à une certaine volonté de changer un peu les choses. Avec les collectivités territoriales décentralisées, il a évoqué la mise sur pied d'un compte séquestre à la BIA pour positionner les liquidités en attendant le paiement des CAC et de la dotation générale de la décentralisation pour apaiser un peu les besoins des collectivités. Donc, tout ce qui est financement arrivait vraiment véritablement très tard. On voit la traque aux fraudeurs du côté du ministère des Finances en ce qui concerne l'allocation, le fichier solde et tout, les allocations familiales, le fichier solde. Dans les deux, on peut dire qu'il y a une certaine volonté. Mais ce volontarisme ne suffit pas. Parce que d'abord, sur le plan strictement administratif, les missions des établissements et des entreprises publiques relèvent de la seule volonté d'un décret présidentiel. Aucun des deux n'a compétence, même s'ils peuvent être des tutelles techniques et financière, n'a compétent, il n'y a nulle part le ministre des Finances ni le ministre de l'Économie ne signe un décret qu'on sait pour l'organisation et la fixation des missions d'un établissement d'une entreprise publique. Nulle part. C'est toujours de la volonté du chef de l'État. Ça, il faut le dire, il faut être clair là-dessus. Donc, ça, c'est le plan normatif, réglementaire. On peut dire qu'ils sont en train d'évoquer là un vœu pieux. Bon, peut-être qu'ils peuvent préparer des moutures et soumettre à l'attention du chef de l'État. Donc, c'était déjà un très bon élan. Maintenant, dans la pratique, ce qu'il faut dire, c'est que, alors, cette mise en cohérence, il faut se poser la question, relève de quoi ? Est-ce qu'elle relève des urgences institutionnelles, gouvernementales, ou alors de l'arrimage aux besoins du marché de l'économie camerounaise ? Je vous donne deux exemples. Hier, le ministre des Travaux publics, d'abord, tous les deux, généralement, ont leurs représentants dans les conseils d'administration. Et vous avez des établissements publics, des entreprises publiques qui ont une tutelle technique complètement différente qui s'éloigne de leur autorité. C'est-à-dire que vous avez des tutelles techniques qui relèvent du MINPOSTEL, ce qui concerne la CAMTEL, l'ART. Vous avez des tutelles techniques, par exemple, du MINADER, en ce qui concerne, par exemple, l'assainissement. Et je vous parle donc de l'assainissement qui est un établissement administratif. CENIMA, c'est le centre d'expérimentation du machinisme agricole. C'est-à-dire que c'est un établissement qui est logé quelque part à Colbisson, comme très peu de Camerounais connaissent, mais qui a un rôle extrêmement stratégique. C'est-à-dire que le CENIMA a le matériel, de premier plan matériel, les engins, les tracteurs, pour faciliter les grands travaux agricoles dans les grands bassins. Je vous ai dit, moi, je viens d'une localité, d'un arrondissement qui s'appelle Loum. Vraiment dans les profondeurs de Loum, à plus de 3 heures du centre-ville de Loum, dans des conditions extrêmement difficiles. Où vous voyez le plantain pourri, parce qu'il n'y a pas de route.
1: Ouais.
3: À côté du CENIMA, vous avez donc une autre entité qui fait également dans le machinisme, cette fois du génie civil, qui est le MAT Génie. Ouais. Qui hier a bénéficié encore d'une perfusion, enfin d'une décision de perfusion de plus de 600 millions du ministre des Travaux publics et d'une reprise des activités. Sauf que le MAT Génie est en léthargie. On a besoin aujourd'hui d'avoir un MAT Génie, au lieu d'être centralisé à Yaoundé, qui se mette au service des 10 conseils régionaux, qui se mette au service des 360 arrondissements ou des 10 communes de ville. Sauf que l'institution est en léthargie et chaque arrondissement, chaque commune d'arrondissement, chaque commune de ville, chaque conseil régional va encore acheter son matériel de génie civil. Est-ce que vous voyez la double dépense?
1: Oui.
3: Alors qu'on peut mettre à la fois le personnel et le matériel roulant du MAT Génie au service de cette collectivité. Ça fera même, c'est même un marché de premier plan à leur disposition. Pareil, je reste sur le machinisme, hein. Cette fois le machinisme agricole, je reviens au CENIMA. Le CENIMA également. Si je vous prends simplement, parce que nous avons travaillé avec le CENIMA sur cette option. La production simplement du manioc dont je parle ici tous les jours. Le CENIMA a aujourd'hui les outils pour booster, multiplier au moins par 10 la production du manioc. L'un des marchés les plus porteurs aujourd'hui à l'échelle mondiale. 50 milliards, l'un des dérivés qui est l'amidon de manioc. Mais est-ce que toutes les communes du Cameroun, est-ce que toutes les collectivités territoriales travaillent en synergie avec le CENIMA? Non. Donc c'est pour vous dire que cette mise en cohérence sur le plan normatif connaît des limites parce que la décision, la fixation des missions relève de la seule compétence du chef de l'État. On pouvait avoir le leadership du Premier ministre pour accélérer ce processus. Vous voyez que c'est deux ministres qui viennent travailler, comme si le Premier ministre n'était pas là. Il vous souvient que pour une entreprise publique où vous avez une bataille au niveau du port autonome de Douala sur la concession de quoi, vous avez eu la tutelle financière, le ministère des Finances, qui était en porte-à-faux avec l'autre tutelle technique qui est le ministère des Transports. Alors, lorsque vous avez deux, trois institutions où vous avez un chevauchement de compétences, comme le disait Georges, il faut un leadership qui vienne trancher ce qu'a fait le Premier ministre en dernier ressort. Encore que là, c'était querellé en ce qui concerne le port autonome de Douala. Et c'est valable pour... Nous avons une centaine, je crois presque 130 entreprises et établissements publics. Je n'ai même pas parlé parce que dans la catégorie des établissements publics, vous avez aussi les universités qui sont des établissements publics, qui relèvent de la tutelle technique du ministère de l'enseignement supérieur. C'est encore un vaste débat là-bas. Donc, les pesanteurs administratives, les pesanteurs, disons même, politico-administratives aujourd'hui, parce que vous avez aussi aujourd'hui l'influence respectée ou querellée des hautes instructions,
1: ouais,
3: fait en sorte que vous ne pouvez pas avoir cette cohérence et cette dynamique. Je crois que vous suivez toute la littérature qui est produite par le professeur Vivienne Ondoa. Quand vous avez des directeurs généraux qui sont là depuis 40 ans, depuis 33 ans, comment vous pouvez avoir une certaine dynamique sur le plan managérial? Lorsqu'un administrateur d'une entreprise d'État, la SNH, ferme le portail au président du conseil d'administration, par ailleurs ministre d'État, secrétaire général de la présidence de la République, de quelle cohérence on parle? Mais nous sommes dans une inertie et dans un blocage institutionnel qui paralyse donc, comme toutes les autres structures d'État, les collectivités, l'école, l'éducation, les universités.

0: 38 640 61 38 42 sur la radio. On y va. Allô, bonjour. Allô, bonjour. Oui, le patriarche Tegia, est-ce que vous pouvez vous déplacer un tout petit peu? Bon, allez monter sur le papayer. Allô? Non, patriarche, je vous entends pas du tout. Donc, raccrochez et rappelez en montant sur le papayer. Allons-y. Malheureusement, non. Ben, non, malheureusement. Le patriarche Tegia est parti. Bon, ben, 671, 15. 73 21 640 61 38 42 et bien sûr la radio ce matin. Apportez votre contribution, bien vous pouvez évidemment, n'est-ce pas, nous appeler. Allô, bonjour.
1: Là, vous m'entendez mieux?
0: Allons-y, patriarche Tegia.
1: Oui, je disais que tout ça c'est du réchauffé, du refroidi. Voilà la situation. On a dit c'est l'impunité qui est le problème majeur du Cameroun. Et comme on ne peut pas toucher à ce problème, tous ces ministres qui sont condamnés par les Camerounais, surtout les deux condamnés,

0: dice quoi? Alors, la question c'est, quand est-ce qu'on s'oriente vers l'industrie? Les deux ministres que vous avez cités ont totalement, fondamentalement saboté tous les programmes industriels du Cameroun. Maintenant, comme ils ne veulent pas rendre gorge, ils vont nous agiter et nous faire des démonstrations totalement inutiles. Impunité. On ne peut pas gérer une société. On ne peut pas en compter. Il y en a au 10. On ne peut pas exécuter les décisions de justice parce que les exécutés sont eux-mêmes condamnés. On ne peut donc pas répondre aux bailleurs de fonds. Sur le sang, on vous a dit co-industrie. On vous a dit gérer votre eau de manière rationnelle. Vous nous avez inventé des nationalisations, de renationalisations qui sont en fait des blanchiments d'argent. Vous nous avez inventé la SEDEC pour ranger les fils des élites comme le fils du RG, le fils de l'ancien machin de la CSTV et politique allant dans le sens des intérêts de la il faut produire. Et nos populations sont donc en difficulté parce qu'il n'y a pas assez de ressources à cause des importations. Importations de quoi? Des produits alimentaires alors que nous avons 60 primaires. Alors, quand on aura fini de tourner à gauche et à droite, on revient à la réalité. Le libéralisme communautaire, c'est une production socialiste qui avait été faite en l'époque par le ministre Tchepanou, qui était le ministre Tchepanou et je crois l'ancien AG, qui était du parti qui est mort à Singapour.
1: D'accord.
0: Voilà les gens qui ont fait le libéralisme communautaire et ils avaient gagné les élections.
1: D'accord.
0: À l'époque, c'était des élections à double équipe.
1: Merci.
0: Les rouges contre les verts. On les a déclarés perdants. Et on a remis le parti à Ebenezer Ndomolé et en couche.
1: Merci.
0: Voilà où nous sommes aujourd'hui.
1: Merci beaucoup. Merci beaucoup. Merci beaucoup, Patriarche Tegia. Allô, bonjour.
2: Oui, bonjour.
1: Merci d'avoir patienté.
2: Oui, oui. Bizarre, je salue les penseurs qui vous accompagnent, l'internationaliste et téméraire. Ça, je ne sais pas. En réalité, Bilgeror, le problème que nous avons au Cameroun, c'est que le respect de la hiérarchie n'existe pas au Cameroun. Et tout ceci est dû à la forte concentration du pouvoir dans le système central. Ça veut dire, en dehors de Paul Biya, personne n'a peur de personne. Mais vous parlez de quel premier ministre? Mais personne n'a peur du premier ministre. Mais le premier ministre peut donner l'ordre à quel ministre au Cameroun? Et tous ne font allégeance qu'au chef de l'État, à personne d'autre, chez Bilgeror. Vous avez des gens qui souffrent d'une légitimité. Comment est-ce qu'ils vont pouvoir donc imposer une certaine loi à leurs collaborateurs si ce n'est pas le chef de l'État? Et du moment où ils savent que le chef de l'État est carrément fatigué, mais n'importe qui fait ce qu'il veut. C'est devenu la cour du roi Pétro. Vous voyez, un tel ministre, je soutiens le jeté du poids. Je te dis que non, il va partir. Personne n'est là qui va prendre la main, qui va frapper la main sur la table. Aujourd'hui, même vous, on souffre du problème du remaniement parce que vous faites le remaniement, aujourd'hui, personne ne va accepter. Il faut bien que ce soit le temps qui passe, ça soit à la statue vive pour faire un remaniement. Que ne soit pas à la personne ne va accepter. Et puis, ils sont déjà d'accord sur le problème que où chacun doit rester dans son couloir. Ils disent que nous mangeons là-bas, nous mangeons ici. Tant que ce n'est pas le chef de l'État qui parle, personne ne peut respecter personne. Il n'y a pas de respect du ratio Cameroun. Merci beaucoup.
1: Merci pour cette contribution ce matin, même s'ils mettent toujours les organes. Allô, bonjour.
3: Bonjour, Bilgeror.
1: Voilà, le patriarche. Mani Onana est avec nous ce matin.
3: Bilgeror.
1: Oui, patriarche Mani Onana.
3: Dis bon week-end à tes invités.
1: Merci.
3: Parce qu'ils ont peu dit des choses là très, très dures et bien. Alors, c'est un problème de mauvaise foi. Si nos gouvernants veulent comprendre que c'est un problème de... Tu sais pourquoi le problème...

0: Même le vice-président, la nomination du vice-président de la République est dans les exams.
1: Non.
0: Parce qu'ils savent ce qui va leur. Ce qui va talocher leur tête, leur nez, les doigts là.
1: Bon, allez, merci beaucoup, hein. Merci à vous, chers auditeurs. On va s'arrêter là pour ce matin. On va sortir, les gars. Georges, quelles sont les chances du Cameroun? Quelles sont les chances, évidemment, n'est-ce pas, pour que les actions entreprises par nos deux ministres réussissent?
2: Il y a quel ministre?
1: Minepat et Minfi.
2: Aucune chance. Aucune chance, il ne faut pas nous contribuer à nous perdre du temps. C'est de la vacuité. Bill, je crois que...
1: Pourquoi vous êtes si pessimiste?
2: Ils ont commis leur sortie pour les établissements publics, me semble-t-il.
1: Oui.
2: Les entreprises publiques.
1: Mais...
2: Est-ce qu'il vous a échappé qu'il n'y a pas très longtemps, on a stratifié ces entreprises publiques en plafonnant les salaires de leurs dirigeants sociaux? Vous avez oublié?
3: Que...
2: Est-ce que vous avez oublié ça? Tout le monde n'est pas logé à la même enseigne. Ils ne sont pas tous la même catégorie. Ils sont payés différemment et ils ont des objectifs à remplir. Ils ont des cahiers de charges. Quel est le niveau d'évaluation de cette affaire-là? Où est le suivi de cette autre situation? Qu'est-ce qu'on nous a dit, Billy? Il me semble que chaque jeudi, je crois que c'est jeudi fin de mois, il y a un conseil de cabinet au premier ministère. Quand vous suivez le rendu de ce conseil, vous avez l'impression que se retrouve là-bas pour discuter des affaires du Cameroun? C'est un rituel. C'est qu'il faut aller au premier ministère chaque jeudi. Ils y vont, chacun est assis là, un de leurs collègues bavarde, qui leur pose des questions. Est-ce qu'ils s'assoient pour discuter? On n'a pas de la collégialité ici, de la cohésion gouvernementale. Qui voudrait que je peux être un ministre, comme on en avait des ingénieurs de génie civil, qui était ministre quelque part là, peut-être à la santé. Lorsqu'on parle de génie civil, je peux avoir un mot à dire. Ce n'est pas parce que j'ai été envoyé ministre de la santé, je suis d'abord ingénieur à la base, c'est ma spécificité. Lorsqu'il y a un problème de route et autres, je peux avoir un mot à dire. Je peux faire des suggestions à mon collègue qui est en charge de ce département ministériel et même à l'ensemble du gouvernement, parce qu'il s'agit là des politiques publiques qui engagent tout le gouvernement. Est-ce que vous avez déjà vu ce type d'échange entre eux?
1: Jamais.
2: Ils ne se parlent pas. Chacun vient faire son exposé. Et si l'autre tousse, c'est un problème après. Donc, quand on a face, quand on a affaire à ce type d'aéropage, comment on fait pour avancer? Lorsque, sous vos yeux, on a décimé l'opposition, les quelques rares qui s'illustrent pour être leaders d'opposition ont au fait d'être casés à l'Assemblée, d'être nommés à l'Assemblée nationale, où ils sont aux occupés des postes de membres du bureau, assortis d'un traitement mirobolant. Ils n'ont plus besoin de revenir au quartier. Parce qu'au quartier, c'est longuemé. Ils doivent rester là-bas. Ils doivent cautionner tout ce qui est fait par ceux qui leur donnent ces subsides au quotidien. Quand vous avez dans un pays pareil, on n'est pas loin de devenir des microbes comme en Afrique du Sud. On est en train de, il y a une dégénérescence progressive qui s'opère. Tous les acquis sociaux, Biabakane, là, il a la matière à travailler. Tous ces compagnies sont en train d'être désubstantialisés pour que demain, c'est dans la rue qu'ils iront chez la pitance parce que la paupérisation du peuple va de manière croissante. Et le président est dehors, ça fait un mois, non? Oui. Et plus. Oui. Ça fait 8 mois et demi. Oui. Bientôt 9 qu'il a fait des promesses, oui. Rien ne suit. Qui pour s'indigner?
1: D'accord.
2: Le pauvre Soulé, oui. Il a fini par se raser. Parce qu'en réalité, ça ne sert à rien de faire ce type de défi. Parce que tout le peuple est pris à l'usure, qu'ils ont fétiché. On n'arrive plus à bouger, on n'arrive plus à dire, ni à le mal qui est fait contre nous.
1: Est-ce que l'homme font remise qu'il n'y a plus? Il faut simplement regarder, observer et puis se taire.
4: Regarder, observer est une approche.
1: Question.
4: C'est ça la question fondamentale. Ce qui est dommage, c'est que nous appartenons à un environnement où les responsabilités sont un poste de responsabilité, ça devient autre chose. Petite anecdote. Dans le cadre des réformes du gouvernement, quand à un moment donné on a pensé à la réforme du gouvernement et même des postes ministériels, ceux qui avaient la charge de ce travail à un moment donné envisageaient la réduction des postes ministériels. Ils estimaient que la pléthore actuelle n'était pas bénéfique pour l'efficacité de l'action gouvernementale. Il fallait les ramener à un

0: à un nombre moins important. Mmh. Des fuites auraient été constatées dans les travaux de ceux-ci. Mmh. Des ministres se sont élevés, ont convoqué certains ou sont allés à leur bureau pour leur demander vertement, je vous ai fait quoi?
1: Ah.
0: Pourquoi vous voulez dire comment on dit encore, pourquoi vous voulez effacer mon ministère de la liste des ministères qui existent, son ministère.
1: Ouais, c'est la de même... mon ministère qui existe.
0: Oui, c'est mon, c'est son ministère. Voilà un tout petit peu l'état d'esprit dans lequel nous fonctionnons aujourd'hui. De la même manière que vous allez voir, hein, au niveau des directions.

0: C'est Jean-Jacques Foucault, mon compagnon de lundi. Bonjour Jean-Jacques.
1: Bonjour Jean-Jacques Meke. Bonjour à tous les invités de Bills Rock et à Bills Rock même. Bonjour également aux auditeurs. C'est vrai qu'aujourd'hui, il y a comme une odeur de vacances. On fait, parents choisissent simplement d'avoir les rues pour la rentrée scolaire. Il y a des risques dans la rue. Quelles sont les précautions que vous prenez? Quelles sont les armes que vous donnez aux enfants? À côté de ça, on parlera évidemment du mondial. Vous savez que hier, malheureusement, le Maroc, dernier représentant africain, quitte la compétition, largement dominé par la France, 2-0. Le match a été regardé par l'ensemble des Camerounais, mais il y a les coulisses qui n'ont pas été vues. Et donc, Eric Christian Kouam, en page spéciale du journal, viendra vous dire tout sur tout cela.
2: Mesdames, messieurs, vous comprenez que c'est ici que prend fin la combat royal de cette journée, de ce jour, cinquième de la semaine. Je vous remercie d'avoir été des nôtres tout au long, évidemment, n'est-ce pas, de cette semaine. Je remercie également déjà toute l'équipe de production. C'était Salomon à la technique, Alain Kouam derrière les caméras avec juste à côté Brian Bida. Coordination centrale de Duc Roger qui est avec à la conception et supervision générale. Le révérend pasteur Bissa Emmanuel Noël. Merci Rémis. Merci Georges. Merci Serge. Merci Alain Christian. Merci à vous chers auditeurs. J'étais là, je suis parti. Alors on ne s'est pas vu.
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Bonjour, bonjour à tous. À suivre dans le grand journal de ce vendredi 10 juillet 2026, le dossier de la rédaction, les vacances scolaires comme elles vont, comment capitaliser la dite période, où la passer et combien ça coûte au ménage. Dans un contexte de hausse des prix sur le marché de certaines denrées, tous les genres journalistiques sont mobilisés pour apporter des précisions. À l'actualité majeure qui aura marqué les attentions cette semaine, l'éditorial de Roger Kiek est à suivre en ouverture de la page magazine. Dans l'actualité du jour, l'Office national du baccalauréat dit pouvoir faire sans les enseignants grâce à l'automatisation des corrections et des délibérations. Une déclaration

À l'international, République centrafricaine, une enquête est ouverte après un cambriolage survenu au siège du Conseil constitutionnel à Bangui. Le bureau de la vice-présidente de l'institution a été saccagé et plusieurs ordinateurs clés USB, disques durs ainsi que des documents contenant des données sensibles pour les opérations électorales ont été dérobés. Enfin, en sport, c'est terminé au boulot mondial pour les nations africaines. Le dernier représentant, le Maroc, a été éjecté de la compétition par la France, largement supérieure lors du match des quarts de finale, gagné par 2-0. Voilà pour la vitrine, les détails, tous les détails, dans un instant très court. Bienvenue au journal. Au matin de cette édition d'information, parlons actualité de proximité. Aménagement de la ville de Yaoundé, les transporteurs de la ligne.

0: imprimement des copies, de la saisie des notes et de la transmission. Enfin, cette réforme doit être expérimentée progressivement dans quelques centres pilotes avant sa généralisation.
1: L'automatisation des corrections et des délibérations annoncées par le directeur de l'Office du BAC aura donc besoin, selon notre expert, de ressources financières, techniques et humaines suffisantes afin d'éviter le transfert des difficultés de l'administration centrale vers les établissements et les responsables locaux. Professeur Laurent Assipolo, une fois de plus.
0: L'automatisation peut d'abord réduire les déplacements des enseignants, les regroupements massifs de correcteurs et les coûts logistiques associés. Elle peut également raccourcir les délais de correction, faciliter la saisie des notes et permettre une publication, renforcer la améliorer la réactivité flûtée locale.
1: La réforme évite positif des examens en cas de problème dans une région, mais pour garantir la fiabilité de la réforme,
0: il faudrait maintenir l'anonymat intégral des copies, organiser leur permutation entre les régions et instaurer des contrôles indépendants. Enfin, une multiplication des centres autonomes pourrait fragmenter les responsabilités en cas d'erreur ou de fraude. Il faudrait pouvoir déterminer clairement qui répond de quoi. Est-ce le président du jury, le centre, l'antenne régionale ou la direction générale de l'office?
1: Dans l'optique de donner toute la pertinence à cette réforme, conclut le pédagogue.

0: délai de 60 jours pour poser trois actes régulièrement reconnus par nos statuts. Constater la vacance de Monsieur le Président, convoquer la convention, tenir la convention élective. Or, rien de cela dans ce délai n'a été fait.
1: Plus grave, l'ancien membre du directoire déclare que le MRC a non seulement violé ses propres textes, mais aussi les lois de 1990 sur la création des partis politiques et le régime des réunions et manifestations publiques.
0: Est-ce que le MRC, qui a prétendu tenir cette convention, avait déclaré la convention zéro? Nous attendons jusqu'à aujourd'hui la lettre de déclaration auprès de monsieur le sous-préfet de Yaoundé 4, qui avait déjà interdit une première convention le 27 novembre 2025.
1: L'audience du jeudi 9 juillet 2026 par devant le juge des référés du tribunal de première instance de Yaoundé n'a pas tranché le contentieux entre les différentes parties, la cause ayant été renvoyée au 16 juillet 2026.

À 12h10, le dossier de la rédaction. Vacances scolaires quand il faut composer avec les réalités économiques du moment. Le dossier de la rédaction que nous nous apprêtons à feuilleter met en évidence les choix à opérer, les réalités de terrain pour préparer la rentrée scolaire à venir et le nécessaire à prévoir pour entretenir les vacanciers pendant cette période. D'abord une vague sonore pour la mise en appétit.

0: Les enfants qui étaient censés se reposer et bien jouir de leurs vacances vont les passer dans une période de stress permanent.
1: Mais en réalité, est-ce que ces réalités vont impacter les familles sur leur avenir?
0: À la longue, cela pourrait, ces difficultés dont on parle pourraient impacter nos enfants en compliquant leur vie au retour à l'école prochainement. Les inscriptions peuvent être gratuites ou relativement moins coûteuses, mais la tenue, les livres scolaires, le transport, l'APE, les cours de répétition oscillent entre 100 et 300 000 francs CFA par enfant, excusez du peu. Les mêmes parents confrontés à la rentrée coûteuse de septembre prochain subissent aussi les affres du coût de la vie avec le sac de riz qui a augmenté de 5 000 francs CFA, le prix du taxi qui a doublé alors que les salaires n'ont pas bougé. Conséquence, des familles mangent une fois par jour et les enfants qui vendaient à la sauvette durant les vacances risquent de décrocher

0: Que ça me donne un peu de repos. J'essaie un peu de ne plus avoir trop de stress parce que le bavardage, monter, descendre, non. Aussi, essayer de voir si je peux économiser. Malgré les temps durs, ça fait un peu d'économie. Ça permet que si je n'ai pas pu avoir pour moi-même, je peux manger du n'importe quoi en sachant que mes enfants vont aller à l'école. C'est ça qui m'amène, moi, maman Germaine, à envoyer les enfants en congé.
1: Moi, j'envoie mes enfants en congé. C'est pour qu'ils s'habituent avec ses frères, ses grands-parents, pour qu'ils apprennent aussi. Je ne pas toi, je dis que tellement il y a même que l'enfant me regarde, alors que nous sommes les étudiants.
2: Envoyer les enfants en vacances, pour moi, c'est trop dur. Parce que je suis orpheline de père et de mère. Personne ne peut mieux contrôler mes enfants que moi. S'il fallait que mes enfants aillent en vacances, il faut que j'aille avec eux pour que je les contrôle mieux. Avec toutes les mauvaises choses qu'il y a maintenant dehors, je me vois pas en train d'envoyer mes enfants quelque part. Je fais confiance à personne. Il ne me dérange pas. C'est ma charge à moi, c'est Dieu qui m'a donné tout.
3: L'année scolaire est peut-être lointaine, mais certaine. Les vacanciers la préparent dans les rues de la capitale par le petit commerce. Jeunes et moins jeunes sont à l'occasion exposés aux dérives sociales. Comment être à l'abri? Voici quelques stratégies préventives développées par les élèves commerçants de circonstances. Dans ce reportage de Claude Baouken.
4: Le climat social qui a cours dans la société camerounaise aujourd'hui, caractérisé par des vols, kidnappings et abus sexuels, a permis aux parents de développer des stratégies. Les commerçants de circonstances qui sont engagés dans la préparation travaillent à mettre en application les orientations qui ont été formulées par les géniteurs et eux-mêmes. Ils développent des stratégies.
5: Ma maman dit ne pas causer avec des gens, ne pas entrer chez les gens n'importe comment, ne pas donner mon argent aux gens, ne pas passer via les bananes, de ne pas rembourser des gens n'importe comment, de ne pas entrer chez les gens, de bien vendre.
4: Les risques auxquels sont exposés les écoliers qui sont dans les rues à la recherche de l'argent pour la préparation et l'achat des fournitures scolaires sont multiples et les bourreaux se comptent dans toutes les générations.
6: J'étais en train de vendre, le père a dit que je ne pas lui donner l'eau. Je l'ai donné l'eau. Maintenant, quand il m'a appelé, il a dit qu'il peut me voir. Après, maintenant, j'ai fui. Je n'ai pas demandé. Il a seulement dit qu'il voulait me voir. Après, maintenant, il a commencé à courir. C'était à la gare routière, Mimbouman. Ce n'est pas la première fois. Ma maman avait dit que quand on nous interpelle, on refuse. J'ai peur des mauvaises choses qui sont dehors.
4: Plateau d'arachide et des bassines d'eau sur la tête. Les écoliers qui sont à vacances et qui rêvent de porter les plus belles tenues et plus belles tenues le lundi jour de la rentrée sillonnent les artères de la ville de Yaoundé à la recherche de multiples clients pour multiplier les recettes. Au regard de tous les quartiers et zones dangereuses qui sillonnent, eux-mêmes, ils développent des stratégies pour se prémunir.
7: Quand ils voient une personne, c'est un habillement, s'ils voient peut-être c'est un fumeur, je ne m'approche pas trop de lui. J'ai mes amis qui ont été menacés. Ils sont arrivés devant quelques personnes. Ils les ont donné ce qu'ils vendaient maintenant. Quand ils voulaient remettre l'argent, ces personnes ont dit que mon petit, il faut aller vendre, on va te donner après. Ils ont percevé que j'ai vu mon argent, ils ont refusé. Et c'est comme ça qu'il est parti. Je n'arrive pas dans les zones où c'est un peu sec. Donc je marche là où il y a quand même des gens.
4: La prudence est le maître mot. Chaque parent, direct ou indirect, est appelé à ceux qui se préparent à la vie d'adulte.

0: Sur le plan financier, cette période des vacances n'est pas toujours chose aisée niveau charge. Et le contexte ne facilite rien du tout. Dorine Bimi.
1: Gérer les vacances avec un budget limité en période de vie chère demande de la créativité. Jean-Luc Atangna, résident de la ville de Yaoundé, trouve le juste milieu pour sa famille.
2: Dans un contexte de vie chère pendant les périodes des vacances, la conjoncture déjà nous impose de fonctionner avec les moyens qu'on a. Dans certains cas, on envoie les enfants chez une parenté, chez le grand-père, chez la tante.
1: Lancer une petite activité commerciale pendant les vacances est une excellente stratégie pour maman Evina pour générer un capital afin de subvenir aux besoins des vacanciers.
3: Nous essayons de faire des petites activités qui peuvent nous rentabiliser. C'est-à-dire, pendant les vacances comme ça, nous avons des maisons en bordure de route. Nous pouvons faire des petites crêperies, des beignets pour arrondir un peu la vie chère. Non, c'est pas toujours facile, mais on se bat du mieux qu'on peut avec les enfants et tout. Et concernant, puisqu'on a toujours les enfants, vu que les familles viennent et partent,

0: Une période difficile pour les parents sur le plan financier parce que les enfants sont constamment à la maison du matin jusqu'au soir. Il faut qu'ils prennent le petit déjeuner, il faut qu'ils prennent le déjeuner, également le souper. Et vu la conjoncture du temps, c'est pas aisé pour les parents. Et surtout nous autres qui avons les revenus insuffisants, c'est pas vraiment évident.
1: C'est en effet un véritable casse-tête de devoir jongler avec les jours de congé.
0: On est obligé de préparer pour 2 jours pour pouvoir jongler. Donc si je parviens à donner le petit déjeuner, oui, je vais jongler pour que les enfants puissent manger dans l'après-midi. Au lieu de 3 repas, on se retrouve juste à 2 repas. Et le lendemain, si j'ai eu à garder un peu de nourriture au frigo, je suis obligé de faire du réchauffé. Et les vacanciers, oui, vous savez, bon, en ce qui concerne les vacances, pour accueillir un enfant de plus chez nous, c'est une question d'amour.
1: Si l'arrivée des grandes vacances réjouit les enfants, elle suscite chez leurs parents une légère angoisse.

0: Et peut-être que le secours viendra du ciel. Le clergé appelle les familles à ne jamais s'éloigner de Dieu, quelle que soit l'activité à mener ou le déplacement à effectuer. Il est important de mettre toujours Dieu au centre, rester en prière, afin de se prémunir de toute tentation du malin. La période des vacances n'est donc pas à négliger.
1: Idéal pour se ressourcer en famille, apprendre à se reposer auprès de Dieu et à préparer l'année scolaire à venir. Les parents ont ainsi un rôle à jouer. Révérend Père Ludovic Désiré Mawolo, prêtre de l'Église catholique, Congrégation des missionnaires de Marie.
2: Ils doivent veiller à ce que ce repos soit encadré par l'esprit de prière, par l'esprit d'entreprise familiale, un encadrement qui veille et contrôle tout ce à quoi ils ont accès en termes de gadgets électroniques, en termes d'intervention médiatique dans les réseaux sociaux.
1: David Nyambal, pasteur de la MEVA, mission évangélique Via Plus exposé, d'autant plus que la spiritualité ne les met pas dans une bulle, tout au contraire, elle met Dieu dans leur bulle.
3: Elle ne supprime pas les problèmes ou les mauvaises nouvelles, mais au contraire, elle empêche d'être. La spiritualité met donc Dieu comme gardien et donne aux enfants des repères solides. Il faut donc confier nos enfants à Dieu, car lui seul ne sommeille ni ne dort. Le psaume 127 dit que si l'Éternel ne garde une maison, ceux qui la gardent veillent en vain.
1: Les parents doivent rester éveillés afin de veiller sur leurs enfants en tout temps et surtout pendant les vacances. Révérend Père Ludovic Désiré Mwolo et pasteur David Nyambal sont unanimes.
3: Il faut donner et montrer le discernement face aux mauvaises influences en veillant sur ce qu'ils leur regardent en longueur de journée. Même les dessins animaux aujourd'hui, il y a des choses terribles qui se passent. Également, former leur caractère en les faisant participer aux activités spirituelles.
2: De les occuper, le cas échéant, sans toutefois véritablement empiéter sur leur droit au repos. Ils doivent également prier en famille avec leurs enfants.
1: Les enfants, en cette période de vacances, ont donc le plus besoin de l'accompagnement des parents.
0: L'invité du Grand Journal de ce vendredi est un pédagogue, inspecteur principal de jeunesse et d'animation, ancien délégué départemental de la jeunesse et de l'éducation civique du Fundi. Docteur Alexandre Thomas Isumba répond aux questions de Bertrand Aouna.
4: Docteur Alexandre Thomas Isumba, bonjour.
5: Bonjour.
4: Merci de répondre aux questions du Grand Journal de Royal FM.
5: Ça a toujours été un plaisir de le faire.
4: Alors, nous sommes en pleine période des vacances scolaires. Les parents réfléchissent chacun à son niveau et avec les moyens qui sont les siens sur comment occuper et gérer la période des vacances scolaires. D'abord, pour vous qui êtes un pédagogue, mais également un expert en question de gestion de la jeunesse et de l'éducation civique, c'est quoi une période de vacances scolaires?
5: La période de vacances scolaires, c'est un moment où l'élève, l'apprenant, est supposé se reposer. C'est le cas de le dire. Mais pendant ce repos, doit-il se soumettre absolument au repos ou doit-il s'occuper de quelque manière que ce soit? Moi, je pense que c'est les deux. Il a droit au repos. Mais vous savez, l'intellect, il faut l'entretenir. Parce que si un enfant passe pratiquement toute la période des congés, ça peut être 3 mois, perd la main, se relâche et puis le cerveau.

0: cerveau perd un certain nombre de réflexes. Je pense que l'enfant peut joindre l'utile à l'agréable, c'est-à-dire que l'enfant peut mener quelque activité économique. Moi, je vois des jeunes qui s'occupent, ils vendent les arachides, ils vendent les cacahuètes, ils vont en font un certain nombre d'activités. Il y a les jeunes qui se livrent aux activités sportives, il y a les champions de vacances, il y a des jeunes qui se livrent aux cours de vacances. Je pense qu'il y a des jeunes également qui vont au village, qui accompagnent grand-mère, maman au champ. Toutes ces activités sont utiles. Et moi, je pense que le jeune ne peut pas, ne devrait pas mettre pendant 3 mois ses cahiers de côté. Moi, je pense qu'il faudrait quand même que le jeune lise. Ils peuvent mener quelques activités intellectuelles, ils peuvent faire les cours de vacances. Je suis enseignant. Souvent en septembre, j'ai souvent l'impression que je perds un certain nombre de réflexes. Et puis, ça devient un peu poussif. Faudrait-il que je reprenne peut-être après un mois, que tout revienne. Par exemple, que les réflexes reviennent, que les connaissances reviennent, que je découvre, que je développe une certaine facilité dans les enseignements que je donne. Je pense donc que le jeune doit se reposer, mais le jeune ne doit pas rester complètement inapte, sans activité. Le jeune doit mener un certain nombre d'activités tout en restant éveillé, tout en lisant un temps soit peu.
1: Vous dites que le jeune doit rester éveillé en lisant un temps soit peu. Le pédagogue que vous êtes, quel est le contenu qu'on met donc si jamais le jeune doit rester au contact avec l'intellect ou l'étude?
0: Oui, vous savez, la dimension cognitive est très importante. Moi, je pense qu'un jeune peut faire les cours de vacances. C'est utile. C'est vrai qu'il y a une opinion qui pense que les cours de vacances sont une activité de trop. Après avoir fait 9 mois d'activité intense, le jeune devrait se reposer 3 mois durant. J'estime que c'est excessif. Un cerveau normal, 3 mois durant, perd un certain nombre de ses capacités, un certain nombre de ses aptitudes. Le jeune peut, pendant 3 mois de repos, se reposer un mois et demi, et un mois et demi également, se livrer aux activités de divertissement, aux activités de repos. Et c'est le cas de le dire. Moi, je pense que un jeune, pendant ses activités de repos, il peut mener, il peut faire, il y a des activités de vacances partout, il y a les championnats de vacances partout. Le sport est bien, vous savez, pour parler comme Voltaire, le travail est loin de nous 3 grands mots. L'ennui, le vice et le besoin. Je dirais également que les championnats de vacances, les cours de vacances éloignent de l'enfant l'ennui, le vice et le besoin. C'est pareil. Je pense que le jeune, pendant les vacances, peut aider ses parents au village, aller au champ, récolter, décortiquer les arachides, c'est le cas de le faire et de le dire également. Le jeune en ville peut vendre les cacahuètes et les arachides. Jeunes qui peuvent réunir 50 000, 100 000. Et ça, c'est tout bénef pour les parents à la rentrée. C'est une activité bénéfique sur le plan financier. Ça peut permettre à l'élève de payer une partie de sa scolarité, sinon l'entièreté de sa scolarité. Je pense que les jeunes doivent donc le faire. Il y a également, en tant que conseiller principal de jeunesse, il y a des activités professionnelles pendant les vacances. Il y a l'Institut national de la jeunesse et des sports qui met des activités pendant les vacances. C'est de la jeunesse organise ce genre d'activités à travers l'agence compétente en la matière. Il y a ce genre d'activité. Les colonies vacances développent en la jeunesse l'esprit d'initiative, il y a également courage, l'engagement, la détermination, toutes choses qui permettent à un jeune de développer beaucoup d'aptitudes et de qualités. Et je pense que pendant les vacances, un jeune peut se divertir. Mais un jeune ne doit pas oublier ses cahiers.
1: Un jeune ne doit donc pas oublier ses cahiers. Ils sont donc engagés pour la plupart dans ces activités lucratives, comme vous le souhaitez. Mais Alexandre Thomas et Somba,

consommer ce breuvage. Donc, quand le jeune va au village, il faut qu'il aille au champ, qu'il accompagne les parents, que les arachides soient décortiquées, que les champs soient défrichés, de nouveaux champs, que

0: extrêmement profitable.
1: Dernière question, doivent-ils se comporter, jeunes là, qui sont leur progéniture, à être utiles, à joindre l'utile et l'agréable pendant cette période de vacances?
0: Je pense que le parent doit jouer son

il compose, c'est une force. Mais à l'écrit, le constat est dur. Écrit, c'est parler sans être interrompu, disait Jules Renard. Or, à l'école, il y a rupture. Les copies sont cruffées de fautes. Et à l'ère de la numérisation, le vocabulaire s'approvit. On lit moins, les librairies ferment et les ouvrages ne sont pas toujours à la portée de toutes les bouses. Sur WhatsApp, on abrège, sur TikTok, on scrolle. Le danger est perceptible. Un français soutenu dans la rue, mais fragile sur le papier. Un français qui parle, mais qui écrit peu. À cet effet, la réanimation est nécessaire. Des concours de dictée reviennent, des maisons d'édition résistent, mais le mal est profond. Alors, que faire? Il faut enraciner

0: recherche sur l'égyptologie. Ouais, qu'est-ce qu'on n'a pas entendu sur les mémoires des recherches et les doctorats ici? Mais on nous dit que malgré ça, il n'y a rien pour nous. Les discours sur l'excellence académique et on remplit avec que nos universités semblent avoir pris un congé académique. Hein? Il faut aussi parler de ces étudiants-là. Les gens disent que beaucoup rêvent de devenir docteur, mais certains ont déclaré la guerre à la bibliothèque. Les étudiants ne lisent plus. Les chercheurs ne lisent plus. Un chercheur qui ne cherche pas dans les livres, il cherche donc où? On se rend donc compte que tous ces mémoires-là et ces doctorats, pour la plupart, sont des mémoires qui ont commencé sur Facebook et ont fini dans le photocopieur. Certains connaissent mieux les coins de braisage autour du campus que les rayons de la bibliothèque. À force de copier les idées des autres, nos recherches finissent par perdre leur carte d'identité. Et puis, il y a même aussi qu'il faut dire que parmi nos chercheurs-là, il y a de brillants chercheurs. Il faut le reconnaître. Hein? Ils ne sont pas nombreux. Mais plusieurs te diront que faire la recherche chez nous ressemble aussi à cultiver du maïs en saison sèche. Parce que les primes aussi arrivent quand elles veulent. Les financements jouent à cache-cache. Les laboratoires vieillissent plus vite que certains bâtiments administratifs de l'époque allemande. Le chercheur passe parfois plus de temps à chercher les moyens de faire sa recherche qu'à chercher l'objet de sa recherche. Et pendant ce temps, les universités qui brillent dans le classement publient. Elles innovent. Elles collaborent avec le monde entier. Nous nous excellons parfois dans un autre classement, celui des commissions, des cérémonies, des rapports, des ateliers, des photos officielles, où l'on explique pourquoi nous ne sommes pas encore dans les classements. C'est vrai, il faut reconnaître que un classement mondial des universités n'est pas une fin en soi, même en Guayaquil, hein, mais il ressemble à un miroir. Le miroir vient de nous dire une chose simple. Nous avons des cerveaux, mais il faut maintenant leur donner les moyens de produire, de publier et d'être lus. Parce qu'une université qui n'est connue que par ses grèves, ses soutenances et ses cérémonies d'ouverture risque longtemps de rester hors classement. Hein? Hein?
1: La page internationale.
2: Une page internationale préparée par Modeste Bonté Nkwe, le chef d'ex-international et chroniqueur sociopolitique. En République centrafricaine, une enquête est ouverte après un cambriolage survenu au siège du Conseil constitutionnel à Bangui. Le bureau de la vice-présidente

0: L'haltérophilie, l'athlétisme et les para-powerlifting qui sont rentrés en cage à Yaoundé et ont reçu leur kit de matériel pour un stage externe des Jeux de la jeunesse à Dakar et les Jeux du Commonwealth à Glasgow. Sur l'état des préparatifs, écoutons ces quelques encadreurs et athlètes.
1: On s'est bien passé et nous allons à Glasgow pour chercher le Graal, la médaille d'or. Et nous pensons bien que l'athlète que nous avons préparé est prêt pour cela.
2: Quand nous partons à cette compétition pour nous
3: football.

0: Bangladesh, les plus chanceux. Non,
1: les 32e de finale de la Coupe du Cameroun de football se poursuivent cet après-midi sur l'ensemble des stades de la République.
2: Coupe du monde de football.

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2: Il est 13h.
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dit dans sa parole, ma grâce te suffit, car ma puissance s'accomplit dans la faiblesse. Lui seul nous suffit effectivement pour ce début de week-end. Lui seul va nous suffire parce que dès lundi, on continue avec les contributions pour l'acte 7 en agence, également à la maison de la radio Royal FM 88.4 en face du stade des sapeurs-pompiers de Mimboman. Eh bien, grâce à lui ou bien à l'aide de sa grâce, nous allons continuer ainsi. Voilà, pour ceux qui ont déjà commencé, on va continuer le versement de nos cotisations petit à petit. Point de départ, c'est vraiment petit à petit. Cotisation 500 francs la semaine, 2000 francs le mois, c'est vrai.

Là, ce sont des offres, on a dit quoi ? Remboursables. Ce sont des offres remboursables à taux zéro, zéro franc CFA d'intérêt. Donc, vous remboursez le financement que vous avez reçu pour que la chaîne puisse continuer. Ceux qui n'ont pas pu avoir cette année, l'année prochaine, c'est toujours l'argent de mutualistes, toujours notre argent qui permettra donc à ceux-là qui sont bénéficiaires d'entrer en possession. Voilà, la manne ne tombe pas du ciel. Ce sont nos propres cotisations, contributions. Ensemble, nous permettons à un frère, à une sœur de s'en sortir dans la vie, de booster son activité par exemple. D'accord ? Il y en a qui erre, qui chôme, qui se demande comment faire pour avoir un tout petit business, hein, qui est donc le financement à hauteur de 100 000 francs CFA. Si pour vous avoir 100 000, c'est très facile. Si pour vous avoir 2 millions, c'est très facile. Il y en a pour qui c'est un leurre. C'est vraiment quelque chose de très distant. Et ce n'est que cette solidarité-là, cet esprit d'entraide qui permet donc à plusieurs de s'en sortir. Donc, on rembourse le financement qu'on a reçu dans les délais, bien sûr. 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Et ça clique davantage, vraiment. Donc, l'avantage sur le plan sanitaire, 35% de réduction, mais il fallait voir les choses un peu plus grand, toucher une cible un peu plus dans la précarité. On va pour 5 francs CFA. Là, nous parlons tout de suite de

0: CFA. Vous voyez bien le gap ou alors la différence, 50 000 et 1 million de francs CFA. Les principales cibles ici, ce sont des personnes qui souffrent de maladies incurables et ça demande beaucoup de moyens financiers, beaucoup de dépenses. Si c'est votre parent, par exemple, vous êtes à bout, voilà, en côté finance, c'est bien normal. On vous permet donc, à travers Masso Garantie Santé, de souffler un tout petit peu avec ce plafond à hauteur d'un million de francs CFA dépensé, bien sûr, sur toute l'année Masso. Le principe restera le même pour Masso classique, donc c'est toujours pendant une période. Passer cette période, si le montant n'est pas terminé, ce n'est pas grave, hein. On passe à l'année prochaine, vous poser encore la base 50 000 francs CFA, tiré au sort, vous avez pareillement un autre bon d'un million de francs CFA. On ajoute à côté de cette excellente innovation, on a Masso Bourse Academy. Comme son nom l'indique, ça concerne nos étudiants, voilà, sur le plan académique, ça concerne nos étudiants, ces enfants-là qui sont plutôt très très intelligents, voilà, hein, qui ne peuvent pas poursuivre avec les études. Voilà pourquoi Masso a pensé à ces enfants-là, à ces parents qui sont aussi, hein, on pense à ces parents en disant, vous contribuez juste, voilà, vous investissez juste, vous posez juste un plafond, un point, voilà, une base de 100 000 francs CFA. Or, vous avez par contre trois ans à fréquenter gratuitement dans une excellente école. L'Institut universitaire Bissai, qui est situé à Garage de Chevaux, c'est à Ekounou. Je dis, vous ne payez plus rien si vous êtes tiré au sort après votre base de 100 000 francs CFA. Tiré au sort, vous avez 3 ans à fréquenter gratuitement. Il y a plusieurs filières, on écoute très souvent ici, voilà, quand on partage ces informations-là, si c'est le journalisme, si c'est le plan de la santé, si c'est le plan de la communication, banque et finance. Vous inquiétez surtout pas. Et la bonne nouvelle aussi, c'est que lorsqu'on termine ces 3 années à fréquenter gratuitement, après tirage au sort, une base de 100 000 francs CFA, 3 ans gratuitement, y compris, hein, vous inquiétez pas, les frais d'examen, y compris le code vestimentaire, la tenue, voilà. Lorsque vous terminez, en tant que major de votre promotion, la règle reste la même et demeure, hein. Si vous faites partie des majors, vous êtes intégré dans l'une des entreprises du groupe Renapro Finance SA. Voilà pourquoi je parle des filières qui concernent bien sûr le groupe et des filières qui vous permettront, après votre formation, après cela, d'avoir un emploi qui vous permettra justement d'aider aussi votre famille, aider d'autres personnes, si c'est vous l'aîné, vous aider vos petits frères aussi en difficulté. La chaîne va continuer ainsi. Aussi, il faut savoir qu'on peut décider d'être dans les 3 Masso. Il y a aucune interdiction à ce niveau-là. Donc, Masso Garantie Santé, Masso Bourse Académie, Masso Classique, aucun souci. 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Ce qu'il fallait savoir pour ce vendredi, dans votre émission Fraîcheur Royale Santé, on se dit simplement que la Masso reste et demeure le secret pour sortir de la pauvreté.
1: À la Masso, vivons simplement nos valeurs africaines. Fraîche Royale, Raissa Parker.

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1: Docteur Edzoua Brice, coordonnateur régional du programme élargi de vaccination pour la région du centre, comme annoncé notre invité pour cet après-midi dans ce programme qui parle santé, qui s'intéresse à certaines pathologies, certaines maladies. Eh bien, pour ce jour, ce vendredi, nous parlons de la poliomyélite. Docteur Edzoua, bonjour et bienvenue.
2: Bonjour Madame Moko, bonjour également à vos nombreux auditeurs que nous avons tous coachés pour suivre cette émission que moi je suis particulièrement régulièrement et qui est très intéressante.
1: Merci beaucoup docteur, nous rappelons à nos auditeurs que vous êtes au téléphone, merci pour cette confiance. On parle d'une campagne de vaccination contre la poliomyélite, voilà, qui est en cours. Du 9 au 12. Mais pour quel objectif cette campagne a été lancée, docteur Edzoua?
2: Alors, en ce qui concerne les objectifs, je vais d'abord signaler que la campagne vise principalement d'informer 95% des parents avant le début de la vaccination. Mmh. Ça, c'est très important. Il faudrait bien que ce soit très bien expliqué, que les parents comprennent pour favoriser l'adhésion. Le deuxième objectif, c'est de vacciner 100% des enfants de 0 à 5 à 9 mois en leur administrant deux gouttes du vaccin polio oral dans la bouche. Ensuite, il s'agira de supplémenter en vitamine A les enfants de 12 à 5 à 9 mois. L'objectif suivant, c'est de rattraper les enfants qui sont perdus de vue à la vaccination de routine. C'est une excellente opportunité. Il sera aussi question de pouvoir surveiller toutes les manifestations post-vaccinales indésirables qui pourraient survenir et les prendre en charge et assurer l'enrôlement à la couverture santé universelle phase 1 pour toute la population et enfin de rechercher en communauté tous les cas de maladies évitables par la vaccination.
1: Vous avez bien parlé des enfants âgés entre 0 à 59 mois, qui sont justement les personnes cibles, docteur.
2: On va commencer par la cible du vaccin polio oral. C'est les enfants des 0 à 59 mois, donc juste avant le 5e anniversaire. Si vous avez un enfant qui a entre 0 et 59 mois, il est éligible pour la vaccination contre la polio. Ce qu'il faut

0: entière a détecté déjà 16 cas. Et il y a 2 semaines, on a eu un cas au niveau du Tchad, on a eu des cas au niveau de la République centrafricaine, le Cameroun, dont on se retrouve dans, au milieu. Et vous savez, les cibles, les mouvements de population entre ces pays extrêmement importants font en sorte que le risque d'importation est très élevé. Et par conséquent, nous devons nous assurer que nos enfants soient protégés contre la polio. À côté de ça, dans le contexte, on sait aussi que la couverture vaccinale à la troisième dose du vaccin polio oral est de 70%. L'OMS propose aux pays d'atteindre plus de 95%. Ouais, il y a un gap énorme en termes de couverture vaccinale, donc en termes de protection d'enfants, qu'il va falloir combler grâce à cette campagne qui est en train d'arriver. À côté de cela, vous avez la supplémentation de la vitamine A qui, elle, va cibler les enfants de 12 à 5 à 9 mois. C'est une capsule bleue dont le contenu est vidé également dans la bouche de l'enfant. La vitamine A est très importante pour les enfants de 6 à 5 à 9 mois.
1: D'accord.
0: C'est une vitamine, c'est-à-dire que c'est un micronutriment qui est essentiel à la croissance, à la vitalité, au bon fonctionnement de l'organisme. Mais malheureusement, c'est un micronutriment qui est incapable d'être produit par l'organisme humain. Donc ce micronutriment doit nous être apporté par l'alimentation, par exemple, ou par un petit médicament, comme on a pu le faire au niveau de la supplémentation en vitamine A. La vitamine A renforce le système immunitaire des enfants, il faut le dire. Il faut marteler là-dessus. Un enfant qui est suffisamment supplémenté en vitamine A est moins enclin à évoluer vers les formes graves des maladies parce
1: Très
0: que son
1: bien.
0: système immunitaire arrive à se défendre et à maintenir le cap le temps que

0: de situations qui vont permettre à ce que,
1: davantage.
0: globalement, le système immunitaire de l'enfant soit suffisamment robuste pour garantir une croissance sereine et bien évidemment réduire les dépenses des parents. C'est une intervention qui est gratuite et à un élevé sur la survie de l'enfant au-delà de 5 ans.
1: Le côté gratteur, c'est très important. Mais sinon, les agents vaccinateurs procèdent sur le terrain. Autrement dit, est-ce qu'ils sont outillés? Est-ce qu'ils sont formés? En gros, comment se la campagne? Comment vous...
0: Comme toutes les campagnes, nous nous assurons d'abord de la bonne information. Alors depuis lundi, depuis la semaine dernière, nous avons procédé au renforcement des capacités de tous les acteurs de la chaîne. Depuis le niveau central, niveau régional, niveau district, niveau aide de santé, niveau formation sanitaire. Toutes les personnes que vous voyez circuler en chasuble ou alors avec des portes vaccins ou alors avec des boîtes de vitamine A sont formées pendant toute une journée pour ces interventions, pour rappeler les orientations nouvelles, leur rappeler les zones qui ne sont pas souvent couvertes, leur rappeler les dysfonctionnements qui ont été organisationnels qui ont été rencontrés lors des précédentes campagnes. Ensuite, il y a l'entrée en jeu des mobilisateurs sociaux qui entrent en jeu 3 jours avant le début de la vaccination ou de la supplémentation en vitamine A proprement dite. Leur rôle, c'est de faire du porte-à-porte pour donner l'information sur les interventions qui seront proposées, répondre aux préoccupations des parents, les rassurer et donner le rendez-vous de la date du passage des équipes de vaccination. Ils sont également là pour marquer les portes. C'est pour ça que c'est aussi l'occasion pour moi de sensibiliser les différents parents à ne pas s'opposer au marquage. Le marquage permet simplement de s'assurer que c'est un ménage qui a été visité ou alors c'est un ménage qui ne l'a pas été. Donc lorsqu'il n'y a pas de marquage, généralement, ça donne un message pour ceux qui viennent faire des contrôles.

0: 5 à 9 mois.
1: Oui, docteur, vous restez toujours avec nous au téléphone. Toujours parlons de cette maladie, de la poliomyélite. Quelle est la situation actuelle de notre pays? Parlons des cas enregistrés jusqu'ici.
0: S'agissant de la situation actuelle de la polio dans notre pays, c'est vraiment une bonne nouvelle. Ça fait plus de 14 mois cumulés que nous n'avons pu enregistrer des cas de poliovirus variant type 2 et près de 12 mois cumulés, effectivement aussi, que nous n'avons pas pu enregistrer de cas de poliovirus variant type 3. Donc, c'est un résultat déjà très satisfaisant. Cela montre que les efforts du ministère de la Santé sont efficaces et permettent de maintenir notre pays dans une situation de non-polio. Et c'est pour cela aussi que s'inscrit cette campagne, de pouvoir porter à 95% minimum la couverture vaccinale de nos enfants contre la polio. S'agissant de la vitamine A, les dernières enquêtes menées au niveau du pays positionnent le Cameroun à un taux de carence de 35%. Lorsque vous êtes un pays avec un taux de carence au-delà de 20%, vous devez utiliser la supplémentation en vitamine A comme une intervention de santé publique.
1: Oui.
0: C'est pour cela que systématiquement, chaque année, les parents, chaque 6 mois, les parents doivent savoir que il y aura une campagne de supplémentation en vitamine A dans les différents ménages. Voilà.
1: Donc, c'est pas la première campagne, en fait. Vous en multipliez presque tout le temps. Mais quel bilan faites-vous, docteur Idzoua, de la toute récente?
0: Il y a effectivement 2 mois, nous avons organisé le premier tour des journées locales de vaccination.
1: Voilà.
0: Dans toute la région, et le bilan que nous avons pu faire était globalement impressionnant pour une région aussi complexe, aussi sensible que la région du centre. Dans un premier temps, les objectifs de sensibiliser les parents ont été atteints, largement au-dessus de 96%.
1: D'accord.
0: Et nous avons même dépassé les 100% des enfants que nous ciblions vaccinés. Juste pour dire que il y a un gros problème des dénominateurs. Il y a la région du centre connaît une augmentation de la population qui n'est pas toujours maîtrisée. Donc, on peut tabler sur 100 personnes, mais sur le terrain, on se rend compte qu'il y a 130 personnes. Donc, la couverture vaccinale va au-delà de ce qui a été prévu, et prévu pour ça. Et nous avons administré le vaccin à un peu plus de 1 456 540 enfants dans la région, ce qui est également une très bonne chose. Alors, il y a une enquête indépendante qui a été effectuée justement pour s'assurer de la bonne couverture. Et nous avions moins de 5% d'enfants manqués, ce qui corroborait aux données administratives. Donc, les données d'enquête sont venues conforter notre couverture vaccinale. Et nous avions plus de 80 districts de santé sur une autre enquête qui ont été acceptés, c'est-à-dire résultats bons au monitorage indépendant. Quelques districts de santé ont été rejetés à ce monitorage indépendant pour des raisons liées principalement au refus des populations. C'est un des indicateurs que nous suivons. Et l'absence des parents dans les ménages lors du passage des vaccinateurs. Donc, globalement, on est très satisfait, mais il est possible de faire encore mieux avec les 6 districts de santé qui doivent rejoindre les autres pour ce tour. Et c'est pour cela que nous demandons aux parents véritablement de jouer leur rôle, d'accompagner le ministère de la Santé à ce que la poliomyélite soit définitivement éradiquée.
1: Je vois. Pour des améliorations, pour mieux faire, comme vous avez dit, pour mieux faire cette fois, est-ce que vous pouvez partager avec nous vos réelles difficultés sur le terrain, que ce soit en zone rurale ou alors en zone urbaine, docteur Idzoua?
0: Les principales difficultés, on va dire, c'est dans un premier temps la saison, vraiment. C'est
1: des
0: difficultés de travailler en saison pluvieuse. Marcher porte à porte pendant la saison pluvieuse est souvent
1: indiqué.
0: Et en zone rurale, c'est vraiment très difficile pour les équipes de pouvoir se déplacer et d'atteindre leur objectif dans les temps. Donc, c'est une très grosse difficulté.

0: Donc, en zone urbaine, nous avons principalement pour défi, pour difficulté, l'hésitation vaccinale qui continue à faire bon nombre de chemin. On continue jusqu'à aujourd'hui à dire que les vaccins rendent stériles, ce genre de choses. Donc, c'est des difficultés. Et lorsqu'on est hésitant, certains parents préfèrent s'abstenir de faire vacciner leurs
1: Leurs
0: enfants.
1: enfants.
0: Donc, nous travaillons dessus. Il y a également des difficultés logistiques, évidemment. Il faut se mouvoir. La logistique n'est pas toujours au top et disponible pour faciliter les mouvements des équipes sur le terrain. Voilà. En avril, nous avions un défi différent qui ne va pas se produire cette fois-ci. C'est vraiment le refus systématique dans les écoles. Donc, vous avez des parents qui veulent bien que leurs enfants soient vaccinés. Mais lorsque les équipes se rendent dans les écoles, c'est l'administration de l'école qui refuse totalement de donner l'accès à la vaccination aux enfants qui, malheureusement, pendant le passage dans le porte-à-porte, sont dans les écoles et perdent donc cette opportunité de vaccination contre la polio et de supplémentation en vitamine A. Au second tour, il n'y aura pas de classe dans les écoles conventionnelles. On se dit que ce sera quelque chose de très bien fait. Notre organisation, aussi notre difficulté, prévoit un travail de 8 heures pour les mobilisateurs sociaux et les vaccinateurs. Mais parfois, en zone rurale, le matin, il n'y a presque personne dans les ménages. Il faut organiser des sorties autour de 14h, 15h lorsque les populations rentrent de leurs travaux champêtres pour pouvoir espérer les avoir, les sensibiliser et ensuite faire vacciner les enfants.
1: Avant de continuer avec nos questions, docteur Edzoua, voilà, Brice, coordonnateur régional du PEV pour le centre, nous rappelons à nos auditeurs que c'est votre programme Fraîcheur Royale Santé. Et pour ce vendredi, nous parlons de la poliomyélite. Voilà, des questions à poser au docteur. N'hésitez surtout pas. Sinon, tout a été du moins presque prévu. Pour permettre de mieux comprendre tout ce qui concerne cette maladie. Docteur Edouard, est-ce que la crainte des parents, de nous parents, n'a pas aussi un lien avec ce qu'on entend très souvent après les passages concernant les vaccinations, pas forcément ce qui a trait à la poliomyélite? Est-ce que la crainte des parents n'a pas aussi un lien avec les effets secondaires?
0: Bof, bof, les effets secondaires, on a souvent l'habitude de les dire, hein. Avant toute chose, le vaccin, c'est un médicament. Et dans toutes les notices des médicaments du monde, hein, dès que vous allez commencer à lire, il y a un endroit, un paragraphe où c'est écrit « effets secondaires ». Alors, et c'est souvent écrit là-bas que ceci est un médicament et comme tout médicament, il est susceptible de provoquer chez certaines personnes un certain nombre d'effets secondaires, désagréables. Et à la suite de ce paragraphe, cette annonce-là, vous avez la liste des effets secondaires susceptibles. Et pour dire que le vaccin, c'est un produit biologique, c'est un médicament. Et comme tout médicament, il peut, chez certaines personnes, provoquer des effets secondaires qu'on appelle les manifestations post-vaccinales indésirables. Mais s'agissant du vaccin contre la polio, ces manifestations sont assez rares, assez vraiment rares. Dans les 2 gouttes de polio dans la bouche, vraiment, c'est vraiment rare. Nous avons mené le premier tour de campagne. Nous n'avons pas eu un seul cas de MAPI sévère attribué au vaccin. Donc, les effets sont, il n'y a presque pas d'effets secondaires et quand ça arrive, bon, on peut avoir des selles molles, pas vraiment une diarrhée, on peut vous faire des selles molles liées à la réaction de son organisme et vraiment, c'est ça, il n'y a pas de risque élevé pour vos enfants. Au contraire, lorsqu'on évalue le bénéfice et le risque, le bénéfice est très, très largement supérieur au petit inconfort qui peut survenir après après la vaccination. Une fois de plus, vraiment, il faut qu'on mette en tête que bon, les gars des réseaux sociaux ont fait un travail pour faire peur aux gens. La réalité, c'est tout autre. Le vaccin, c'est un produit efficace. En tout cas, les vaccins qui sont administrés par le ministère de la Santé, par le programme élargi de vaccination, sont efficaces, sont sûrs. C'est-à-dire qu'ils ne causent presque pas de dommages sur ceux qui reçoivent ce vaccin. Donc, vraiment, confiance au vaccin du PEV, confiance au vaccin produit et mis à disposition des populations par le ministre de la Santé.
1: On dit aussi très souvent, docteur, qu'il n'y a pas de risque zéro dans la vie. Il faudrait peut-être ici insister auprès des citoyens sur l'importance de la vaccination. Mais si jamais, puisqu'on parle de... on dit qu'il n'y a jamais de risque zéro, mais si jamais il y a un effet secondaire après le passage d'un agent vaccinateur, comment gérer la situation? Comment doit se comporter le parent?
0: Oui, je m'attendais un peu à ça, à la question. C'est lorsqu'il y a un cas de manifestation post-vaccinale indésirable, est-ce que ça se gère? Oui, bien sûr. Il y a tout un mécanisme en place qui permet non seulement de surveiller la survenue des manifestations post-vaccinales indésirables, d'accord, mais aussi de les prendre en charge avant même que on ne puisse les attribuer au vaccin ou pas. Ça veut dire que s'il y a un problème, et je m'adresse comme ça à tous les parents, si après la vaccination, il y a ne serait-ce que le moindre petit problème, s'il vous plaît, rapprochez-vous de la formation sanitaire la plus proche. Il peut être possible que le vaccin ait pu être administré à l'enfant dans le ménage. Rapprochez-vous de la formation sanitaire la plus proche. Notifiez cette situation. Et s'il s'agit d'un problème de santé majeur, la formation sanitaire va contacter le système de surveillance des MEV et des MAPI qui va donner toutes les orientations dans les formations sanitaires pour que la prise en charge d'abord soit gratuite, quitte à ce que les investigations puissent être initiées, etc. C'est ce qui a toujours été fait. Vous pouvez vérifier si dès qu'on sent qu'il y a quelque chose qui arrive, ça peut être une coïncidence que après la vaccination, un enfant chope un palud ou bien un enfant repart à l'école et puis se retrouve malade. Peut-être c'était prévu et puis il y a effectivement la vaccination qui est passée par là.
1: D'accord.
0: Nous assurons la prise en charge de cet enfant. Voilà. Donc pour rassurer les parents, nous ne sommes pas seulement là pour vacciner. Mais nous sommes aussi là pour nous assurer qu'après la vaccination, dans les délais impartis où probablement une MAPI peut survenir, que l'enfant ait été pris en charge correctement. Vous pouvez vérifier.
1: Merci, nous faisons confiance, docteur Edouard. Pas besoin de vérifier à ce niveau-là, mais sinon, rappelez-nous un peu, ou rappelez à nos auditeurs, puisqu'on parle depuis quelques minutes déjà, et nous tirons pratiquement à la fin de ce programme, dans 3 minutes et plus, la poliomyélite, qui n'a rien à voir avec la conjonctivite, renvoie à quoi exactement pour nos auditeurs?
0: La poliomyélite est une maladie infectieuse très contagieuse qui est provoquée par un virus appelé le poliovirus. Et c'est une maladie qui, dans 99% des cas, va se propager sans développer des symptômes chez des personnes qui en sont infectées. Voilà. Dans 1% des cas, ce qui va se passer, on va avoir une symptomatologie qui va aboutir à une paralysie d'un ou de plusieurs membres. La particularité de cette paralysie, c'est que lorsqu'elle survient, elle est définitive et il n'y a pas de traitement, malheureusement, qui puisse gérer ça. Donc, tout enfant qui est atteint de polio avec paralysie, c'est un enfant qui est condamné à être dans une situation de handicap pendant tout le reste de sa vie. Donc, non, il n'y a pas aussitôt de se faire vacciner. Les vaccins actuellement disponibles sont très efficaces, notamment celui qui va être utilisé dans le cadre de la campagne de vaccination, et qui va cibler prioritairement le variant type 2. Voilà. Il y a d'autres éléments qui contribuent à réduire la contamination, c'est le respect des règles d'hygiène.

0: élémentaire. On sait aujourd'hui que la poliomyélite, c'est une maladie du péril fécal. La transmission se fait essentiellement par voie oro-fécale. Mais cette communication est très difficile dans un contexte où les enfants se partagent des bonbons. Donc, vraiment, le parent, faites vacciner votre enfant pour le protéger définitivement. Voilà le message que moi je veux porter s'agissant de la prévention.
1: Oui, docteur, vous dites que cette maladie est très, très contagieuse. Il n'y a pas vraiment des symptômes, des paralysies définitives et pas de traitement jusqu'ici. Mais nous sommes très sûrs, vous et moi, que dans certaines maisons, il y a ces parents qui trouvent toujours des astuces. Hein, sur le plan au niveau des avec les plantes pour pouvoir s'en sortir, disons, gérer cette maladie. Mais vous nous dites cet après-midi qu'il n'y a véritablement pas de traitement. On parle de paralysie définitive. Quel message fort, voilà, vous dites, hein, quel message fort vous dites donc à ces parents qui hésitent toujours.
0: Comme message à l'endroit des parents, je pense que de plus en plus nous sommes habitués à la vaccination. L'initiative d'éradication de la poliomyélite est en train d'aller vers ce qu'on appelle le endgame. Nous sommes en train d'aller vers la fin de la lutte contre la polio. Pour ceux qui ont un certain âge, ils savent qu'en 1988, le monde a enregistré plus de 350 000 nouveaux cas chaque année, selon les données de l'OMS. Tandis 4 polio, c'est derrière 355 000, c'est 355 000 paralysés. L'initiative pour éradiquer totalement cette maladie. Et au fur et à mesure, nous connaissons vraiment très peu de cas de polio chaque année. Et vous voyez, ça fait plus de 14 mois que le Cameroun n'a plus enregistré de cas. 11 mois, 12 mois pour le type 3. C'est véritablement le résultat des efforts cumulés, de l'adhésion des parents pour mettre fin à cette maladie. Voilà. Les données que nous avons aujourd'hui nous confortent que la vaccination et les stratégies qui sont mises en place par le ministère de la Santé sont efficaces. Et si le ministère a trouvé que le pays est à risque pour cette campagne-ci également, c'est vraiment avec beaucoup de volonté et de joie que nous devons recevoir les équipes de vaccination dans nos ménages. Vous avez la possibilité de poser cette question et vraiment notre passage dans ce média était également une opportunité pour davantage sensibiliser les différentes populations à adhérer à la vaccination. N'hésitez pas à contacter la radio. Si vous avez d'autres questions à poser, nous sommes là au service de la population et surtout au service de la santé des populations pour qu'on puisse botter hors de notre pays, hors de notre sous-région, cette maladie qui a fait tant de mal aux familles et qui a brisé tant de carrières. Donc voilà, c'est le message que je voulais apporter et je voulais aussi remercier la radio qui me reçoit aujourd'hui pour l'opportunité qui m'est donnée pour sensibiliser sur la vaccination contre la polio et la supplémentation en vitamine A. Merci.
1: Merci à vous, docteur. Et c'est vrai que le téléphone sonnait tout à l'heure sur la une. L'auditeur peut nous revenir. En tout cas, bonne suite, bonne route à vous. On espère vous avoir un de ces quatre matins ici en studio pour voir justement s'entretenir sur ce sujet, sur cette maladie très importante qui fait des ravages. Il faut dire que vous l'avez précisé tout à l'heure, nous n'avons pas enregistré de cas depuis plusieurs mois dans notre pays, le Cameroun. Cependant, le Cameroun reste à risque d'importation de nouveaux cas de poliovirus. Vraiment, merci d'avoir répondu à nos questions sur cette maladie, sur ce sujet. On souffle un tout petit peu en musique et derrière, on se retrouve pour se dire au revoir.

0: C'est terminé pour Pression Royale Santé de ce vendredi. Monsieur et dames, chers auditeurs, merci de nous avoir écoutés. Aïssa Parker à la présentation, Ulrich Kemoui avec nous. Mise en onde, réalisation, régie d'antenne, Alain Kweka Mosé pour le cadrage vidéo, coordination centrale, Roger Kiek de Kiki sous la supervision générale du révérend pasteur Bissaï Emmanuel Noël. On va se retrouver d'abord demain, samedi, 7h-10h, dans le cadre du match des experts présenté par Eric Christian Kwam. Nous ferons le round-up et affiche du week-end. Eh bien, dimanche, je serai avec vous dans le cadre de Royal Queens. Nous parlerons de deux thématiques. D'abord, les amitiés. Précisément, les amitiés qui détruisent, hein, que nous soyons jeunes ou vieux. Les amitiés qui détruisent, comment identifier, quels sont les éléments qui permettent d'identifier ces amitiés-là et comment s'en sortir. Éviter aussi le chantage affectif. En guise de deuxième thématique, nous parlerons de l'éducation de nos enfants. L'éducation par Lazita. Good afternoon.
1: Good afternoon, beautiful Raissa Parker.
0: Thank you, beautiful girl. Mm-hmm. Voilà, today is Friday.
1: Yes.
0: Ça, c'est le format magazine du 2 p.m.
1: Exactly, Raissa. The 2 p.m. magazine, we are going to talk the holidays in Cameroon, but most especially within the context of the high cost of living that the country is experiencing, and with all the interviews and expert views that we've collected and reports with analysis, we are going to kind of give our listeners what should be done and what should not be done during these holidays to stay safe.
0: Mesdames, Messieurs, c'est terminé pour Fraîcheur Royale. Le journal est annoncé à une présentation de Mapalazita en langue anglaise.
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0: On doit Bioulet, qui a donc réalisé cette étude depuis le mois de juin, rendu public et qui fait des vagues un peu partout. Mais nous allons voir, est-ce que le cas du Cameroun est le même au Gabon, au Togo, en Égypte, au Nigeria, on ne sait pas pourquoi. Voilà.
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pas un soutien fort, les puissances étrangères vous écrasent. Or, quand vous avez un soutien fort, comme par exemple la Russie, parce que souvenez-vous, si le président Muammar Kadhafi avait eu à ses côtés la Russie placée qui dit non,

0: rapports de force entre les États n'échappent à aucune nation.
1: Remarque, l'hégémonie fait mauvais ménage avec la mondialisation. Et ça, on ne l'a pas suffisamment compris. C'est pour ça que les super grands sont défaits un peu partout, que la puissance est mise en échec. Parce que la puissance, c'est l'interdépendance.
0: Géopolitique.
2: L'étranger vous écrase. Or, un soutien fort, comme par exemple la Russie. Parce que souvenez-vous, si le président Muammar Kadhafi avait eu à ses côtés la Russie placée qui dit non, vous ne pouvez pas faire ce que vous allez faire là. Je crois que nous aurions encore Kadhafi aujourd'hui. Donc le président de la République a justement besoin d'avoir dans son carnet d'adresses des puissances comme la Russie qui peuvent être des contrepoints de l'Occident qui peut à un moment donné positionner un candidat.
0: Le Cameroun est en bonne place dans le concert des nations.
3: Toutes ces puissances considèrent l'Afrique comme un gâteau qu'on devrait se partager. Qu'est-ce qui justifie qu'un seul pays convoque 54 pays?
4: Ça veut dire nous-mêmes quand nous y allons, est-ce que nous rendons compte que ça sonne pas bien?
3: C'est pour ça que je suis dit que je suis un peu partagé. Groupé dans l'Union africaine, c'est plutôt l'Union africaine qui doit convoquer les pays individuellement, puisque c'est une institution. Est-ce que l'Afrique du Sud ou le Nigeria peuvent organiser un sommet Nigeria-Russie? Personne ne va vous accepter ça, donc je pense que c'est

Alors, certaines sources nous rappellent que dès les premières heures de l'indépendance de certains pays africains, surtout en zone francophone, les entreprises publiques constituaient la principale

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Faveur Moukokor qui chante Rémunérateur dans ce remix. Que Dieu bénisse chacun d'entre vous, chers auditeurs. Que Dieu bénisse chaque internaute et télé-internaute. Que Dieu bénisse les invités en plateau. Que Dieu bénisse le groupe Renaprov Finance SA. Que Dieu bénisse la Masso de Renaprov Finance SA. Que Dieu bénisse le révérend pasteur Bissai Emmanuel Noël. Que Dieu bénisse le Cameroun. Que Dieu bénisse l'Afrique.

Il est question à présent de rester très concentré après le tirage au sort de samedi dernier. Beaucoup d'entre vous sont devenus bénéficiaires des offres de la Masso, des offres de financement de 100 000, 250 000, 500 000, 750 000 francs CFA, 1 million et 2 millions de francs CFA, et simplement vous rendre

Ou alors ce sera, je sais pas, si c'est de façon hebdomadaire, chaque lundi, ne traversez pas le lundi. Venez rembourser effectivement lundi, ou avant lundi, mais pas après lundi, pas après vendredi, en tout cas pas après le jour qui a été fixé pour votre remboursement. Lisez les conventions, lisez, si vous ne comprenez pas, demandez. Qu'est-ce que ça signifie? Reposez les questions. Les documents qu'on vous remet sont suffisamment clairs, bien écrits, bien étoffés, bien précis. Vous lisez, si vous ne comprenez pas, demandez. Faites-vous assister pour mieux comprendre qu'est-ce qui est écrit, pour permettre aux autres, à l'acte 7, d'en bénéficier aussi. Ça, c'est l'information qui intervient juste après le tirage au sort. Rendez-vous en agence pour vous signaler, remplissez les documents qui vont avec et ensuite remboursez pour devenir propriétaire de cet argent. Parce que vous avez une période où vous êtes en posture de bénéficiaire et dès que vous avez fini de rembourser, vous êtes propriétaire. Félicitations aussi à ceux qui ont été tirés au niveau des maisons. On était à 2 maisons modernes à usage d'habitation. Finalement, sur place, le révérend pasteur Bissa Emmanuel a permis qu'il y ait un 3e tirage. Donc, félicitations à ces 3 familles, ces 3 personnes qui ont obtenu ces maisons à usage d'habitation, à rembourser également à taux d'intérêt 0. Mais soyez clair sur le remboursement. Vous savez que pour les maisons, c'est à partir de 50 000 francs CFA chaque mois qu'on rembourse, pas en deçà, à partir de 50 000 francs CFA. Donc, rembourser. Les voitures personnelles aussi, voitures personnelles, oui. Pour le matériel roulant en taxi, on vous a abondamment dit pourquoi il n'y a pas eu cette offre de façon très conséquente, parce que il y a une catégorie, parce que ce n'est pas tous, hein, il y a de vrais champions qui ont pris des voitures taxi, qui ont remboursé et qui sont devenus propriétaires. Mais il y a un groupe. Comment les qualifier? Parce que bon, heureusement, nous, à la Masso, on n'insulte pas les gens. On n'injurie pas les gens. Donc, on les respecte aussi, mais on dénonce quand même leur attitude malhonnête. Teintée aussi de beaucoup de méchanceté. On ne peut pas vous demander de rembourser 20 000 francs CFA chaque semaine pour un taxi. Et vous en êtes incapable. 20 000 francs CFA chaque semaine. Bon, c'est compliqué. C'est inacceptable, certes, mais bon. En tout cas, on verra aussi comment faire avec vous, parce qu'il y a 100 véhicules taxis disponibles dans le parc automobile de la Masso. Vous faites un dossier simplement avec la demande adressée au directeur général de Renapo Financier, ça, vos carnets de mutualistes à jour de vos cotisations. Pour ceux qui arrivent à l'acte 7, qui n'ont pas cotisé à l'acte 6, cotisez l'acte 7 maintenant, 26 000 d'un trait, et allez solliciter les voitures. Vous ne pouvez pas cotiser 100 francs CFA chaque jour. Non, parce que vous devez être à jour. Vous devez être un mutualiste. Donc, si vous versez complètement vos 26 000 pour l'acte 7, vous êtes un mutualiste. Et vous partez solliciter l'une des voitures. Mais si vous n'êtes pas mutualiste, vraiment laissez tomber. Mutualiste à jour. Comme on a dépassé le cap du 29 juin pour l'acte 6, vous qui arrivez maintenant, qui voulez ces voitures, faites l'effort de verser vos 26 000 plus les 500 francs CFA du carnet pour l'acte 7. Et là, vous pourrez obtenir la voiture. Vos dossiers sont en plein examen. Et bientôt, on vous dira comment procéder pour entrer en possession de ces voitures que vous allez aussi rembourser. Rappelons à toutes fins utiles que c'est des voitures restaurées. Restaurées parce que il y a vos frères qui ont d'abord tout cassé avant. Là, qui ont tout cassé depuis l'acte 2, l'acte 1 même. On a dû récupérer les voitures. On a dû récupérer. À l'époque, c'était 40 000 francs CFA la semaine. Ils ont négocié, supplié. On est allé à 20 000 francs CFA. Jusque-là, ils n'arrivent pas à rembourser. Ils se mettent plutôt à couler les moteurs, à tout casser, à inventer des pannes, créer des pannes. Des véritables génies. Des génies. C'est-à-dire que génie du mal. C'est-à-dire que quelqu'un invente la panne pour avoir de l'argent. D'autres même, ils déposent des devis et disent aux garagistes que sur facture. Tout ce qui est en haut, là, c'est pour moi. Le reste, là, sera pour toi. Pour qu'on arrange la voiture. Il suffit facture. D'autres même, on l'a dit, mais bon, le devis, appelle donc ton garagiste, on discute avec lui. Il dit non, c'est avec moi-même ou rien. Mais tu es devenu garagiste. Tu as dit que tu es mutualiste et que c'est toi le bénéficiaire de la voiture et que tu dois seulement rembourser. Pourquoi tu empêches qu'on parle au garagiste?
parce qu'il veut aller décaisser l'argent lui-même et aller donner au garagiste le peu qu'il veut et lui dire fais comme tu peux mon frère. Ça se gâte encore, il va encore donner. Donc voilà, vous-même, quand vous écoutez ça, vous entendez ça, est-ce que c'est sérieux? Ça fait pas sérieux. Donc pour ceux qui ont été tirés au sort samedi dernier, protégez vos offres, entretenez bien ce que vous avez reçu, rendez-vous utile à la nation, utile à l'Afrique. Cet argent, ce n'est pas une manne qui tombe du ciel. Ce sont des gens comme vous qui ont cotisé 100 francs CFA pour atteindre 26 000 et qui ont permis que vous obteniez ces financements. Donc vous avez aussi la responsabilité de bien entretenir cet argent. Votre petit commerce ou moyen commerce, vos activités commerciales, faites tout pour que ça fonctionne bien et vous remboursez. Et vous allez voir que ça vous sera bénéfique, vous et à votre famille. 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Assistance en cas d'événement heureux ou malheureux, c'est-à-dire décès du mutualiste ou décès de son enfant ou de sa femme ou le contraire, on ne sait jamais.

encore félicitations à tous les heureux bénéficiaires et même aussi à ceux qui n'ont pas été tirés au sort. La main de Dieu va vous localiser à l'acte 7. À la Masso, vivons

0: d'actualité et des sensibilités. Combo Sangmelima, et qui ouvre un chantier peu connu sur l'anthologie des larmes de l'Afrique et à l'heure de la mondialisation. Je ne faisais que lire la quatrième de couverture de ce bel ouvrage intitulé La défaite des larmes, publié aux éditions Le Procès International. Erva Kam, bon après-midi.
1: Bon après-midi, Jean-Patient, bon après-midi aux copanélistes, bon après-midi aussi aux techniciens, bon après-midi aux fondateurs de la radio, bon après-midi aussi aux éditeurs, et bon après-midi à toute la famille au Royal FM.
0: Voilà, ravi de vous retrouver, ça fait un petit moment qu'on ne vous a pas reçu sur Géopolitique.
1: Ben, ils ont un peu des déplacements quand même, vous savez, je crois que j'ai fait deux éditions du livre. La première édition... Il y a les Français qui m'ont reproché d'avoir pas introduit certains aspects de la vie quotidienne et factuelle, notamment le problème des larmes féminicidaires. Il y a des femmes qui ont dû. Et puis, il fallait remonter aussi à l'Égypte antique, puisque vous savez, il y a beaucoup de panafricanistes là, qui pensent toujours à l'Égypte quand il faut parler un peu de l'Afrique aujourd'hui. Alors, il fallait parler un peu des larmes, un peu des parents. C'était un chapitre que j'avais pas mentionné à la première édition. Ah, il y a eu aussi d'autres chapitres dont il a fallu tenir compte, notamment, vous savez, les sensibilités, l'histoire des mentalités s'intéresse beaucoup aux révolutions. Alors, donc, il fallait un chapitre un peu sur les révolutions, notamment des révolutions qui n'ont pas marché comme le pessisme, etc. Oui. Montrer un peu à travers les larmes ce qui s'est passé réellement. Parce que, vous savez, il faut toujours revenir un peu sur les relations entre les gens, mais avec les femmes aussi, dans ces révolutions-là. Et expliquer pourquoi, à partir des larmes, on comprend certaines choses.
0: D'accord.
1: Voilà, donc c'était ça, le chapitre que les Français m'ont reproché. Effectivement, quand j'ai refait un peu...
0: Pourquoi sont les Français qui vous font ce reproche et qui exigent qu'il y ait des éléments que vous mettiez dans le livre? Africains, pourquoi c'est les Français qui exigent?
1: Oui, parce qu'il était question que je fasse une dédicace chez eux. Alors, quand ils ont lu la première édition, ils m'ont dit, mais il y a tellement de choses à dire sur l'Afrique que je me suis limité à très peu de choses, quoi. Et c'était vrai, quand même...
0: Des choses qu'eux ils veulent connaître ou bien des choses qu'eux ils veulent qu'on mette.
1: Ils
0: veulent qu'on mette à leur actif ou bien c'est des choses qu'eux ils veulent connaître.
1: Disons des choses que moi j'avais pas envie de mettre. Par exemple, les problèmes des cimetières, les Marocains ont inventé les cimetières, des choses comme ça. Parce que j'avais pas effectivement voulu travailler là-dessus parce que je trouvais que ça allait gonfler le livre. Et donc, comme j'aime bien faire souvent des livres de 160 pages pour éviter aux lecteurs de s'étendre sur des livres de 300 pages, etc. Donc, par exemple, l'invention du cimetière, qui l'a inventé.
0: Oui, qui renvoie à quoi? Parce que vous parlez de l'invention du cimetière colonial.
1: Ah oui, bon, c'est ça le problème. Vous savez, quand on regarde un peu l'histoire, parce que je suis historien de formation déjà, quand on va à partir du moment au congrès de Berlin, le premier gouverneur, c'est Van Poutkamer. Alors, quand il arrive, il constate effectivement que les Douala enterrent les gens, ce que les Douala appellent... Sangabeyidi, c'est-à-dire les cimetières de brousse. Il avait observé que souvent ces gens-là, quand ils revenaient, parce que c'est dans la brousse que se pratiquaient les rites, quand ces gens pratiquaient les rites là dans la forêt, quand ils rentraient un peu dans la ville, où on commençait à tracer les routes, etc., Von Poutkamer commence à dire attention, il faut que vous enterrez les gens dans les cimetières. Donc, créer des cimetières. Et les cimetières, à l'époque, dans l'esprit un peu de Von Poutkamer, et puis aussi le gouverneur l'Est, c'est-à-dire celui qui s'en va. Au moment où la guerre commence en 1914.
0: Attendez, donc avant au Cameroun, on n'enterrait pas les gens dans les cimetières, avant l'arrivée de Von Poutkamer.
1: Voilà, ça n'existait pas. Il y avait ce que les Douala eux-mêmes appellent Sangeyidi, c'est-à-dire le cimetière d'Abrousse.
0: C'est ça qui est. Et c'est le colon qui a le cimetière dans la forme qu'on voit aujourd'hui.
1: Voilà, la forme qu'on voit aujourd'hui. Désormais, vous allez créer des cimetières.

0: Mais pour quelles raisons?
1: Alors,
0: pour des raisons
1: problème,
0: économiques
1: ça,
0: ou bien...
1: Oui, non, c'était ce que je, moi j'appelle un peu la repression des larmes. C'est-à-dire quoi? C'est-à-dire que quand vous allez au cimetière, vous allez pleurer, on verra si vêtement vous pleurez parce que vous avez perdu un frère. Et si vous avez perdu un frère, comme il y avait la repression allemande à l'époque, parce qu'il y a un chapitre sur le choc des larmes et le protestantisme. Vous savez, le protestantisme a été très violent par rapport au catholicisme. Alors, donc, quand les Allemands décident effectivement de créer ces cimetières-là, et on refuse aux gens de venir pleurer dans les cimetières. Alors, qu'est-ce que les Douala font? Ils créent ce qu'on appelle les processions. Parce que c'est les seuls qui créent les processions. Au Cameroun, c'est-à-dire partir de la maison pour aller pleurer quelqu'un, enfin, accompagner le mort au cimetière.
0: Oui.
1: Effectivement, les Allemands trouvent que ce n'est pas assez, surtout le gouverneur l'Est. Il dit, mais cette affaire-là, attention, quand vous marchez dans la rue, là, il y a trop de bruit, c'est très enchanté, etc. Alors, les Douala, qu'est-ce que les Douala créent, finalement? C'est que après les processions, qu'est-ce qu'on fait? On crée ce qu'on appelle le banquet aujourd'hui. C'est-à-dire ce que vous voyez après l'enterrement.
0: Après l'enterrement, tout le monde va manger et boire.
1: Voilà, le parquet, le banquet colonial départagé. C'est comme ça qu'ils appellent ça, pour résumer ça dans un concept, quoi. Donc, c'est eux qui créent un peu le banquet. Et ça s'est répandu jusqu'à nos jours.
0: Donc le banquet ou le buffet.
1: Voilà, le
0: buffet. Nous, on dit maintenant le buffet qui intervient juste après l'inhumation.
1: Tout à fait.
0: Malheureux disparu, c'est une invention coloniale.
1: Non, le buffet, ça c'est invention, ça c'est les Douala qui inventent.
0: C'est les Douala qui inventent plutôt. Ah d'accord, c'est les Douala qui inventent.
1: Qui inventent, parce qu'on on ne veut pas effectivement que lorsqu'ils font des processions pour aller enterrer
0: d'accord.
1: quelqu'un, qui chante, qui danse, qui crie, qui fasse du bruit, et parce que tous ces bruits-là parvenaient aux oreilles du gouverneur. Et ça,
0: le gouverneur allemand.
1: Voilà, surtout l'Est, qui était le dernier gouverneur en place. Et donc, quand on étudie, on pose tous ces appels, parce que c'est par exemple aussi chez les bassins. Vous savez, les bassins ont une tradition d'enterrer les gens dans les maisons. C'est ce qu'on appelle un peu la chambre mortière. Mmh. On enterre les gens, et qu'est-ce qui se passe? On veille pendant une semaine. Pourquoi? Parce qu'il y a un mythe de l'enlèvement des corps. Parce qu'on enlève les corps. Il y a une vieille tradition comme ça chez les bassins. Alors, chez les bassins, quand vous enlevez, vous prenez le corps de quelqu'un, c'est très dangereux, parce que les larmes, généralement, induisent le procès. Quand on parle un peu de cette habitude du timbre chez les bassins, eh bien, ça vient un peu de ce mythe du corps qui est parti. Or, quand on enlève un peu pendant, par exemple, le maquis chez les bassins, avec les Yétnal, les bains, etc., qu'est-ce qui s'est passé à l'époque? C'est que quand ces gens-là se retrouvaient dans la brousse, des Déa, de Bambibi jusqu'à Poutkat, par exemple, qu'est-ce qui se passait? C'est que quand il y avait des questions d'enterrer certaines personnes, on les enterrait dans la nuit, c'est-à-dire minuit, 1h du matin. Mmh. Et quand on les enterrait, on empêchait les femmes d'y aller. Parce que pourquoi? Parce que quand la femme, qui est très sensible, crie, on entend, on sait où se trouve le corps. Et donc, ça pouvait rapprocher un peu la colonisation de là, effectivement, où se trouvaient les corps et les cachettes. D'où ça, la révolution épaisse, surtout dans le maquis, qui va de Pouma jusqu'à Poutkak, etc., a été pour les femmes un calvaire. Parce que
0: il fallait pas pleurer.
1: Ouais, il fallait pas pleurer.
0: Les morts, pour qu'on ne sache pas où se trouve la dépouille.
1: Où se trouve la dépouille, parce que on découvrait aussi tout le reste du maquis, etc. Donc, c'est ce cache-cache avec le corps aussi montre un peu souvent des failles un peu de certaines révolutions quand elles sont mises en marche. Parce que les femmes ne sont pas mises là-dedans. Même chose aussi chez les Bamileke, quand on observe les larmes chez les Bamileke. Vous savez, les larmes chez les Bamileke sont des larmes mobilisatrices. Et les femmes ont statut à cause de ces larmes mobilisatrices. Quand une femme Bamileke pleure, ben, le reste suit. Et ça vous donne un statut.
0: Donc, dans la logique des pleureuses bien organisées, structurées.
1: Bien entendu, ça vient après.
0: Ça vient après. Les pleureuses, ça vient après.
1: Ça vient après, oui. Ça, c'est une invention de Rome, parce que Rome a inventé.
0: Ah, c'est Rome qui invente maintenant les pleureuses.
1: On fait venir les gens pour pleurer. Mais chez les Bamileke, c'est naturel, c'est-à-dire on pleure. Les femmes sont des pleureuses, parce que c'est des enfants de la mort. La première personne qui pleure, quand il y a une mort, c'est les femmes. Alors donc, les femmes occupent cet espace des pleurs qu'on peut pas leur dénier aujourd'hui. Or, quand on regarde un peu l'espace des pleurs pour les hommes, en réalité, chez les Bamileke, ils ne pleurent pas beaucoup. Parce que quand on voit un peu l'affiliation avec les masques en Égypte, les masques funéraires, on ne voit pas les larmes. Et les Bamileke sont des gens qui utilisent beaucoup plus de masques que les autres. Alors, donc, ce qui fait que dans ce, les hommes réclament beaucoup plus le pouvoir. Mmh. Et le pouvoir, pourquoi? Parce que dans, on le voit un peu dans les fastes dans la concurrence. Parce qu'il faut faire, il faut. Si un babliquet a fait un deuil de 10 000, il faut l'autre faire un deuil de 20 000, ainsi de suite. Donc il y a un faste. Ouais. Et ça, c'est le pouvoir.
0: Il y a un faste qui est réel actuellement aussi.
1: Et qui est réel actuellement.
0: Mais celui qu'on développe actuellement, est-ce qu'il a un lien direct avec ce que vous vous dites dans ce livre? La gestion de la mort aujourd'hui, des larmes, c'est devenu tout un business chez nous. C'est également une source de conflit pour les familles. Qui a donné plus d'argent, qui a contribué? Et dans d'autres cas même, si tu n'as pas contribué au décès de mon frère, je ne contribue pas au décès d'un membre de ta famille. Bref, il y a toujours des gros montants, des gros budgets.
1: On dit,
0: un deuil à 13 millions de francs.

exprimer soit son indignation, ouais. soit ce qu'il peut apporter à la famille, etc. Et c'est ça un peu la dynamique un peu chez les écans. On trouve un peu dans la mort. Et c'est pourquoi quand j'étudie un peu les problèmes de la mort, parce que souvent Tolera disait qu'il y avait souvent des raids qui faisaient en sorte que les gens se déplaçaient parce qu'il y avait des raids contre un autre clan, etc. Non, c'est pas vrai. C'est que c'était des mobilités mortuaires. Là, Tolera, l'habitant, il est tort sur ce point. Oui. Les gens se déplaçaient et quand ils se déplaçaient, comme ils ne pouvaient pas revenir, qu'est-ce qu'ils faisaient? Ils laissaient des noms de leur village à 1000 km plus loin. Parce que quand vous partez un peu de la Sénégal, par exemple jusqu'au Congo, parce que j'ai fait un

0: aussi au niveau de la famille nucléaire. On constate effectivement que chez les écrans, il y a ce qu'on appelle l'égalité.
1: Bon, et avant, quand même, vous allez nous laisser le soin aussi de lire. Hein. Aux auditeurs de chercher à obtenir votre livre pour le lire. Je ne sais pas si Jean de Dieu vous en voulait absolument dire quelque chose parce qu'il fait de grands gestes.
2: Non, c'est
1: ou je vous remets juste le livre.
2: Oui, voilà. Ce qui m'amuse beaucoup plus, c'est le plaidoyer des larmes qu'il parle lors de... D'un Silaou, j'ai l'impression que nous sommes aussi aujourd'hui dans ce plaidoyer des larmes de ce qui se passe dans nos entreprises.
1: Bon, ouais, attendez, ça permet de faire la transition vers la thématique en débat. Vous êtes expert en sciences sociales. Oui. Et Avaka, merci beaucoup. Oui. Et vous restez en plateau avec nous.
0: Merci.
1: Pour la suite du débat, vous nous direz aussi où est-ce qu'on peut trouver le livre. Hein,
0: oui, dans les librairies.
1: Dans les librairies, un peu partout. Ou alors, on peut aussi venir me voir à Royal FM et que j'oriente vers vous. D'accord, merci, très bien. Merci. Et félicitations pour cet ouvrage, La défaite des larmes.
0: Bon, La défaite des larmes, c'est pour expliquer maintenant que désormais, depuis pratiquement une trentaine d'années, les gens ne pleurent plus.
1: Les gens ne pleurent plus.
0: Les jeunes ne pleurent plus.
1: Pourquoi vous dites que les gens ne pleurent plus? Peut-être que c'est. Bon, les larmes de crocodile. Après, on voit quand même des gens pleurer là dans l'éveil. Les gens pleurent. Ils mangent, vous êtes étonné, mais c'est pas le type qui pleurait tout à l'heure. Qui mange comme ça là? Il mange pour 8 personnes après au niveau du banquet ou du buffet. Il a même oublié celui qui est parti. D'ailleurs, tout le monde l'a oublié. Et à la fin, tout le monde est sous. Il y en a qui sont même sous. Je demandais que, mais comment quelqu'un, que vous êtes sous? Voilà. Je sais pas si c'est toujours la défaite des larmes. C'est la défaite des larmes. Voilà. Le débat de géopolitique, commençant avec Paul Stéphane Menunga. Nous parlons de la gouvernance des entreprises publiques.
3: Bon après-midi, Jean-Patient Tchala. Bon après-midi aux copanélistes. Bon après-midi aux auditeurs. C'est toujours un plaisir d'être là.
1: Voilà. Vous êtes politologue. Je commence par vous parce que j'ai eu l'opportunité de lire une de vos tribunes cette semaine, hein, où justement vous dites que c'est pas seulement l'argent qui est au centre de cette préoccupation liée à la faillite des entreprises publiques, dans le cas du Cameroun certainement, mais aussi dans d'autres pays africains. Mais dans mes lectures, j'ai constaté que la Côte d'Ivoire a beaucoup évolué dans ce sens-là. Les entreprises sont un peu plus matures, un peu plus efficaces, un peu plus impactantes, un peu plus compétentes aussi, même au niveau des conseils d'administration. Il y a une certaine professionnalisation des conseils d'administration. Chez nous, ici, on se plaint de tellement de choses. Vous dites quoi dans votre tribune, pour ceux qui ne l'ont pas lu, au moins?
3: Dans ma tribune, pour la résumer, je dis simplement que le problème qu'on retrouve dans les entreprises parapubliques et même publiques au Cameroun, c'est qu'en fait, on a des gouvernants qui n'ont pas compris que ces entreprises sont des instruments de souveraineté. Parce que quand elles se portent bien, elles permettent aux États, de maîtriser leur souveraineté économique. Mais quand elles se portent mal, en réalité, c'est la souveraineté économique qui prend un coup. Parce que, en réalité, quand vos entreprises publiques et même parapubliques ne se portent pas bien, vous êtes ouvert à la dette, vous êtes ouvert aux privatisations. C'est pour ça qu'on a eu à privatiser l'entreprise qui nous donnait l'électricité à une époque. On a eu à privatiser celle qui nous donnait de l'eau. On a presque privatisé la CAMER qui est devenue CAMERCO. Donc vous vous rendez compte qu'en fait, c'est une forme de perte de souveraineté. Et il faudrait donc qu'on change la façon de voir ces entreprises. On devrait nous permettre de s'affirmer, j'ai envie de dire quoi, dans le domaine de la géopolitique et même dans le domaine des relations internationales. Parce que j'ai envie de vous dire que les entreprises publiques et parapubliques dans les relations internationales sont la continuité de l'État. Ça révèle généralement votre degré de puissance parce que la puissance aujourd'hui intègre plusieurs aspects. Ça peut être la hard power, ça peut être la soft power. Pour les pays qui sont avancés aujourd'hui, ils utilisent même ce qu'on appelle la smart power, c'est-à-dire une combinaison de la soft et la hard power. Mais puisque nous n'en sommes pas encore là, il faudrait au moins qu'on arrive à

0: Néo-patrimonial, c'est un système où en réalité on confond le bien public et le bien privé. Ça veut dire qu'il y a un mélange de tradition et de modernité.
1: D'accord.
0: Et puisqu'on confond donc généralement le bien public au bien privé,

0: qui a suivi après Paul Stéphane Benoît. Donc on s'en inspire aussi, même si c'est un sujet qui a été largement abordé les années antérieures, parce que je me souviens avoir fait des débats également dessus. Le président Aimé Cyprien Olinga est avec nous en plateau également. Bon après-midi, président Cyprien Olinga.
1: Bon après-midi. Bon après-midi, Jean-Patient Tiala. Bon après-midi à mes co-panélistes. Bon après-midi à vos millions d'auditeurs. Je voudrais saluer de manière spéciale et patriotique tous les révolutionnaires, tous les militants et sympathisants du FDR, le Front démocratique révolutionnaire du Cameroun, mon parti, qui nous suivent en ce moment.
0: Voilà, justement, vous êtes le président du FDR, le Front démocratique révolutionnaire du Cameroun.
1: C'est exact.
0: Voilà, ce sujet, éminemment politique aussi, même s'il y a des relents économiques très, très importants, repose encore la problématique de la qualité de la gouvernance, surtout politique, des choix opérés, comme disait Paul Stéphane Benoît tout à l'heure, mais tactiquement, nos États, parfois, peuvent faire front ou face à certaines difficultés, qui sont, par exemple, l'équilibre régional sur le plan politique, et puis la récompense aussi politique de ceux qui nous ont aidés pendant les joutes électorales. Est-ce que c'est donc facile pour les chefs d'État, les leaders de nos pays, de gérer cette situation?
1: Écoutez, monsieur Jean-Patient Tiala, il n'est pas facile de gérer un État. Donc, il faut un ensemble de paramètres objectifs pour gérer un État. Je souscris partiellement à l'analyse du politologue tout à l'heure, lorsqu'il exprimait justement la difficulté qu'il y a à faire la démarcation entre les récompenses politiques et justement le besoin d'efficacité et d'efficience, qui est, de mon point de vue, important dans la gestion des entreprises publiques. Et je suis d'accord avec lui également, si on rentre un peu dans l'histoire, que les grandes entreprises publiques ont vocation depuis fort longtemps, justement, à aider même l'État à accomplir, à financer un certain nombre des politiques publiques. Je crois que des entreprises, il a soulevé, je crois, avec beaucoup de pertinence, le cas Camtel. Comment on peut imaginer qu'une entreprise comme Camtel, et qui en principe devrait apporter des milliards et des milliards, je dirais même des centaines de milliards à l'État en termes d'appui budgétaire, soit encore en train de consommer les subventions? C'est incroyable. C'est incroyable quand on voit à côté de Camtel, par exemple, des entreprises comme sans publicité, MTN Orange, qui brassent des milliards, alors qu'en réalité, c'est Camtel qui, je crois, leur a octroyé
0: la fibre optique.
1: Et quelquefois même, il me souvient qu'à un moment donné, on parlait de Mobilis, qui aurait été à l'ancêtre de Orange. Mais pourquoi est-ce que quand c'était Mobilis, ça n'a pas

0: niveau. D'ailleurs, vous allez voir que ça a été constaté dans la plupart de nos sociétés d'État, et publiques et parapubliques. C'est-à-dire que parfois, lorsqu'on nomme, si on vous dit aujourd'hui Olinga est DG de telle entreprise, la première difficulté à laquelle je serai confronté, c'est que chaque ministre va m'envoyer ses cousins, ses neveux, ses beaux-frères, ses belles-sœurs pour les recruter. Alors qu'en réalité, quelquefois même, il n'y a pas un besoin en termes de poste de travail. Et le résultat des courses, c'est qu'en réalité, vous vous retrouvez avec des sociétés qui ont une
1: Un peu comme
0: capacité.
1: Camerco, dans l'exemple Camerco.
0: Oui, l'exemple de
1: Bien que tout le
0: Camerco,
1: monde,
0: l'exemple même de Camtel.
1: oui,
0: Parce
1: tout
0: que
1: le
0: quand
1: reste.
0: on vous dit qu'une entreprise de téléphonie mobile, par exemple, comme Orange, peut fonctionner avec moins de 3 000 personnes, moins de 1 000 personnes, ou 1 000,
1: 700.
0: ou 700, d'ailleurs, oui, c'est 700 précisément, et on vous dit que Camtel, qui est à peu près dans le même secteur, à 4 500 personnes en termes de personnel, vous pouvez imaginer que seulement les salaires sont un problème en termes de, il faut rechercher la performance. Et pour qu'on recherche la performance, il faut qu'il y ait un nouveau leadership qui a des orientations claires, des orientations de recherche de l'efficience, de l'efficacité et surtout de la productivité de ces entreprises. Voilà.
2: The time is 4 p.m.
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1: À 16h, c'est la revue de presse de Modeste Bontenkoué. Bon après-midi, Modeste.
4: Bon après-midi, Jean Patient Sala. Bon après-midi à tous.
1: La presse internationale s'intéresse ce matin, ou aujourd'hui cet après-midi, allons-nous dire, à la reprise des tensions militaires entre les États-Unis et l'Iran, malgré l'accord cadre signé le 17 juin dernier.
4: Le journal Le Figaro rapporte que les États-Unis ont frappé près de 80 cibles en Iran, après des attaques attribuées à Téhéran contre des navires commerciaux dans le détroit d'Ormuz. En représailles, l'Iran affirme avoir visé plusieurs bases militaires américaines au Koweït et à Bahreïn. Pour le quotidien français, le cessez-le-feu conclu entre les deux pays est désormais gravement menacé. De son côté, le journal Le Monde estime que le fragile cessez-le-feu ne tient plus qu'à un fil. Le journal souligne le changement de ton de Donald Trump, qui affirme ne plus vouloir négocier avec les dirigeants iraniens après les avoir récemment qualifiés d'interlocuteurs rationnels. Aux États-Unis, le Wall Street Journal considère que Téhéran cherche surtout à gagner du temps dans les négociations sur le nucléaire, tout en renforçant son influence dans le détroit d'Ormuz. À l'inverse, le Washington Post estime que Donald Trump est désormais embourbé dans un conflit impopulaire dont l'issue reste incertaine à quelques mois des élections de mi-mandat.
1: Et en France, la presse revient largement sur l'annonce de la candidature de Marine Le Pen à l'élection présidentielle de 2027, malgré sa condamnation en appel pour détournement de fonds publics.
4: Pour le journal Libération, Marine Le Pen est coupable mais présidentiable. Le quotidien estime qu'en maintenant sa candidature tout en contestant sa condamnation devant la Cour de cassation, la dirigeante du Rassemblement national affiche un certain mépris pour la justice et l'état de droit. Le journal Les Dernières Nouvelles d'Alsace souligne de son côté que les juges ont choisi d'appliquer le droit tout en laissant aux électeurs le soin de décider s'ils souhaitent ou non porter au pouvoir une candidate condamnée pour des faits graves. Pour le journal La Croix, l'incertitude juridique demeure entière. Le journal estime que Marine Le Pen prend un pari risqué car une éventuelle confirmation de sa condamnation par la Cour de cassation pourrait bouleverser la campagne présidentielle à quelques semaines du scrutin. Même analyse dans les colonnes du journal Le Figaro qui parle d'un pari. Le quotidien souligne que le risque judiciaire n'est pas écarté, mais simplement repoussé. Il ajoute que les interrogations des électeurs concernent aussi le programme économique du Rassemblement national et sa capacité à gouverner.
1: Voilà, merci à Modeste et Bontinkwe. Nous accueillons Franck Manson, qui est philosophe, qui est le vice-président de l'association Émergence Cameroun, par ailleurs directeur de publication du journal Les Cahiers de l'Émergence. Arrivons-nous au terme Émergence. Franck Déa, bon après-midi et bienvenue.
5: Bon après-midi, patient. Merci pour l'invitation.

0: Renouvelée, c'est toujours un plaisir de passer ces moments intenses dans votre studio. Je dis bon après-midi à mes co-discutants, toutes mes amitiés à Salomon, Leroy et Sana, sans qui nous pouvons produire une émission de qualité. Je dis également bon après-midi à
1: Pixel.

0: ceci de particulier. Et c'est que les mots, un mot, c'est le contenu. Et le contenu qu'on vous donne d'un mot, non seulement il va déterminer votre niveau de conscience, de compréhension, et il va également déterminer le rôle que vous pouvez jouer au sein de la sphère sociale. Et c'est la raison pour laquelle, pour notre gouverne, la plupart des mots, les contenus que nous avons, qui les créent, qui les fabriquent, qui les conçoivent, ce sont les académiciens. Or, la plupart du temps, ces académiciens, eux-mêmes, ils fonctionnent à partir d'un contenu autre. Ça veut dire qu'on donne un contenu simplet à la masse de la population. On sait très bien qu'à partir de ce contenu, on va fabriquer la ressource que l'on va exploiter. Et c'est d'ailleurs la raison pour laquelle, quand on parle, par exemple, de l'émergence, ils savent que l'émergence est surtout et avant tout verticale. Quand on dit, par exemple, que Patient Tchala a émergé, mais cette émergence s'observe à quel niveau? Ça s'observe d'abord par votre développement psychologique, moral. Et c'est votre développement psychologique, en fait, qui va se refléter au niveau de votre organisation.
1: D'accord.
0: Oui.
1: Maintenant, mais ce n'est pas ce qui préoccupe les Africains.
0: Non, absolument pas.
1: C'est pas
0: on vous donne une conception.
1: On dit l'émergence, c'est qu'il faut avoir du matériel.
0: Horizontal, voilà. Oui, voilà. Un contenu horizontal. Et on sait très bien que vous allez vous activer pendant des décennies pour servir, en fait, des ressources et d'exploitation pour les pays qui vous ont donné ce contenu. C'est pourquoi, quand vous pensez l'émergence à partir de l'horizontalité, bien même quand il arriverait que vous construisez des ponts, des entreprises, si vous n'êtes pas en mesure de transformer les éléments que vous avez et que ce sont des gens ailleurs qui transforment ces éléments ou alors qui viennent faire des constructions sur place, est-ce que ça vous profite véritablement? Bien sûr que non. Voyez-vous, quand je disais tout à l'heure sur monnaie,

0: et qui constitue une nation, alors si vous voulez, une entreprise. Et c'est pourquoi le désordre que l'on observe dans les familles, dans les entreprises, dans les nations, c'est un désordre qui est identitaire. Il faut l'observer d'abord au niveau de ce que les individus représentent en termes de compréhension, en termes de mentalité. Et c'est ce qui explique le fait qu'on a des entreprises qui s'effondrent, parce que comme le disaient les autres, la question même de la discrétion, en fait, s'assimile au principe de méritocratie. Vous voyez, quand vous allez dans la plupart de nos entreprises, qu'est-ce qui participe à faire couler nos entreprises? Mais il y a le tribalisme. Vous allez vous rendre compte que quand quelqu'un, pour la plupart des temps, est de l'Ouest et qu'il a la tête d'une entreprise, vous allez voir que très souvent, la grande majorité des individus qui travaillent pour cette entreprise sont de la même région que lui, ainsi de suite. Et ça ne confirme pas véritablement le fait que cet individu soit dans la même région que lui, qui serait en mesure de mêler l'entreprise vers l'objectif recherché. Ça fait partie des éléments qui font couler des entreprises. Il y a un terme en sciences politiques qu'on appelle la capture d'État. C'est ce que Paul Stéphane et Cyprien ont écrit, la capture d'État. C'est le fait qu'à la tête des États, on a des individus qui gèrent l'État comme une propriété privée. Et c'est la raison pour laquelle les postes de nomination, que ce soit au sein de l'administration, que ce soit dans les entreprises, est toujours influencé par la question du népotisme. Vous voyez, donc quelque part, on ne se poserait même plus la question, mais il se révèle que ce n'est pas les résultats que l'on recherche, mais bien entendu, ce sont des récompenses. Et je vais sortir en lisant une citation qu'avait faite François Mitterrand, simple. Il disait dans l'un de ses discours qu'il a fait en 1995, il disait la France, pour parler d'une nation, il dit c'est une la France. Et il dit que cette force spirituelle parle à tous les hommes. Et parle à tous les hommes. Si on vous décrit par Chantala une nation comme une entité spirituelle, n'est-ce pas que la nation se compose ou alors se structure sur différents plans, du point de vue politique, du point de vue économique, du point de vue social, et j'en passe. Ce qui revient à dire que puisque nous parlons des entreprises, une entreprise, en réalité, c'est une personne morale. Et dans le fond, cette personne morale renvoie plus loin à l'état patient.
1: Oui.
0: Ça veut dire qu'une entreprise a des objectifs à atteindre en rapport avec le développement d'une nation. Mais ce développement patient ne se fait pas sans le développement de la dimension ontologique des individus qui sont supposés conduire les entreprises. Parce que les téléphones que nous utilisons, est-ce que vous pouvez mettre un téléphone sur pied si vous n'êtes pas construit du point de vue intérieur? Non. Est-ce que vous pouvez mettre un avion sur pied si vous n'êtes pas construit du point de vue intérieur? Non. Est-ce que vous pouvez construire une maison? Ça veut dire que la prospérité des entreprises repose surtout et avant tout sur le développement spirituel des individus qui sont supposés mener ces entreprises. Mais ce qui se passe, c'est quoi? C'est qu'on est dans un monde où ceux qui ont donné des orientations ont organisé l'ordre social comme leur maison, puisqu'étant très, très habiles, ils ont fabriqué en fait des répétiteurs, ils ont fabriqué des diplômés.
1: D'accord.
0: Et c'est parce que vous voyez. Et ce qui fait que le diplômé dans le fond, pour la plupart du temps, n'a aucune compétence en matière de gestion. Parce que d'ailleurs que, quand on va à la conquête du diplôme, c'est pour faire quoi? Généralement, si on est honnête avec soi-même, bien sûr qu'il y a des exceptions, c'est parce qu'on va améliorer sa capacité de consommation. On ne va plus à la recherche du diplôme parce que l'on veut développer une certaine compétence, une certaine pertinence. Mais on veut améliorer sa capacité de consommation. Dès lors que vous placez dans un diplômé qui va améliorer sa capacité de consommation à la tête d'une entreprise, vous attendez à quoi? Mais il va se servir justement des opportunités, des éléments disponibles pour accroître sa capacité de consommation. C'est ça qui explique le fait que
1: Et tout dépend aussi de comment il est arrivé là, comme disait Aimé Cyprien Oligard.
0: C'est un ensemble de paramètres que nous devons prendre en compte. Nous avons évoqué tout à l'heure la question du népotisme, la question des récompenses, la question du tribalisme. Vous voyez, et ajouté à cela, vous avez quelqu'un qui, dans le fond, veut se réaliser. Bon, il pense que se réaliser, c'est s'acheter des grosses maisons, des voitures, des costumes. Donc, quand il est à la tête d'une entreprise, mais jour et nuit, il ne réfléchit que comment soutirer de l'argent pour, en réalité, se conformer à ces codes sociaux.
1: D'accord.
0: J'ai fait, et je réitère, un post, un proverbe il y a cela, 2 ans, où je dis ceci que la nature est

0: inspire à profusion ceux qui sont dédiés, dévoués à la cause collective. Ça veut dire ceci, patient, quand vous êtes par exemple chef d'entreprise, ou alors vous occupez une fonction régalienne, il faut savoir que l'inspiration que vous recevez pour développer en fait votre boîte est proportionnelle en fait à vos réels désirs, à vos réelles envies. Quand vous dormez chez vous, qu'est-ce qui vous hante? Est-ce que vous êtes hanté, vous êtes obsédé par le fait d'emmener par exemple l'entreprise, la nation, ça peut être même une commune, d'un point A à un point B? Mais vous allez voir que quand les gens dorment, ce qui les hante, c'est comment faire pour avoir des immeubles. Mais avec cette mentalité, comment faites-vous justement pour développer, pour élever en fait une entreprise, pour élever une localité, pour élever une nation? D'accord. C'est cela, patient. Parce que dans le fond, la nature est juste. Et l'un des éléments peut-être pour définitivement sortir, c'est que l'argent, c'est de la vibration. Ça veut dire que quand on vous place à un poste qui est susceptible de vous offrir des opportunités pour vous faire de l'argent,
1: d'accord,
0: si vous ne représentez pas une vibration supérieure à l'argent, mais c'est cet argent qui va déterminer vos émotions, qui va déterminer vos pensées. C'est cet argent qui va vous influencer. C'est justement d'accord. la raison pour laquelle on a des entreprises qui, dans le fond, ne décolle véritablement pas. Alors, et plus loin des nations qui ne décollent pas.
1: Qu'est-ce que tout cela nous coûte? Essayons de voir un peu. Serge Sepor, vous êtes journaliste expert en communication. Je disais, qu'est-ce que cela nous coûte? Déjà, bonsoir et bienvenue.
2: Excellent après-midi, Jean-Patient Tiala. Bonsoir aux co-discutants. Bonsoir à l'équipe technique qui nous accompagne. Nous saluons nos millions d'auditeurs et internautes et notre déférence au top management. Et qui nous adressons une fois de plus nos chaleureuses félicitations pour la réussite exceptionnelle de la 6e édition de l'AMASO. Et vivement que le Seigneur continue à bénir cette belle œuvre trentenaire et son pro-manuel Noël Bissi.
1: Si, d'être bien. Puis voilà, je vais regarder ce qu'elle a dans gouvernance et politique publique. Elle révèle que 77 présidents de conseils d'administration, dans le cas du Cameroun, et 36 directeurs généraux exercent illégalement dans des entreprises publiques. Au-delà des durées fixées par les lois de 2017, le coût, environ 40 milliards de francs CFA de pertes nettes pour le seul exercice 2022, et ajoute que 4 sociétés sont en faillite technique, maintenues sous perfusion par l'argent public. Votre commentaire.
2: Je salue la pertinence de l'étude du professeur Rondo Abiolé qui tombe à point nommé. Elle a choisi un pan de la gouvernance publique, notamment les entreprises et établissements publics, pour étaler la déliquescence, l'inertie qui gangrène le secteur public de notre pays. Mais lorsque je commence par le bout par lequel vous avez achevé, elle parle de perte. Perte sèche, c'est-à-dire elle établit le rapport que sur l'input financier, ce qui a été investi. Mais moi, je veux dire, c'est même très parcellaire. Parce que si vous prenez la soie des cotons, vous prenez, prenons souvent la soie des cotons, qui est strictement dans le secteur productif. Les pertes en termes de part de marché au Cameroun, en Afrique centrale, en Afrique, sont immenses. Il n'y a pas que l'argent qu'on injecte, il y a l'argent qu'on aurait pu gagner et renflouer les caisses de l'État. Qu'elle ne compte pas. C'est encore plus important parce que quand vous regardez l'ensemble du marché, parce que tout ce que nous portons ici, c'est du coton synthétique, importé de Chine. Si vous allez, moi je sors de Douala, là, toute la zone qu'on appelle Dali, où j'ai d'ailleurs vu le jour, c'est devenu une sorte de Chinatown. Ça veut dire que, vous voyez aujourd'hui, par exemple,

0: c'est que le problème des entreprises, établissements publics, il faut l'analyser sur un double prisme. C'est-à-dire que vous avez un malaise qui est structurel et un malaise qui est systémique. Structurel, pourquoi? Parce qu'il faut positionner aujourd'hui l'entreprise et l'établissement public d'abord dans le contexte camerounais. Est-ce que ces entreprises agissent encore dans le sens de l'intérêt public, du service public? Quelle est la mission première? Est-ce qu'elles remplissent leur mission, leur cahier de charges fondamental? Est-ce que dans le contexte de l'économie contemporaine, dans les réalités contemporaines du Cameroun, du monde, est-ce qu'elles sont en adéquation avec les réalités du monde? Aujourd'hui, on parle de l'intelligence artificielle. C'est-à-dire qu'aujourd'hui, pour avoir accès à un document, je vous dis, je vais dénoncer la structure, la direction générale des impôts. J'y étais il y a 2 semaines pour chercher un dossier. J'ai dû faire les 2 tours. On n'a pas retrouvé le dossier. J'avais la référence. Avec l'intelligence artificielle, un seul clic, on peut savoir où se trouve le dossier. J'ai dû aller dans 6 bureaux. Eh, monsieur, je ne sais pas. C'est comme si je n'ai pas vu ça. Comment on peut dire à la direction générale des impôts que c'est comme si ce n'est pas arrivé sur ma table? Regardez le gain
1: Non,
0: en
1: c'est comme
0: temps.
1: si.
0: Oui, mais c'est ce qu'on me
1: Mais
0: disait.
1: qu'est-ce qu'on met dans c'est comme si?
0: Il y en a qui m'a dit.
1: C'est arrivé, c'est comme si c'est arrivé, c'est pas arrivé.
0: Elle ne regarde même pas les. Elle te dit non,
1: c'est comme si
0: je n'ai
1: c'était
0: pas vu
1: passé
0: le
1: là.
0: dossier ici. Je n'ai pas. C'est comme si ce n'est pas arrivé ici. C'est pas. Il faut aller dans l'autre bureau là-bas. Donc j'ai dû faire 6 bureaux, les 2 tours. Parce que là, ils ne savent pas qu'il y a 2 tours là-bas, il y a 2 tours. Donc vous voyez que nous sommes en déphasage avec la modernité. Parce que les gens vous parlent de l'intelligence artificielle. Vous voyez, par exemple, vous faites certaines structures publiques, vous n'avez pas l'intranet. C'est-à-dire que quand on signe une décision, ça prend la route. Entre telle délégation générale ou telle entreprise et sa représentation ici, moi, vous savez, moi, j'ai eu modestement l'opportunité d'un premier emploi dans une multinationale. L'homme qui prend la tête de l'Olympique de Marseille aujourd'hui fut mon président, Monsieur Stéphane Richard, président de France Télécom. Lorsqu'il vous envoyait une note à tout le groupe, quand il cliquait à Paris, dans la seconde qui suit, tout le groupe dans le monde, Moyen-Orient, Afrique, tout le monde a le message en temps réel. C'est-à-dire, on vous dit, connectez-vous, ouvrez vos mails, il y a un message qui vient du président ou qui vient du groupe France Télécom. Quand ça concerne tout le personnel. Mais ici, là, en 2026, on prend encore les décrets, ça prend la route, ça arrive aux 17h. Et c'est pour ça que les gens peuvent fabriquer les faux décrets. Mais ailleurs, on prend, c'est signé, on lit au perron de l'Élysée. Le problème de la modernité managériale dans nos structures publiques. Parce que vous avez des gens qui ont des réflexes surannés. Pour ne pas dire des réflexes qui relèvent de l'époque peut-être un peu médiévale. Voyez-vous? Donc, sur le plan structurel, prenez le cas, par exemple, j'ai dit ici le matin, 2 entreprises dont les activités tournent autour de la machinerie. Vous prenez le Matgénie, qui a du matériel roulant pour le génie civil. Vous prenez Cenima, qui sont 2 établissements publics. Le centre Cenima, ce n'est pas une intervention très connue, sur la Colbison, ils sont le centre d'expérimentation et de machinisme agricole et tout, et tout, et tout. Ils ont également du matériel roulant pour l'agriculture. Monsieur Jean Patient, je sors d'une zone des fins fonds de l'arrondissement de Loum il y a 24 heures. J'en ai encore des douleurs au dos parce qu'il faut prendre les motos, traverser des rivières, traverser. Il n'y a pas de route. Vous voyez le plantain pour.

0: on a besoin de leur machine. Et vous vous rendez donc compte que chaque commune va acheter ses engins. Ça fait un double emploi. Ça fait de la surdépense. Vous prenez la machinerie agricole. On a besoin, je prends simplement un segment, une filière que je maîtrise assez bien, le manioc. On a besoin que le saignement accompagne les collectivités. C'est-à-dire que même si on y va en termes de prestations, ça fait déjà un marché. D'avoir les... Je veux dire, 99% de nos arrondissements ont un potentiel agraire. 99% en dehors de ceux qui sont strictement urbains, comme Yaoundé, Douala, les communes, ont un potentiel. Encore que vous avez un arrondissement ici, à Yaoundé, le 5e arrondissement, qui a une façade rurale. Donc, le saignement se mettrait en contrat avec les communes d'arrondissement, avec les conseils régionaux, que ça ferait entrer de l'argent et on réglerait le problème de l'agriculture à la base. Vous voyez que sur le plan structurel, ceux qui dirigent eux-mêmes n'ont pas la formule adéquate pour relancer la machine de chacun de ces établissements, chacune de ces entreprises. Parce qu'en réalité, on n'a pas une vision claire de ce qu'on veut faire. On a créé ces structures à une certaine époque parce qu'il fallait endogéniser la fonction publique. Il fallait créer des structures pour les besoins de services publics, segment par segment. Et aujourd'hui, on ne répond plus. Il y a eu un boom démographique.
1: Il n'y a, mais parfois, on dit concret pour résoudre un problème. À l'exemple de la MIRAP.
0: Bon. Vous avez l'impression qu'on a créé la MIRAP.
1: C'est ce qu'on a dit. C'est pas mon impression.
0: Sauf que l'inflation est toujours là. On ne maîtrise pas le prix des denrées alimentaires, malheureusement. Et quand vous regardez le déficit commercial, il ne cesse de s'accentuer. Ça veut dire que la MIRAP, en réalité, n'a servi à rien. Maintenant, sur le plan systémique, pour ne pas monopoliser la parole, ce qu'il faut dire également, il y a un environnement qu'il faut nettoyer. Le fait d'avoir, pour les organes délibérants, les conseils d'administration, des gens qui représentent la présidence, la primature, parce que c'est comme ça qu'ils sont construits, tous les conseils d'administration, représentants de la présidence, représentants de la primature, représentants du MINFI, la tutelle financière.
1: La tutelle financière.
0: Non, attendez. Représentants de la présidence de la République, de la primature, du ministère des Finances, du ministère de l'Économie, de la tutelle technique, c'est-à-dire que quand c'est l'agriculture, donc ça vient peut-être du Minader ou du Minepia, et une autre série d'administrations dont vous ne comprenez pas. Parfois, vous avez des gens qui ne savent pas lire les comptes, qui ne savent pas lire un bilan. Ils sont assis en conseil d'administration, et tous les jours, on donne des quitus. Deux semaines après, le dirigeant est arrêté. Trois semaines après, un mois, six mois après, la Chambre des comptes épingle la gestion d'un dirigeant. Est-ce qu'on peut continuer avec ce casting sur les profils de ceux qui dirigent? Est-ce qu'on peut continuer avec le pouvoir discrétionnaire du chef de l'État? Ne faut-il pas procéder à des appels à candidature ouverts au privé, ouverts à la diaspora? On dit on veut pour la BCPME. Fallait-il aller chercher une fonctionnaire du Minepat qui a cloué une banque, qui n'avait jamais dirigé une banque? Ça ne peut pas tenir dans un pays normal. Et on ne sait pas comment la COBAC lui a accordé l'agrément, une femme qui n'avait jamais dirigé une banque, elle a cloué là.
1: Bah, mais le problème, c'est pas que ce soit une femme. C'est
0: non, je dis le profil. Voilà, on ne peut pas continuer toujours avec des profils, les gens qui viennent de l'ENAM, les administrateurs, les gens qui ont le matricule. Il faut changer de logiciel, parce que là, nous parlons de performance. Et je vous dis, aujourd'hui,
1: pour sortir,
0: il faut décloisonner secteur public, secteur privé. Que ce soit un hôpital, que ce soit un établissement scolaire, universitaire, que ce soit une entreprise de production économique, de production agraire, une entreprise portuaire, les référentiels en matière de management moderne sont les mêmes. D'accord. C'est la performance, c'est la transparence.
1: D'accord.
0: Et il faut les personnes, oui, les audits. Les personnes avec les qualifications pointues.
1: Quand vous parlez d'audit, on ne revient pas à la problématique de Chambre des comptes, Cour des comptes, que la Chambre des comptes elle-même ne serait pas efficace.
0: On appelle ça de tous nos voeux qu'on ait une véritable Cour des comptes. Qu'elle puisse engager des actions contre les gestionnaires indélicats.
1: Jean de Dieu, vous l'avez ressenti au quartier, c'est qu'on ne comprend pas ce qui se passe. Vous qui êtes expert en sciences sociales, les quartiers, dans les ménages, mais qu'est-ce que ces gens fabriquent?
2: J'impatiente là. Vous avez comment introduit l'émission avec un titre parlant qui évoquait les larmes. Je crois qu'à l'écoute de
1: la défaite des larmes.
2: La défaite des larmes.
1: De Hervé Kerr.
2: Et vous croyez que les larmes

0: encore en défaite. Là, là, nous pleurons. Nous pleurons parce que je, depuis que je suis assis là, depuis que j'ai lu même les rapports du professeur, la tribune de Manoua, ça provoque la colère. Je n'ai pas envie de parler sur le coup de la colère. Parce que vous me posez la question, qu'est-ce que le peuple? Le peuple est en colère. Quand vous vous imaginez qu'on parle de 2000 milliards, près de 2000 milliards investis, c'est-à-dire notre argent, l'argent du peuple, l'argent des familles, on a réinvesti dans nos entreprises. Et qu'on dit que sur les 2000 milliards, l'État a récupéré 55 milliards. Je vais vous poser la question. Vous voulez qu'on fasse quoi? J'ai envie de pleurer pour dire vrai. Comment est-ce qu'on peut... Les pertes, vous parlez de pertes. Mais les pertes, c'est les emplois. Les pertes, c'est l'hyperinflation. Les pertes, c'est les la production des motos taximan. Les pertes, c'est des féminicides parce que le peuple est sous pression, sous tension. Et quand vous pouvez constater la violence verbale dans les foyers, est-ce que vous vous êtes rendu compte que les gens sont de plus en plus très violents, hommes comme femmes, surtout les femmes. Pourquoi? Parce que quand une femme n'a pas de ration, elle n'a pas, ne voit pas l'avenir, son lait de toilette, ses enfants, voici les rentrées ogres. Et quand vous dites qu'on a investi 2000 milliards pour récupérer 55 milliards, et qu'on parle d'un rendement de 2,82% de rendement,
1: Et qu'il y a 77 PCA qui nous coûtent avec 36
0: et vous posez,
1: DG,
0: vous avez posé
1: 40
0: la,
1: milliards.
0: Vous avez posé la question à Paul Stéphane ou au président révolutionnaire, est-ce qu'il y a un problème de... Il y a une crise de compétences. Ils ne sont pas compétents. Il faut le dire, ils ne sont pas compétents. C'est les résultats qui parlent. Quand vous n'êtes pas capable, vous investissez, c'est-à-dire vous faites un champ très clair. Vous prenez, vous investissez deux sacs d'arachide. Vous récoltez cinq seaux. Vous êtes incompétent. Vous êtes incompétent parce que, puisque vous avez eu tous les intrants, tout ce qui est nécessaire pour que ce champ puisse produire 10 sacs. Vous êtes incompétent, il faut encore questionner. Justement, Madame Biwole, tenez l'école de management. Mais il forme quoi là-bas? Il forme quoi? Les DG, les PCA et autres qui sortent de l'ENAM, de l'école de management, qu'est-ce que vous les apprend là-bas? Serge parle de... Parce que ça excite la collègue. Serge parle de... Qu'est-ce qu'on les apprend? Les contenus.
2: C'est toi qui parlais de quoi?
3: Diplôme pour manger.
0: Le contenu de l'école de management, c'est quoi? On leur apprend par l'IA, l'innovation, l'information et tout ce qui va avec. Comment... C'est pour ça que nous avons des féminicides. Bon, écoutez, parce que quand on regarde à partir des analyses ici, vous croyez que les répercussions au niveau des familles, c'est quoi? Au niveau de la population, c'est quoi? Mais écoutez, le langage des mototaximen, c'est la violence. Aller dans les foyers, c'est l'hyper-violence. Quand une femme sait que ses enfants ne vont pas bien manger, quand les rentrées approchent comme ça, tout cela, la tension monte dans les maisons. Et ceux qui sont là depuis 35 ans, comment? Quand, je vais vous dire quelque chose sur le plan de l'analyse psychologique. Quand on dit que vous pouvez gérer, vous avez 3 ans pour être à la tête d'une entreprise, c'est parce que sur le plan psychologique, sur le plan sociologique, on a jugé qu'un homme, 3 ans, après ça, il se gêne. Il s'ennuie. Je vais vous dire, c'est très vrai. Je prends un exemple sur le mariage. Quand vous atteignez les 10 ans de mariage, vous commencez à vous ennuyer si vous ne innovez pas. Moi, je suis marié. Donc, quand vous avez 9 ans, 10 ans dans le mariage, je vous dis que c'est la preuve du management. C'est-à-dire, vous êtes homme et femme. Parfois, vous êtes là, vous regardez.
1: Bon, mais attendez, qu'est-ce qui n'a pas marché? La loi est pourtant claire.
0: Oui.
1: Le mandat des présidents du conseil d'administration, PCA, est plafonné à 6 ans.
0: Oui.
1: Et celui des directeurs généraux à 9 ans. Oui. Loi du 12 juillet 2017,
0: oui.
1: Portant statut général des entreprises publiques,
0: oui.
1: Avec les décrets d'application de 2019 qui fixent les catégories, les rémunérations. Mais comment des gens peuvent nous coûter 40 milliards? Pourtant, les textes sont là, clairs.
0: Mais parce que, tout simplement, on répond à la discipline du parti qu'aux exigences managériales. C'est la discipline du parti qui gouverne notre pays. C'est-à-dire, les gens sont là, on les a

0: au niveau du central du parti. C'est-à-dire, ce n'est même pas au niveau. Nous voyons seulement la présence. Hein. C'est-à-dire, au niveau du bureau politique, au comité central, on appelle un DG. Est-ce que tu sais que j'ai envoyé quelqu'un là-bas? Est-ce que tu sais qu'il y a quelqu'un que j'ai envoyé? Son dossier fait comment? Et comment voulez-vous les pertes d'emploi? Vous parlez de 40 milliards. Non, non, non. C'est rien. Ça, c'est les chiffres. Pas jugez-en au niveau des familles. Parce que moi, je travaille au niveau des familles. Jugez-en l'impact au niveau des emplois. Jugez l'impact au niveau des crises sociales. Jugez l'impact au niveau des divorces dans les foyers parce que l'homme a perdu son emploi parce qu'une société, une entreprise a fait une crise et a renvoyé. Jugez l'impact au niveau de au lieu de multiplier des emplois, on multiplie les mototaximens. Jugez l'impact au niveau de la prostitution. Jugez l'impact au niveau des féminicides. Ça ne vaut pas 40 milliards, monsieur. C'est une crise sociale hyper qui a gangréné toute la société, toutes les couches sociales.
1: D'accord.
0: Alors, il est important de le dire que si vous ne déplacez pas le mobilier à la maison, si vous ne changez pas de maison, si vous vous n'allez pas en congé, en vacances, si vous ne prenez pas un bout de souffle, après 10 ans de mariage, vous tournez en rond, même au lit. Il en est de même au niveau, il en est de même au niveau de la managériale. Si vous mettez quelqu'un 25 ans, 20 ans, 15 ans, 35 ans dans un même bureau.
1: Donc même le matelas, il faut changer.
0: Il faut changer même le matelas, le lit
1: les et oreillers. Autres,
0: les oreillers. Changer. Innover, changer les rideaux.
1: Déplacer même la, position,
0: la position du lit pour innover. Mais dites-moi, quelqu'un est assis dans un bureau pendant 35 ans. Comment il peut être productif? Les mêmes rideaux, les mêmes chaises, les mêmes... il passe le même couloir. Il travaille dans le même couloir pendant 35 ans. Il peut produire quoi? Même les murs ne volent plus de lui. Même les murs, les linteaux disent que nous, on t'a assez vu. Est-ce qu'il n'y a pas un autre Camerounais? Lui, parfois, il se lève même le matin, il a de la peine à aller là-bas parce que même son cerveau est bloqué. Parce que sur le plan psychologique, il voit les mêmes choses. Il n'est plus inspiré.
1: D'accord.
0: Alors, il faut changer. Et il nous écoute.
1: D'accord. Hervé Kam, vous aussi vous écoutez. Hein? Qu'est-ce que vous en dites?
2: Moi, je prends un peu ces problèmes-là sous l'angle un peu des mentalités.
1: Oui.
2: L'approche un peu de l'histoire des mentalités. Vous savez, quand. Parce que l'Afrique aussi est liée à l'extérieur par des voyages qu'on fait pour aller apprendre et revenir appliquer un peu ce qu'on a appris de l'autre côté. Alors. Vous savez, quand vous êtes aux États-Unis, souvent on vous demande ce que vous savez faire. C'est la première question qu'on vous pose. Qu'est-ce que vous savez faire? Vous voyez, par exemple, j'ai appris il y a près de 2 ans qu'on prenait des gens qui n'avaient pas de diplôme. On leur demandait, bon, quand vous nous avez dit que vous savez faire telle chose, allez, faites-le. Et les gens le faisaient très bien, parce qu'effectivement, ils avaient appris un métier. Alors, quand vous êtes en France, généralement, on vous dit, ben, qu'est-ce que vous avez comme diplôme? Parce que là, c'est le pays du diplôme, hein, les Français adorent ça. Hein, il faut toujours avoir un diplôme pour exercer un métier. Sauf, bien entendu, pour les fils, les bobos, c'est-à-dire les fils à papa, comme on a vu avec Sarkozy, le fils de Sarkozy qui n'avait pas de diplôme et à qui on avait promis des postes. En revanche, quand vous êtes ici, on vous demande, mais alors, qu'est-ce qui vous a envoyé? Qui vous envoie? Alors, donc, vous avez un peu ça.
1: Qui est votre parent?
2: Qui est votre parent?
1: Qui est derrière toi?
2: Voilà. Ça prouve quoi? Ça prouve que si nous, on n'a pas encore, effectivement, cette culture de l'entreprise ou bien de l'héritage de l'entreprise que vous allez diriger. Parce que vous voyez, quand on regarde très bien, et ça, c'est ce que notre ami n'a pas étudié, c'est-à-dire les chutes et les pertes et les, comment dire ça, la mauvaise gestion des héritages des parents qui ont laissé l'ensemble des entreprises. Quand on regarde la plupart des entreprises qui datent des années 60, elle n'existe pratiquement plus parce qu'effectivement, les pères étant morts, les enfants n'arrivent plus à gérer cette affaire. Donc, ça veut dire quoi? Ça veut dire qu'il faut avoir une culture d'entreprise. Il faut bien avoir une culture de qui t'envoie, qui vous a envoyé. C'est ça le problème en réalité. Parce que, et ça, ça rejoint un peu ce que OBSP, l'État. Qu'est-ce qu'il disait? Il disait, bon, attention, l'État, il faut avoir certaines vertus, la responsabilité, l'éthique, etc. Or, qu'est-ce qu'on a fait aujourd'hui? C'est qu'il n'y a ni éthique, ni vertu, il n'y a plus rien. Parce que la plupart des gens là, qui arrivent là, dans des entreprises, quand on regarde un peu leur biographie, c'est des biographies, moi je ne dirais pas managériale, beaucoup plus des biographies, effectivement, pour faire plaisir.
1: Mais selon vous, est-ce qu'il n'y a aucune entreprise qui sort un peu du lot

0: Cameroun, qui entretient quand même l'espoir.
1: Oui, mais enfin, disons, ça, j'ai pas voulu marquer tout au noir.
0: Parce que tu ne peux pas être complètement noir.
1: Oui, non, c'est ça. Bon, ça, finalement, il faut être de mauvaise foi. Dire oui. Voilà, tout est noir dans notre pays. Non, il y a des entreprises qui marchent. Je ne vais pas les citer. Pourquoi ne m'accuse pas de vanter ces entreprises?
0: Plus que d'autres. Il y en a quand même qui marchent.
1: Parce que j'ai des amis effectivement, qui travaillent dans ces entreprises.
0: Donc, un ami qui est dans une entreprise qui ne marche pas, si vous ne le citez pas, il vous fait la peau. Il vient vous refaire le visage.
1: Voilà, donc, je crois qu'il y a...
0: Vous avez peur de ça?
1: Oui, non. Enfin, non, je ne vais pas faire de la publicité pour ça, parce qu'après, ça devient comme la passion publique des Camerounais de faire de la polémique. Alors, on risque de tomber encore dans des polémiques qui sont complètement inutiles. Donc, il y a des entreprises qui marchent. Il y a vraiment des entreprises qui marchent. Mais malheureusement, elles sont noyées un peu dans ce qu'on appelle, moi j'appelle un peu les lumières sombres, c'est-à-dire les tâches de plusieurs entreprises qui ne font pas le travail. Parce qu'à la tête, effectivement, on a eu des gens qui, à un certain moment, pas qui sont au bout du rouleau, mais qui n'arrivent pas à se remettre en cause. Parce que c'est
0: ni
1: ça,
0: à se réinventer.
1: Oui, à se réinventer, parce qu'il faut toujours se réinventer. Que ce soit dans des entreprises privées ou dans des entreprises publiques, ça se voit un peu partout. Regardez un peu en Chine, par exemple, la plupart des entreprises sont des entreprises d'État, ça appartient à l'État. Mais quand on regarde les performances, elles sont très bonnes. Ça veut dire quoi? Ça veut dire tout simplement que ces gens-là, malgré un peu ce que j'appelle la dictature là-bas, parce que vous savez, en Chine, on pend encore des gens... Il y a encore des peines de mort pour des
0: programmes. Comme aux États-Unis aussi, il y a des États où on pratique la peine de mort.
1: Oui, mais pour les gens, pour les entrepreneurs, en Chine surtout. Ben, parce qu'on a vu, par exemple, chaque main, on l'a vu disparaître d'un jour à l'autre. Alors que c'était un grand entrepreneur dont on parlait. Pendant la période Covid, on a beaucoup parlé de ce personnage et tout d'un coup, disparu. Donc ça veut dire qu'on a dû lui dire, attention, l'État est plus important que le privé. Donc le problème, c'est remettre un peu l'État, la vertu chez les dirigeants. Effectivement, qui administre.
0: Les Chinois disent l'État pour le peuple pour l'État.
1: Bien entendu.
0: C'est une devise du Parti communiste chinois qui célèbre ses 105 ans cette semaine.
1: Oui, mais alors, le problème, c'est qu'on ne peut pas imiter le modèle chinois. Pourquoi ? Parce que quand on regarde un peu l'histoire de la Chine depuis le temps de Mao jusqu'à nos jours, est-ce que vous savez qu'il y a plus de 30 millions de morts pour ces histoires de dictature, il y a bien 30 millions. Il y a un historien de la dictature qui le dit.
0: D'accord.
1: Voilà. Alors, non, nous, on ne va pas tuer, on est 30 millions. Si on rase pratiquement les 30 millions, il n'y aura plus personne. Qui va habiter?
0: Et puis l'objectif, ce n'est pas tuer les gens.
1: Voilà. Mais donc, le problème maintenant, c'est quoi? C'est de remettre un peu la vertu chez ses responsables.
0: Alors, comment remettre la vertu, comme vous le dites, chez ses responsables?
1: Bon, alors,
0: on va faire comment?
1: Je voyais à l'époque quand je m'intéressais beaucoup aux entreprises.
0: Comment retrouver cette verticalité dont parle Franck Manson?
1: À l'époque quand je m'intéressais un peu aux entreprises, je regardais beaucoup plus les rapports du contrôle supérieur de l'État, qui étaient des très bons rapports, parce que j'en ai reçu, puisqu'à l'époque j'avais envie de travailler un peu sur les entreprises au Cameroun, puisqu'on m'avait demandé. C'était la veille, effectivement, de privatisations qui ont suivi là, dans les années, je crois, 99, etc.
0: Oui.
1: Effectivement, on constatait, par exemple, pour la banane, vous savez qu'on produisait pratiquement 120 000 tonnes avant qu'elle la soit privatisée. Aujourd'hui, c'est des milliers de tonnes. Donc, comment ils ont fait? Moi, je crois que c'est là, même si, effectivement, on peut reprocher ces gens-là de ne regarder que le profit. Ouais. Or, les sociétés, vêtements publics, sont aussi là, vêtements, pour les problèmes qui sont liés à la stabilité un peu de la société en termes d'emploi, en termes aussi, d'investissement et de recherche aussi, parce que c'est les deux qu'il faut aussi. Parce que quand vous avez une institution qui est dans la production, la machinerie agricole, c'est bien d'avoir les deux, c'est-à-dire vous investissez et vous épargnez aussi, parce que c'est ça qui compte aussi pour l'avenir. On parle souvent des générations futures. C'est là, effectivement, dans l'épargne, cet argent doit servir pour les générations futures. Or, malheureusement, on constate que même pas l'épargne, ça n'existe pas. Hein. Donc, c'est une structure. Il n'y a pas de réserve. Qu'est-ce qu'il faut faire alors quand il n'y a pas de réserve? C'est très difficile, effectivement, de financer que la bureaucratie. Or, cette bureaucratie, à cause des effectifs pléthoriques.
0: Oui.
1: Parce que, effectivement, Olinga le disait tout à l'heure, hein, chaque personne veut que son enfant soit dans l'entreprise. Et à la fin, au lieu d'avoir 1000 personnes, vous avez 3000. Comment faire maintenant? Alors que les ratios en termes de gestion, vous disent, voilà, rien que pour le fonctionnement de l'entreprise, il faut. Il ne faut pas dépasser les 40. Or, nous, on dépasse souvent les 60. Ah, comment une entreprise peut fonctionner comme ça? Vous n'aurez ni épargne, ni investissement, ni encore moins l'argent pour la recherche. D'où, effectivement, cette sclérose qu'on observe un peu dans le pays. Et Peut-on faire autrement? C'est-à-dire sortir de là, faire comme la Chine, où effectivement, quand ça ne va pas, on vous élimine. C'est ça le problème qui se passe.
0: Alors, on est dans une programmation économique 2027-2029, annoncée lors du dernier conseil de cabinet du Premier ministre, Paul Stéphane Onunga, avec donc cette situation des entreprises qui ne sont pas performantes, et vous vous dites que le problème, c'est pas l'argent, mais la gouvernance. Comment on va faire pour que ça change? Qu'est-ce qu'on peut-on utiliser comme alchimie, comme solution pour que ce soit différent?
2: La solution, c'est...
0: Parce que là, maintenant, on dit on va à l'OFMI, on ne sait plus comment on fait. Pourtant, on injecte beaucoup d'argent dans ces entreprises publiques.
2: La solution, c'est de changer le système. En réalité, parce que même si vous changez les hommes, j'ai envie de vous dire que si vous maintenez le même système, ce sera les mêmes résultats. Parce que prenez même Jésus, vous mettez dans le système camerounais, j'ai envie de vous dire qu'il va produire des résultats qui ne sont pas très élogieux. Et je veux poursuivre mon propos en disant que non, les Camerounais sont bien formés. Je ne sais pas qui a posé cette question ici, parce que il y a quand même, je ne sais pas si c'est une conspiration que les gens ont contre les intellectuels 7 ans sur au Cameroun, mais il ne faut pas laisser passer.

0: Oui, votre professeur de gestion, je sais pas quoi là.
1: Et vous comprenez donc en fait
0: le. Il peut devenir dangereux lui-même.
1: Vous comprenez donc que le véritable problème du Cameroun, c'est un problème de système. Il faut changer le système de gouvernance dans lequel on se trouve. Parce que vous avez évoqué la question des lois.
0: Oui.
1: Pourquoi on ne les applique pas? Je vous ai expliqué au départ. On n'applique pas les lois simplement à cause de la nature de notre État. On applique les lois quand les lois, on se rassure que les lois ont une incidence dans notre logique qui consiste à faire quoi? À conserver notre pouvoir. Si on se rend compte qu'en fait le DG, qui a déjà fait 15 ans, est une force politique dans sa localité, on viole la loi. Parce qu'en fait, il nous apporte un électorat quand il y a une élection. Du coup, on met la loi de côté et on fait comme si la loi n'a jamais existé. Ouais. Si vous n'avez pas compris ça, vous allez passer le temps à analyser les causes. Et c'est ça que les gens font. C'est pour ça qu'ils jettent une fatwa sur les intellectuels. Parce qu'ils analysent les causes d'un problème au lieu d'analyser les conséquences. Ils analysent les conséquences d'un problème, autant pour moi, au lieu d'analyser les causes du problème. Quand vous analysez la cause du problème, vous comprenez qu'en fait, on est dans un système qu'il faut changer. Parce que CSPO a évoqué des éléments ici. Et quand vous analysez les éléments que CSPO a évoqués, ça reconforte ce que je suis en train de dire. Chaque philosophie est fille de son temps. La plupart de ces ministres ne savent même pas comment on allume un ordinateur. Quand tu allais parler à un ministre qui ne sait pas comment on allume un ordinateur, qu'il faut digitaliser ton ministère.
0: Ah, c'est pour ça qu'ils disent.
1: Il te voit comme un sorcier. Il a l'impression que tu veux venir gâter son travail.
0: Ça, ils ont tenté de nous expliquer que 32 gigas égal à.
1: Exactement.
0: Pour ça.
1: Exactement. Quand tu allais dire à un DG qui est là depuis 90. Qu'il faut digitaliser le FNE.
0: Que l'IA.
1: L'IA. Il te voit comme un magicien. Donc tu comprends aujourd'hui qu'en fait, le Cameroun a besoin d'une nouvelle génération. Parce que, faut pas confondre mon analyse. Mon analyse ne s'oppose pas aux vieux. Faut pas confondre. Parce qu'on a besoin de tout le monde dans un pays.
0: D'accord.
1: Mais nous, on a besoin aujourd'hui d'une génération justement qui est adaptée aux réalités du moment, aux réalités de l'environnement et qui va être capable justement de se détacher de ce système qu'on nous a toujours imposé. Donc vous comprenez aujourd'hui que tant qu'on va rester dans le même système, si vous passez le temps à changer les hommes, sans aller dans la profondeur du problème, on aura toujours les mêmes problèmes. Et j'ai l'habitude de le dire. Prenez Paul Stéphane Manunga, nommez-le dans une entreprise et que le système n'est pas changé. Vous allez vous rendre compte qu'en fait...
0: Qu'il a appelé Tchala.
1: Justement.
0: Il l'a mis comme SP.
1: Justement, vous allez vous rendre compte
0: qu'en fait,
1: le même problème va continuer. Or, si le système est changé et que le système est purifié, j'ai envie de vous dire que vous pouvez même prendre quelqu'un qui est médiocre dans un système purifié, il va produire les résultats parce qu'en
0: fait... Mais comment purifier le système? Le problème, c'est comment purifier le système?
1: J'ai envie de vous dire que la purification du système... votre question est très profonde parce que s'il faudrait qu'on apporte des réponses, on pourrait passer beaucoup de temps ici, mais je vais être laconique. En réalité, la purification du système commence déjà par la mise en place d'un système politique qui fait en sorte qu'on n'ait plus des présidents de la République qui soient capables de s'éterniser au pouvoir. C'est par là que ça commence. Parce que quand vous avez un président de la République qui est capable de s'éterniser au pouvoir, vous avez des députés qui peuvent s'éterniser au pouvoir parce qu'aujourd'hui, le président de la République peut décider de prolonger indéfiniment le mandat d'un député, même d'un conseiller municipal, ça pose un problème. Ça veut dire qu'il n'a plus la pression des résultats sur le plan managérial, il a la pression sur le plan politique. Ça veut dire qu'il ne réfléchit plus sur comment améliorer le Cameroun. Il réfléchit sur comment faire pour que celui qui a le mandat éternel soit éternel, pour que moi-même je sois éternel là où je suis. C'est par là que la purification du système commence. Donc vous comprenez que la purification du système commence déjà par la révision de la Constitution, en supprimant déjà le poste de vice-président qui n'a pas de sens sur le plan du droit et de la science politique, parce que aucune personne ne peut transférer un mandat qu'il a reçu du peuple, même le président de la République. Ça, il faut le dire. En limitant les mandats présidentiels au Cameroun et même les mandats de tous ceux qui sont élus, en empêchant au président de la République de nommer les sénateurs, c'est une incongruité. C'est par là que ça commence. Et vous allez voir que si on peut déjà le faire, on aura donc des DG à la tête de nos entreprises qui auront la pression des résultats. Et je sors avec quelque chose qu'on est en train de relayer. dans la loi qui est citée.

0: Là, on ne dit pas que ceux qui font les résultats doivent s'éterniser. Même ceux qui font les résultats, même si tu as fait les résultats de 4000%, quand tu atteins 9 ans, tu pars. C'est ce que la loi dit. Donc, on arrête de dire qu'il y a les entreprises qui font les résultats, donc d'autres, ils peuvent faire 30 ans. Non. Quand tu atteins 9 ans, et si on était même dans une société où il y avait de l'éthique, tout cela démissionnerait d'eux-mêmes. Puisqu'on est dans une société sans éthique, on est dans une société en pleine déliquescence.
1: Mais quelqu'un vous a dit, je démissionne pour aller où?
0: De tel langage dans une république...
1: Moi, démissionner pour aller où?
0: Dans une république sérieuse, dans une république sérieuse, le lendemain, on aurait donc lu un décret qui aurait débarqué cet individu de cette fonction-là.
1: D'accord. Avant de prendre les auditeurs, Aimé Cyprien Olinga, est-ce qu'on est en train de passer par la toiture pour résoudre un problème qui devait être solutionné par les racines?
2: Vous avez posé une question très pertinente tout à l'heure en parlant de comment faire pour rentabiliser, comment faire pour changer. Je pense deux choses. Mon parti, lui, c'est le Front démocratique révolutionnaire. Et il vous souvient que depuis très longtemps, j'ai toujours dit dans l'espace public que le slogan, c'est la refondation. La refondation implique tout ce que Stéphane a dit tout à l'heure.
1: Oui.
2: C'est-à-dire qu'il faut aller à la racine, il faut redéfinir les règles de fonctionnement de notre État. Il faut assigner à nos administrations publiques et même privées la notion de performance. Parce que c'est avec ça que nous allons avancer. Nous n'allons pas avancer, justement. Les deux maîtres mots qui doivent accompagner, c'est il faut changer et il faut innover. Changer, justement, il a parlé tout à l'heure, le changement de nos institutions. D'abord, ça part de là. J'ai l'habitude de me poser la question de savoir comment est-ce qu'on peut expliquer à quelqu'un qui est minimalement intelligent, qui n'est pas très intelligent, qu'on est dans une démocratie, dans un pays où on vous dit quand même qu'un président de la République a passé 43 ans au pouvoir. Comment vous expliquez ça à quelqu'un qui a juste un peu de la jugeote? Il ne comprendrait pas. Il ne comprendrait pas. Parce que ça, c'est incompréhensible. Parce que dans une démocratie, on sait que c'est ça. Le changement régulier de l'élite politique est à 50% source de performance. Je vous le dis. À 50%. Parce que justement, Stéphane a dit quelque chose de fondamental. Lorsque vous savez que mon mandat est limité dans le temps, vous courez après ce temps-là pour faire des résultats. Parce qu'il faudra qu'après vous, même si vous n'avez passé qu'un seul mandat au pouvoir, on cherchera quelles ont été vos réalisations. Et donc, dans les systèmes qui sont fluides, dans les systèmes où l'élite change régulièrement, les présidents de la République, vous allez constater que dans les vraies démocraties, le jour que le président de la République prête serment, c'est le même jour ou tout au plus tard le lendemain qu'on sort l'équipe gouvernementale. Et il fait le conseil des ministres et tout est... Ça dit tout commence là. Parce que justement, il faudra qu'au terme de son mandat, il puisse présenter un bilan en termes de réalisation. Or, vous avez la plupart des grands projets qui ont 3 ans, 4 ans en termes de durée d'implémentation. Donc, il faudra qu'au terme de ces 5 ans, si c'est le mandat de 5 ans, tous les grands projets ou tout au moins la moitié de tous les grands projets qu'il a engagés soient en phase de finition pour ceux qui ne sont pas finis. À partir de là, il pourra revenir auprès du peuple pour dire, voilà, je vous ai promis ceci, j'ai réalisé ça, mais voilà tel autre projet en phase de finition, donnez-moi un deuxième mandat pour parachever. C'est comme ça que ça se passe. Or, quand vous avez des gens qui n'ont aucune pression, qui savent qu'ils sont éternels et qu'après eux, c'est leurs enfants qui vont prendre le relais. Ils ne sont pas assujettis à la notion de résultat. Ils ne cherchent pas le résultat. Et là, justement, on a les résultats que nous avons aujourd'hui, des entreprises qui ne sont pas performantes, alors qu'effectivement, dans ces entreprises, je vous assure, quand vous regardez, moi j'ai dit, vous avez une entreprise comme Camtel. Vous avez un certain nombre d'entreprises publiques ici qui sont capables, si elles sont très bien gérées, justement d'apporter au moins 2000, 3000 milliards en termes d'appui budgétaire dans les caisses de l'État. Mais que constatons-nous? on constate justement que les entreprises qui doivent apporter quelque chose en termes de ressources au budget de l'État, des ressources additionnelles, c'est parce que c'est pour ça qu'elles ont été créées pour la plupart. Mais elles consomment, ces entreprises-là, plutôt des subventions. C'est-à-dire qu'au lieu d'apporter de l'argent dans les caisses de l'État, elles siphonnent même le peu d'impôts qui est collecté auprès des ménages, des petites bayam salam. À partir de ce moment, le pays ne peut que s'engouffrer dans le sous-développement. Et nous disons, je chute par là pour dire effectivement, la solution, c'est le changement des systèmes, le changement des mentalités et l'innovation. Stéphane a dit quelque chose, je voudrais apporter un peu de bémol à cela. Vous savez, nous autres techniciens, nous avons ceci de particulier que ça se... Même dans ce que nous faisons, on nous a appris... Moi, j'ai appris la comptabilité et la gestion. Et je sais que je ne sais pas tout ce qui peut être fait comme grande innovation. Mais on nous a appris dans la gestion des entreprises. Parce qu'on avait une matière là qu'on appelait économie et organisation des entreprises.
1: D'accord.
2: On nous a appris que la performance... Quand vous-même, vous avez des... C'est pour ça que moi, je parlais de prérequis. Il n'est pas question de vous dire tel est docteur, tel est machin en gestion. Mais même, il peut être même bachelier. Mais quand vous avez une autour de vous, une expertise, vous devez, ça dit ce qu'on vous demande, c'est de ne pas, vous n'allez pas conduire l'avion. C'est de savoir utiliser cette expertise-là pour faire des résultats. C'est votre capacité à utiliser l'expertise en termes de ressources humaines et de la finance qui vous fait réaliser des bons résultats.
1: Donc,
2: vous pouvez avoir quelqu'un qui n'a pas de très grands diplômes, mais qui est un formidable manager, parce qu'il sait utiliser toutes les compétences, les mettre en musique pour produire les résultats.
1: Voilà. Au téléphone. Allô.
3: Allô.
1: Oui, le patriarche maréchal Thomas Massok.
3: Bon après-midi. Bamba.
1: Oui, patriarche.
3: Bon début de soirée à toi.
1: Merci, patriarche.
3: Je n'oublie pas l'illustre panel. Tous ceux qui sont dans la grande maison royale couleur céleste, de même que auditeur et téléauditeur par milliard. Vamba,
1: oui.
3: Tu nous entraînes en cet après-midi dans un environnement où l'on ne respecte pas le bien public. Comme pour dire, Soulé Babatoura Amadou Aïdjo, j'ai connu une floraison d'entreprises publiques dans une gouvernance de la diplomie de certifié, avec un mental d'intègre et de patriote, qui ont fait émerger des entreprises dans tous les coins et recoins du triangle, pour être le fleuron, tant à l'intérieur qu'à l'extérieur. Que sont donc devenus, en ce jour, Camtel, Camship, Sodecoton, Sonara, le Matjeni, le chantier naval, il y en a à l'appel. Vous constaterez que sous l'ère du renouveau, ce sont ceux-là, avec la diplomie d'agrégés, qui sont venus désagréger ces entreprises pour devenir moribondes. Du fait d'un management syphilitique dans une gonocorsie cervicale, mentale de la part de ses administrateurs. Tout à l'heure, je vous écoutais. Quand quelqu'un passe 20, 30 ans dans un bureau, en bas, tu sais,
1: non.
3: Il va confondre ce bureau à sa chambre. Et la secrétaire, il va la confondre à son épouse de la résidence privée. En disant ceci, est-il un bon boulot? Il a parlé des pleurs. Demain, beaucoup iront dans des cérémonies funèbres. Mais quand vous y allez, Bamba, si tu vois un chien faire rentrer pendant que toi tu vas vers les cérémonies du deuil, c'est qu'il n'y a rien à manger là-bas.
1: Mais voilà un pays qui fait parler tout un patriarche maréchal qui crée même de gros mots. Allô, téléphone, allô?
4: Oui, je peux
1: te dire. Oui, Constant bon Simon, après-midi. Bon après-midi. Constant Simon. Constant Simon.
4: Panel de penseurs.
1: Constant Simon. Allô, Constant Simon.
4: Oui, oui.
1: Il est 17h. Gardez le téléphone. Restez à l'entrée.

0: antenne.
1: Il est 17h.
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0: Voilà, Constant Simo, à nouveau, bon après-midi.
3: Oui, GPT.
0: Oui.
3: Oui, justement, GPT, le problème qu'on mettait sur la table aujourd'hui, c'est justement le malheur qui frappe le pays depuis un certain temps. C'est-à-dire, c'est tout simplement l'expression d'un pays où, en réalité, le pouvoir central ne tient plus. La haute hiérarchie GPT a des véritables lacunes. Ça ne tient plus réellement. C'est ça que vous voyez donc, n'importe qui a fait comme il veut, c'est devenu la cour du roi Péto. Vous savez un peu la loi du bateau qui veut chavirer. Imaginez un peu le comportement des souris et des poissons un peu partout. Donc, GPT, aujourd'hui, c'est de l'inédit qu'on a sauté tout simplement au Cameroun. Et vous parlez des sociétés. Aujourd'hui, il y a des sociétés au Cameroun où GPT, les enfants des directeurs là-bas sont tout à fait convaincus que c'est la société de leur père. Il y a une société où vous avez depuis 30 ans, tous vos enfants sont des parents que vous êtes directeurs. Tous vos enfants. Aujourd'hui, même marché, il n'y a plus moins de marché, ils sont sur les chaises roulantes. Où la société désormais est abandonnée à la femme. On vous dit que non, c'est la femme qui gère maintenant tout. Et la femme, vous ne pouvez rien lui dire, puisque vous dites carrément, elle dit à qui vous entendez que c'est moi qui livre à la mer, c'est moi qui est fournisseur de la mer veut se faire partout. Vous ne pouvez absolument rien faire à cette femme-là. Elle est sous aucun décret, elle n'a fait absolument rien. Donc vous comprenez que GPT, c'est une dépendance totale. Hein? Est-ce que c'est bien pour faire le contrat administratif? Elle demande carrément des fichiers, comme ça, c'est pas que les sommes de la présidence. Et les gars, ils sont pour les ramener. Vous comprenez que GPT, c'est bien ça que les questions. Les gens, on a oublié les directeurs dans nos sociétés. Mais ce n'est pas plus rien produit. Parce qu'il n'y a pas de suivi. Le système est grippé. Il n'y a pas de recyclage. Et l'État souffre énormément de ça parce qu'il n'y a pas de véritable rendement. Donc, c'est clair qu'aujourd'hui, on est obligé d'assister à cette situation qu'on change totalement le système. Il vous dit que tant que c'est le père qui est là-bas, le président qui est là-bas, moi je suis ici. Personne n'est pas absolument m'enlever. Mais vous voyez, aujourd'hui, même le rapport a pris contre le remaniement. Dites-nous qu'aujourd'hui, j'ai pété. Si il y a remaniement, qui va croire au remaniement aujourd'hui? Qui? Puisque personne ne croit qu'il y a personne en dehors du chef de l'État. Si ce n'est pas lui qui passe à soi, à la tête, et dit que non, c'est moi-même, vraiment, c'est moi. Faites-moi confiance, c'est moi qui fais le remaniement là. Vraiment, ce n'est pas le décret que j'envoie, c'est moi-même. Tant qu'il ne me fait pas, personne ne peut respecter n'importe quel tu comprends de la balance de personne. Parce que chacun est chaque pété dans son poste, monsieur. Ce sont des juifs, des petits dieux dans les postes. D'accord. Ils sont au paradis, monsieur.
0: Merci, Constance.
3: Vous comprenez tout simplement que rien ne peut changer tant que vous ne chassez pas les gens qui sont au pouvoir.
0: D'accord.
3: Sur le parti.
0: C'est noté. Merci, Constance Simon. Celui-là, deux, allô?
4: Allô, bonjour, monsieur JPT.
0: Le patriarche Patrice Ruben Tegiawafo. Voilà, bonjour.
4: Oui, pour vous servir.
0: D'accord.
4: J'ai écouté mon ami Constant, il est nerveux, il est très très énervé. Mais c'est un système c'est un mélange de partenariat public-privé dans le vol. Maintenant, qu'est-ce qu'ils veulent? Ben, je vais vous dire ce qu'ils veulent. Parce qu'ils vont venir vous dire que non, c'est pas des intellectuels. Toi-même, si on te met dedans, tu vas faire pareil. C'est le système. Comment on va changer le système? Non. Voilà ce qu'ils veulent. Ils veulent une amnistie générale. Mais le chef de l'État leur a dit, et ça fait bien longtemps, avant même qu'il n'aille déclencher la crise anglophone, le chef de l'État a dit jamais je ne déclarerai une amnistie générale pour les voleurs. Les sociétés d'État ont fait ci, les sociétés d'État ont fait ça. Tout le monde sait très bien que toute oligarchie doit commencer par contrôler toutes les sources de rentrée économique. Or, là, comme ils ont arrêté, comme les cours d'appel ont relancé la convocation des voleurs qui avait été annulée par le dernier président de la Cour suprême. Ok, bien sûr, ce qui était bien formulé, ce qui était bien arrangé, parce qu'un banquier véreux avait été condamné. Maître Sim le leur a rappelé, ils ont été obligés d'appliquer la jurisprudence.
0: D'accord.
4: Alors, maintenant, ils ont trouvé le système dit non, c'est la France, c'est la France, c'est la France. Le président français a dit ce sont des Français, mais ce n'est pas la France. D'ailleurs, ils ont été condamnés, ils ont été dénoncés par la France et ils ont été condamnés par les tribunaux camerounais.
0: Patriarche Teguia, alors, qu'est-ce qu'on fait pour que on ne sombre plus, ou alors nos entreprises publiques ne sombrent plus dans cet état? Qu'est-ce qu'on fait? Vous n'avez pas de proposition?
4: Les entreprises, n'est-ce pas? Je crois que c'est M. Menunga qui vous a raconté. Dit pour la BIRAP. Et je crois, monsieur, c'est pour vous appeler pour la banque des PME. Mais le seul problème, c'est quoi? C'est que la BIRAP et la banque des PME ont été créées à partir de fausses signatures. Et c'est donc là où le président de la République a donc été mis de côté. Ce que le président de la République avait créé, c'était une banque agricole. Mais le banquier véreux voulait que la banque agricole soit à Freeland First Bank.
0: D'accord. Vous ne répondez pas à ma question, Patriarche Teguia. Vraiment, je ne sais pas. Allons sur le lit. Non, vous ne répondez pas à ma question. Allons sur le lit.
5: Allô, bon après-midi, JPT.
0: Bon après-midi. Je vous appelle comment?
5: C'est Michel Dessos.
0: Oui, Michel.
5: Non, j'appelle depuis le quartier SOS.
0: Quartier SOS, oui, on vous écoute, Michel. Merci, Michel, on vous écoute.
5: Ok. Vous avez posé la thématique de la faillite et de la chute de nos entreprises qui ne foutent rien. Vous savez, JPT, moi, comme on dit, je ne serai pas long comme les autres sont. Je vais d'abord vous dire une chose. Première chose, on fait un constat. Ça va nous faire mal, mais il faut établir ce constat. Le Cameroun est devenu une cacatière bananière. Et je m'explique quand j'ai dit une cacatière bananière. Cacatière en référence à ce que le mot veut dire et bananière pour dire république bananière.
0: Michel, attendez, calmons-nous, attendez. Bon, même s'il y a des difficultés dans le pays, hein, c'est pas une raison pour qualifier notre pays de cette manière. Hein, je vous en prie, vraiment, il faut retirer ce genre d'expression.
5: Bon. Vous ne voulez pas la réalité.
0: Non, c'est pas ça. Je veux pas les mots qui sont pas respectueux, je vous en prie. On veut la réalité, mais il faut quand même pas procéder par l'injure, je vous en prie.
5: Vous ne voulez pas le mot, on parle dans ce qui peut amener les solutions.
0: D'accord.
5: Alors, moi, ce que je préconise, c'est qu'il y a une loi qui a été prise, comme vous avez dit, que les directeurs généraux ont maximum 9 ans. Alors qu'on adopte le système anglo-saxon comme nos frères nigériens.
0: Oui.
5: C'est-à-dire qu'on commence à faire les appels d'offres pour que les gens dirigent selon ce qu'ils savent faire et selon ce qu'ils peuvent proposer pour le bien de l'entreprise. Et dès qu'on réussit à les prendre, ils entrent. Ils font le premier mandat de 3 ans. On les évalue et on pose au départ, tu as pris l'entreprise à tel point. Et maintenant, nous avons fait 3 ans, tu l'as mis à quel point? Quel est le bilan? Quel est ceci? Que les PCA, tout le monde soit questionné. Si c'est que ça ne va pas, on tranche. Mais si c'est que ça va, on peut te réaccorder les trois autres années. Et si même tu travailles très bien, dès que tu finis, comme l'un de vos panélistes a dit, on vous écarte, on vous envoie ailleurs pour aller offrir votre expertise. Voilà la seule solution. Et surtout maintenant, ceux qui détournent, moi je vais être terrible et cruel, ceux qui détournent qu'on applique la loi, je crois que la peine de mort dans notre code pénal n'a jamais été bannie. Et les montants pour l'application de la peine de mort n'ont jamais changé.
0: D'accord.
5: Donc voilà ce que moi j'avais.
0: Merci beaucoup Michel, hein, très intéressant ce que vous dites comme proposition, c'est très intéressant. Allons sur le lit, allô?
6: Allô?
0: Oui.
6: Oui, monsieur le directeur.
0: Oui, le Bakoko, bon après-midi.
6: Oui, je salue le panel.
0: Merci.
6: Je vais aller voir au plus. Déjà j'ai entendu que lorsque quelqu'un a son entreprise, il recrute directement les gens de sa famille. Il faut dire que c'est généralisé. C'est tout le Cameroun qui est comme ça. Alors, pour parler de ce qu'il soit, qu'est-ce qu'il faut faire? Il faut davantage s'appuyer un peu sur le système OADA. Vous voyez, il faut amener les gens à unifier, ça veut dire que la gestion.
0: Oui.
6: Je m'explique.
7: Lorsque vous avez, par exemple, une boulangerie, je parle à une petite entreprise, c'est vrai qu'on est chez l'homme.
0: Oui.
7: Quand vous avez une boulangerie, par exemple, on ne peut pas vous permettre d'être le seul patron de cette boulangerie. On ouvre donc le capital aux investisseurs qui viennent placer des capitaux. Ça permet que même dans le recrutement, c'est lors d'un conseil d'administration qu'on estime qu'il faut peut-être recruter. De cette base, avec tous les actionnaires qu'on recrute déjà, ça permet que ce n'est plus vous, en tant qu'actionnaire majoritaire, qui recrutez seulement les membres de votre famille. C'est tous les actionnaires qui proposent et sur la base des compétences. Mm-hmm. Maintenant, en ce qui concerne les entreprises qui ne sont pas compétentes, il faut dire que le système est vieux. Mm-hmm. Il faut le régénérer.
0: Oui.
7: Le chef de l'État nommait les gens sur la base, ça veut dire que politique.
0: Mm-hmm.
7: Nous avions un directeur à la Sonara qu'on appelait Bernard Eddy, nous le dire.
0: Oui.
7: Et ils l'ont enlevé depuis, ils ont mis quelqu'un d'autre. Nous savions à l'époque que la Sonara nous appartenait. Voilà à peu près comment ça se gérait un peu partout, même dans les ministères. La ligne qui est là a au moins trois ministres. Nous, dans la Sonara Maki, nous avons un seul ministre. Vous voyez, voilà ce qui a mené des guerres. Le chef d'État joue dans cet équilibre-là. Ça doit s'arrêter. De même que dans les entreprises privées, que nous voulons que les capitaux soient ouverts. C'est la même chose que l'État.
0: Ah, malheureusement, le Bakoko a été coupé. Allô, au téléphone.
8: Ah, bonsoir, JPT.
0: Bonsoir, je vous appelle comment?
8: Oui, c'est Franck depuis Olezois.
0: Franck depuis Olezois. Oui, Franck, on vous écoute.
8: Oui, bonsoir à tout votre panel.
0: Bonsoir, Franck.
8: Vous savez, dans un pays où on n'a pas besoin de résultats, nos sociétés doivent être telles qu'elles sont. Si ces dirigeants ont été nommés, produit des résultats, si on les évalue peut-être chaque 6 mois ou chaque 1 an, et qu'on les nomme sur la base d'un cahier de charges, c'est que nos sociétés fonctionnent normalement. Mais comme ils savent qu'ils sont d'abord nommés là par affinité politique, parce qu'on appartient à un parti X, et quand on part au village, on part battre campagne pour que le président de la République gagne dans notre village, c'est pour cela qu'on va être maintenu à notre poste. On sait que on n'a pas besoin du résultat.
0: Mm-hmm.
8: Vous savez, il y a un pays, bon, pas un pays, il y a une société chez nous ici, là où on ne sait pas où le directeur général se retrouve, mais on voit son épouse qui est devenue presque directrice générale, qui gère tout maintenant. Et c'est une très grande société.
0: Mm-hmm.
8: Vous pensez vraiment que dans un pays sérieux, on devrait voir ce genre de choses? Non. On a besoin de managers.
0: Mm-hmm.
8: Mais chez nous, les gens ne sont pas obligés de rendre compte. Comment est-ce que la loi peut dire 3 ans renouvelables 2 fois? Vous vous retrouvez avec quelqu'un qui fait 40 ans. Donc vous allez dire que même le chef de l'État ne connaît même pas qu'il avait nommé quelqu'un là-bas. Non. Quand on veut des résultats, on met des mesures sur pied, on donne les cahiers de charges à des personnes que l'on nomme. Et on ne nomme pas parce que peut-être c'est mon frère du village, parce que c'est l'ami de l'ami de...
0: Oui.
8: Parce qu'on sait qu'il est compétent.
0: Mm-hmm.
8: On sait que si on le met à ce poste, on a besoin du résultat. C'est comme chez vous. Malgré que ça fonctionne, est-ce que le pasteur Noël Bissay ne peut pas maintenir quelqu'un 3 ans à la tête de la radio? Pas parce qu'il est incompétent. C'est parce qu'il veut quelque chose de nouveau.
0: Mm-hmm.
8: Quand on enlève tel JPT, un homme Roger va venir avec sa touche. On va enlever Roger, on va mettre Bertrand Honor. Bertrand Honor va venir avec sa touche. C'est ça qui fait l'évolution de la radio.
0: Mm-hmm.
8: Mais chez nous, on prend de compte le maintien dans une société d'État 40 ans.
0: Mm-hmm.
8: Pour quel résultat? Peut-être autre chose, les premiers 4 ans, il va fournir le résultat. Après, ça va devenir sa maison, son épicerie familiale qu'il va gérer avec sa femme et ses enfants, comme nous le voyons.
0: D'accord. Merci Franck pour cette contribution. Prenons cet autre auditeur. Celui-là, une, allô?
9: Oui, allô, JPT, bon.
0: Bonsoir, je vous appelle comment? Allô. Ben, je crois qu'il y a des soucis de réseau avec... en tout cas, rappelez-nous. Sur l'autre ligne, allô? Allô? Je pense que cet auditeur également est distrait. Allô? Restons sur la une. Allô? Bon, ils sont pourtant tous connectés. Bon, c'est pas grave. Le temps qu'on... Essayons celui-là 2, peut-être cette fois sera la bonne. Allô?
10: Allô, Tichala.
0: Oui, le patriarche Manio Nana, oui.
10: Ah, bonsoir avec ton panel.
0: Bonsoir, patriarche.
10: avec l'équipage qui t'accompagne.
0: Merci.
10: Les auditeurs y compris. Tchala.
0: Oui.
10: L'autre jour, je ne sais pas. Moi, j'ai une suggestion.
0: Oui.
10: Elle est que tu sois directeur général, ministre, on doit aller voter cette fois-ci. Faire ce qu'on appelle.
0: Donc, ils doivent être élus.
10: Pardon?
0: Vous dites qu'ils doivent être élus.
10: Et on met un cahier de charges avec suivi d'évaluation chaque 6 mois. À peu près ce que le pasteur a proposé, comment on l'appelle là, la sentinelle.
0: Oui, le Haut Conseil des Sentinelles de la République.
10: Le Haut Conseil des Sentinelles. Dès qu'on est élu, on est contrôlé, suivi d'évaluation chaque 6 mois. On est pour l'anglais, on a mal travaillé. Donc c'est un peu ça la louche. Il n'y a pas autre mesure que celle-là.
0: D'accord, d'accord. Merci Patriarche. Allô, allô. Oui, bonsoir, je vous appelle comment?
11: Le roi Merlin.
0: Le roi Merlin, d'accord. Le roi Merlin, on vous écoute.
11: Oui. Merci bien, je salue votre panel et tous les auditeurs également.
0: Merci le roi Merlin.
11: J'ai pété, j'ai beaucoup appris ce soir par...
0: Finalement, on a des problèmes de réseau, je ne sais pas ce qui se passe. Le roi Merlin, vous êtes toujours là? Bon, on va devoir dire aux auditeurs de revenir même dans 5-3 minutes. On voit si le réseau s'améliore parce que ça ne va pas sur les deux lignes. On ne vous entend pas très bien. Vous commencez, puis ça se coupe. En attendant que vous reveniez, bon, en tout cas, si on peut, si, hein, on ne sait jamais. Sur la 2, allô?
12: Allô, bonsoir, monsieur JPT.
0: Oui, bonsoir, monsieur. Je vous appelle comment?
12: Papa Manga.
0: Ah, Papa Manga, vous... D'accord. Papa Manga en Colbison, on vous écoute.
12: Pour moi, je voudrais savoir un peu, s'il vous plaît. Parce que la grande société d'État dont a parlé un précédent auditeur, où la dame du directeur général l'a presque remplacée, parce qu'on ne sent même plus le directeur général, lui-même, s'il est où. Est-ce que normalement, ça doit fonctionner? Est-ce que c'est réglementaire? C'est ce que je voudrais un peu savoir parce que c'est vous qui nous dites ce qui se passe réellement.
0: D'accord, d'accord. Je crois que Paul Stéphane va tenter une réponse à cette question. Est-ce que c'est réglementaire, Paul Stéphane?
13: Ce n'est pas réglementaire, mais ce qu'il faut comprendre ici, c'est qu'en fait, actuellement, nous sommes dans le paranormal. Donc, si vous essayez de comprendre les choses normalement, vous aurez mal à la tête. Et dans le paranormal, il n'y a pas de rationalité. Donc, il faut simplement comprendre que ce
0: n'est
13: pas...
0: Néanmoins, est-ce que la dame occupe une fonction dans cette entreprise?
13: Elle occupe une fonction, mais qui ne permet pas qu'elle soit aussi visible. Qu'elle soit visible comme elle est visible en réalité. C'est une incongruité. C'est pour ça que je dis, comme on est dans le paranormal, ça fait donc que... on n'a rien à dire, mais en vérité, je me dis que quand on reviendra dans le normal, il y a beaucoup de personnes qui auront le choix, soit s'exiler, soit rendre compte.
0: D'accord. Au téléphone, allô?
14: Allô?
0: Oui, bonsoir.
14: Bonsoir, monsieur JPT.
0: Monsieur Maï, bonsoir. Oui, bienvenue.
14: Bonsoir. Et salut à tout le monde au plateau.
0: D'accord, merci monsieur Maï.
14: Moi, je vois un peu vite parce que je me dis que... qui me faisait rire pendant que j'appelais. Moi, tu as créé une nouvelle loi au Cameroun, la loi du paranormal. Oui, parce que ce problème dépasse tous ceux qui ont pas appris pour voir que les gens créent la loi. Et c'est pas ça, il faut y aller plein d'entreprises. On va en avoir peut-être sur le recrutement des autres entreprises. Pas même la même entreprise, on ne sait jamais comment on travaille là-bas. J'ai jamais vu où on a lancé un recrutement de l'entreprise. Parce que là, les gens qui sont sortis à l'école, toute leur vie cherchait seulement chaque jour que l'entreprise a lancé un recrutement, on n'a jamais vu. Mais il y a des gens qui sont là-bas chaque jour qui travaillent. C'est compliqué. Voilà le même problème déjà sur la loi de paranormal. Mais c'est pas la seule entreprise. Il y a plein d'entreprises qui sont là. C'est les sociétés parapubliques et machin. On ne sait pas comment on entre d'abord là-bas. Mais chaque jour, on recrute. Et c'est ça le problème. Bon, on va dire quoi?
15: on a déjà parlé, ce problème n'est pas nouveau. Quand tu poses encore ce débat, parfois on reste bouche bon, on ne sait pas quoi dire.
0: Quoi dire, oui.
15: Après, se répéter, parce que plus 20 ans, les gens se répètent, les gens font se répéter, ils font se répéter. Le procès du RN, quand il a démissionné, ça fait beaucoup d'années, on dit, quand il a démissionné, c'était un... Tout le monde était étonné, c'était comme un éclat. Tout le monde croyait que c'était qui allait suivre après. Après, à un moment, il a eu un faux mouvement que le gouvernement a fait, le président de la République, un faux mouvement qu'il a changé. Il a essayé de contourner la loi, mais il n'a même pas contourné. Il est resté là. On ne comprend pas. Bon, on ne sait pas si c'est nous qui allons sortir aux maisons, aller dans chaque entreprise. Quelque question à partir du tu n'as encore plus. On ferme la porte. Je ne sais pas. Peut-être que c'est nous. Peut-être les possibles d'être avec le bouscule, on ne peut plus. Oui. Parce que c'est compliqué. Les gens
0: sont oui, tout ça a l'air tellement compliqué.
15: Pardon?
0: J'ai dit tout ça a l'air tellement compliqué. Qu'on finit par chercher le mot.
15: On ne comprend pas. Il y a même ce même qui est mort. Il y a un autre qui est mort récemment. Feu, rien. Lui-même, c'est pareil. Il est mort même jusqu'à on n'a même pas mis quelqu'un. On dit que bon, si tu meurs, on laisse comme ça. Il n'y a pas de problème. Tu tombes, alors on laisse. Ça reste que la famille. Les gens vont gérer. Bon, c'est la loi du paranormal. C'est ça qu'il faut retenir.
0: D'accord. Merci, M. Maï. Franck Manson, beaucoup d'auditeurs ont mis l'accent sur l'évaluation.

0: quel contenu mettons-nous dans le mot intellectuel? Vous savez, ce matin, ça a fait l'objet de mes méditations. Pendant que je réfléchissais, je me suis posé une question, à savoir, avant l'arrivée des colons, les grands-parents qu'on avait ici, étaient-ils des intellectuels ou pas?
1: Étaient-ils bardés de diplômes?
0: Mais c'est pourquoi je dis, étaient-ils des intellectuels? Parce que quand on voit
1: est-ce qu'intellectuel est forcément lié au diplôme?
0: Voilà, c'est pourquoi je pose la question. Et il y a un autre élément, j'en passe. Chacun peut tirer conclusion. C'est que, est-ce qu'un incompétent peut gouverner sur des compétents? Vous savez, patient, c'est la confusion parfois qui nous dérange.
1: Mais dans ce pays,
0: vous savez, écoutez,
1: Serge, c'est pas vous dites.
2: Non diplômé gouverne les incompétents, bien
0: Écoutez, patient, le problème c'est que quand on parle même du diplôme, pour ceux qui ne savent pas, c'est une présomption de connaissance, de savoir. Donc ça n'atteste pas. Je ne sais pas si vous voyez. C'est pourquoi je voulais évoluer.
3: On ne peut pas construire un pays sans des diplômés. Nous ne pouvons pas faire...
0: Attendez votre temps de parole.
3: Pourquoi nos enfants iraient à l'école?
0: Attendez d'abord.
1: Attendez qu'il s'exprime. Je vais vous donner la parole. Attendez.
0: Il n'est pas dangereux.
1: Jean-Louis Founa, permettez qu'on l'écoute.
0: Il n'est pas dangereux.
1: Je vous promets qu'il donnera la parole.
0: C'est même ça qui fait beaucoup de teasers à nos pays. Je disais tantôt que... Vous ne pouvez pas me faire perdre le
1: temps. Un incompétent ne peut pas
0: gouverner sur des compétents. Ce qui se passe, c'est quoi, attends, je peux vous le garantir à 100%, 1000%. Ceux qui dirigent, pour la plupart du temps, si vous faites des investigations, ils sont plus compétents que la grande majorité de ceux qui viennent les critiquer. Je vous le jure comme ça. J'ai dit bien la grande majorité, je n'ai pas dit tous, hein. J'ai dit bien la grande majorité. Si vous êtes parmi ceux qui ne sont pas sévères, que ça vous engage. J'ai dit bien ils sont plus compétents. Et ce qui fait que comme ce sont des papas, je le dis comme ça, habiles, il y a une certaine expérience. Quand ils savent que vous venez sur des plateaux de radio et de télé bavarder pour avoir ce qu'ils sont, ils ont déjà, ils ne font que secouer la tête. Bon, est-ce à dire qu'il n'y en a pas qui sont véritablement pertinents? Il y en a, puisque nous sommes là tous les jours. C'est d'ailleurs pourquoi nous sommes là. Et qu'est-ce que qu'est-ce qui en ressort, patient? C'est pourquoi je convoque toujours ces derniers temps la pertinence psychologique des populations.
1: Attendez, mais si un, je prends un exemple hein, comme ça, un papa que vous allez rencontrer vous dit j'aurai 75 ans dans quelques jours et je veux encore être nommé parce que le poste que j'ai là, c'est insuffisant. J'ai mouillé le maillot pour ce pays. Et il est ministre de quelque chose très haut placé. Il me faut encore à 75 ans. Est-il pertinent?
0: Votre question est tellement intéressante et complexe. On peut l'aborder deux volets. Imaginez par exemple, parce que Paul Fessin a évoqué tout à l'heure la question de la mandature en rapport avec ses fonctions. Si quelqu'un a 75 ans, il a fait 45 ans un poste, s'il est en même de produire les résultats mieux que quelqu'un qui a 35 ans et qui est bardé de diplômes.
1: On proroge ça.
0: Mais on proroge. Mais puisque le plus important, c'est les objectifs. Je ne sais pas si vous comprenez. Mais maintenant, si quelqu'un
1: n'est même pas fatigué.
0: Est fatigué, il a 75 ans.
1: 75 ans.
0: Et qu'il y ait des personnes qui peuvent véritablement faire l'affaire, mais qu'il aille se reposer. C'est la raison pour laquelle il faut bien circonscrire le débat et ressortir toutes les nuances. Si vous enlevez les vieillards qui sont là, sommes-nous certains que la grande majorité de ceux qui prétendent être en mesure de transformer le pays, sommes-nous certains que nous aurons des résultats? Je n'affirme pas de manière péremptoire, mais ce sont des réflexions et des questionnements que je dégage. Vous comprenez, patient? Je ne le dis pas à expérience. Il y en a là, vous êtes un journaliste expérimenté.
2: Mais dans le moment où on peut y affirmer, parce qu'on n'a pas les résultats. Avec
0: oui,
2: on peut émettre des affirmations. Donc, si avec eux, on n'a pas eu les résultats, on doit au moins essayer une autre chose. Parce qu'on a essayé avec eux. On a vu. Aujourd'hui, Yaoundé n'a presque pas de route. On n'a presque pas d'électricité.
0: Oui, là-dessus, nous sommes d'accord. J'interpelle tout simplement la conscience.
1: Je vous relance un peu. À l'époque, attendez aussi un peu. Quand ils arrivaient à l'époque, ils avaient quel âge? Est-ce qu'on doutait également de leur capacité? Pourquoi venir en 2026 dire qu'on n'est pas certain des autres? Quand ils arrivaient aussi à l'époque, est-ce qu'on était certain d'eux?
0: Mais patient, non, écoutez. Voilà.
1: Non, vous comprenez. Parce que ne découragez pas la jeunesse actuelle.
0: Je ne décourage pas la jeunesse.
1: En disant, est-ce qu'on est certain que comme
0: patient,
1: vous avez... Est-ce que quand ils arrivaient à 29 ans, ils étaient ministres à 29 ans, à 28 ans, à 26 ans, est-ce qu'on était certain d'eux?
0: Patient,
1: certains ont été certifiés de quelque chose. Oui, c'est ça.

0: Ah, c'est
1: parce
0: ça.
1: Parce qu'il faut qu'on insiste là.
2: Nous ne sommes pas
0: rapidement
2: dans formation. Le même monde.
0: Oui.
2: Je n'ai rien
0: bon, nous sommes
2: contre
0: dans quel monde,
2: la régénération. Vous comprenez, je n'ai rien contre la régénération. Mais j'explique des faits avec conviction et certitude.
0: D'accord.
2: Vous avez parlé tout à l'heure de l'évaluation, parce que c'est un débat. Vous pouvez même programmer un autre débat. Vous avez parlé tout à l'heure de l'évaluation. Je voudrais interroger encore une fois de plus patient la nature de la vision entrepreneuriale dite africaine. Vous voyez, parce que nous sommes là dans le domaine de l'entrepreneuriat, on parle des entreprises. Le problème, c'est que la nature et l'origine de cette vision ne viennent pas déjà des Africains.
0: D'accord.
2: Vous voyez, elle est importée. Et les individus, justement, qui ont pensé et structuré la chose au sein de l'ordre social,
0: d'accord,
2: ont travaillé à rompre le lien avec la source qui inspire même la vision.
0: Mais est-ce qu'on ne peut pas travailler la transformation aujourd'hui? Nous sommes conscients de la situation.
2: Non. Voilà. Voilà. C'est justement la raison pour laquelle il faut l'émergence d'un nouveau type de leader, d'un nouveau type d'intellectuel patiental. Un nouveau type de... Parce que justement, aussi longtemps qu'on va tenter de faire avec des incompétents qui se pensent des intellectuels, on n'aura jamais de résultats. Ne dit-on pas quelque part qu'on ne met pas du vieux vin,
0: dans
2: du vin
0: vieille,
2: nouveau dans des vieilles outres. On ne rattache pas un tissu neuf à un tissu vieux, mais ça va se rompre. Vous voyez? C'est pourquoi quand tout à l'heure, ils ont parlé du système. Mais passons, c'est quoi un système? Qui meuble le système? Mais vous n'avez pas de système si vous n'aviez pas, je peux dire, d'individus.
0: D'accord.
2: La qualité du système, d'un système, renseigne à suffire sur la qualité de la mentalité ou alors, si vous voulez, de la personnalité des individus qui meublent ce système.
0: D'accord.
2: Ça veut dire ceci.
0: Pour
2: là
0: sortir,
2: où vous avez
0: son.
2: Des véritables intellectuels, patients, même si ils n'occupent pas des fonctions régaliennes, je vous assure que ce sont des forces terribles.
0: D'accord,
2: de
0: c'est noté, Franck Manson.
2: Des
0: allô,
2: forces terribles
0: c'est
2: de
0: noté, allô,
2: et
0: téléphone.
2: Ils ne sont pas, pour finir, phagocytables allô, en fait par le
3: bonsoir.
2: Système.
0: Oui, bonsoir, bonsoir.
3: Ouais, vous parlez des sociétés.
0: Je vous appelle comment? Gilbert?
3: Je m'appelle Gilbert, le département de Manaka.
0: Super, d'accord, allons-y Gilbert.
3: Ouais. Je voulais dire que le système qui est en place, disons la gouvernance,
0: oui.
3: Les sociétés produisent suffisamment d'argent, mais quand le moment des élections arrive, on les impose de financer les campagnes électorales. Quand ils financent les campagnes électorales, comme on ne fait pas de la comptabilité, eux aussi suivent pour leur famille. En attendant que quelque chose change. C'est qui fait que toute la production ou tous les bénéfices passent là-bas et on ne peut pas avoir un rendement performant. Donc, je crois que les sociétés ne doivent plus financer les campagnes électorales.
0: D'accord.
3: Ça crée un manque à gagner dans les sociétés. Tout que cet argent-là n'est pas évalué. On ne sait même pas combien il perd.
0: D'accord, restez à l'écoute, Gilbert. Oui, Jean de Dieu, vous là.
4: Je suis contre Jean-Patient pour cette stigmatisation qui est à l'endroit de l'intellectuel et du diplôme. Parce qu'il faut le dire, notre défaillance managériale, tout ce que nous disons ici n'est pas dû à cette histoire où on s'attaque au diplôme, aux savants. Aucune société ne peut se développer et devenir émergente sans les savants. Et ces savants ont un cursus. Parfois, qui n'est pas forcément le diplôme, vous êtes assis là où vous êtes là parce que vous êtes un savant dans la communication, parce que vous avez un cursus. Et quand on parle de diplôme, ça commence au Cameroun par le CEP. C'est le premier et c'est et parmi les meilleurs. Alors, cette histoire dans ce qui est sur la place publique où on lapide, c'est-à-dire, et des savants et des agrégés. Moi, je suis pas long crayon. Je ne défends pas, je suis pas ici par rapport à un diplôme. Mais je veux que mes enfants soient des savants. Je me prépare comme ça. Je me prive de beaucoup de choses pour que mes enfants aient des diplômes. Pour que mes enfants soient
0: des
4: meilleurs.
0: Qu'ils aient des diplômes ou bien qu'ils soient...
4: Non, qu'ils soient d'abord, écoutez, on va à l'école...
0: Des gens compétents,
4: Non, écoutez, oui, allons-y. Oui, allons-y.
0: Vous financez l'école de vos enfants pour le diplôme. ou bien pour qu'ils aient des compétences associées à leur talent.
4: La compétence est soldée dans une société par un cheminement qui est le diplôme. Et il faut, je le dis, il ne faut pas l'ignorer. Nous vantons aujourd'hui l'Iran. Tout ce que nous devons rechercher, c'est refonder peut-être notre système éducatif, avoir plus, qui étoffer la compétence, mais pas dénigrer ceux qui soldent un cursus scolaire. Et cette histoire dans, sur la place publique où on nous...
0: Ceux-là sont également titulaires de talent.
4: Non.
0: De génie que Dieu
4: leur a donné. Un pays ne se développe pas avec même des talents.
0: Écoutez, j'ai dit ceci. Même le diplômé est aussi titulaire de génie et de talent.
4: Le talent demande à être encore travaillé. Un pays ne se développe pas avec des talents. Un pays se développe avec des savants. Il faut qu'on arrête. Parce que même quand je suis talentueux.
0: Même si je suis talentueux
4: dans un domaine, j'ai besoin qu'on m'encadre. Et ceux qui m'encadrent rendent mon talent meilleur. Mais dès lors que nous sommes en train de critiquer, de taper sur ceux-là qui nous ont encadrés, ça veut dire que nous sommes en train de sombrer.
0: D'accord. J'ai une question à Serge Sepo qui est liée au rôle du PCA et au rôle du directeur général. Parce que dans la plupart des entreprises publiques, on ne sait pas très bien. D'ailleurs, certains auditeurs qui nous écoutent peut-être ne savent pas quel est le rôle vraiment du PCA et à quoi sert un directeur général. Les deux sont là et on nous fait savoir que tous les deux consomment beaucoup d'argent. On ne comprend pas pour leur encadrement, leur entretien, les avantages, etc. Quel est le rôle, quelle est la différence entre les deux, le PCA et le directeur général?
1: Au sens de du décret de 2017, réaménagé en 2019, la gestion opérationnelle exécutive des établissements, des entreprises revient au directeur général et au directeur général adjoint. Parce qu'il faut préciser aussi que le directeur général adjoint a une fonction bien déterminée au sein d'un établissement public. Le PCA, qui trône au conseil d'administration, reçoit les données du directeur général qui est un rapporteur lors du conseil d'administration, c'est-à-dire les états financiers,

0: Voilà, on a été malheureusement coupé. Serge, je sais pas où vous aviez la parole.
1: Oui, je disais que au début de sa mission, le directeur général est en charge de la gestion opérationnelle au quotidien de l'entreprise ou de l'établissement public. Et il est celui qui produit justement, et du conseil d'administration, il a une feuille de route de par les missions régaliennes liées au décret qui organise, parce qu'il y a le décret qui organise, qui confère certaines missions à la structure qu'il gère. Maintenant, vous pouvez avoir donc au sein du conseil, on adopte un plan d'action. Sur le plan technique, sur le plan des ressources humaines, sur le plan financier, tout. Et dans des échéances régulières, peut-être tous les 6 mois, lorsque je tiens le conseil d'administration, il faut un rapport d'activité. Et puis, il y a un volet donc financier, et le conseil d'administration ne peut apprécier qu'en fonction de la programmation qui a été faite, ne peut apprécier les données qui sont reçues que de la direction générale. Parce qu'au conseil d'administration, le directeur général est le rapporteur. Donc, le conseil d'administration est, on va dire, l'organe délibérant qui donne un quitus ou qui peut révoquer la gestion du...
0: Ça se limite à ça.
1: Je vous donne un exemple.
0: Parce qu'en Côte d'Ivoire, il y a eu quand même un remodélage de...
1: Je vous donne un exemple.
0: De ce à quoi doit servir un conseil d'administration, un président du conseil d'administration.
1: Je vous donne quelques éléments pratiques. Dans certaines entreprises publiques, par exemple, en ce qui concerne les directeurs, c'est de la compétence, c'est approuvé par le conseil d'administration. Le DG ne peut pas nommer un certain rang. Il faut avoir un certain soutien, même à partir des chefs de service, même. C'est de la compétence. Vous avez eu une cabale, par exemple, qui a été faite contre, je le dis parce que je maîtrise un peu le dossier, contre la DG de la SRC, en ce qui concerne le coût du bail de l'immeuble siège actuel du côté de Bastos, qui est, je crois, de 500 millions, soit le mois, ou 500 millions l'an. Alors, il s'avère que pour cet engagement, il a fallu l'approbation, en fait, du conseil d'administration après validation technique des responsables du ministère du MINCAF, qui est en charge de tout ce qui est patrimoine et tout. Partout où l'État va s'installer, que ce soit ses biens ou pas, il y a d'abord une enquête du MINCAF, et c'est sur la base de cette enquête qu'en fonction des besoins aussi, c'est-à-dire que s'il faut plus d'espace pour des directeurs, pour des chefs de service et tout. Donc ça, par exemple, cet élément-là, ce n'est pas le directeur général qui prend ce type de décision, même s'il arrive que de temps en temps, on ait des digressions. Donc ce type de décision relève de la compétence du conseil d'administration. Même sur l'engagement de certaines dépenses, sur l'approbation de certains projets, c'est-à-dire par exemple pour avoir l'augmentation du capital, ou pouvoir avoir la signature de certaines conventions et tel partenaire, en s'assurant, ce conseil d'administration qui s'assure que, un, vous respectez les missions dévolues à votre structure, en s'appuyant sur le décret. C'est-à-dire que si vous êtes une entreprise de télécom, quand surtout pas que le jour au lendemain, vous voulez vous lancer dans peut-être une équipe de football et tout. Le conseil d'administration peut arbitrer. Mais vous pouvez aussi motiver une nouvelle orientation managériale pour atteindre tel ou tel objectif. C'est-à-dire qu'aujourd'hui, vous avez par exemple la RSE et tout, pour des objectifs de responsabilité sociétale d'entreprise. On veut, Donc, à ce niveau-là, c'est la responsabilité effectivement du conseil d'administration d'arbitre. Maintenant, il se passe que, contrairement au secteur privé, où vous avez des tierces entités en charge de l'audit et qui peuvent évaluer au-delà des données qui sont mises à disposition, par exemple par la direction générale, qui peuvent authentifier les comptes. Et je crois que c'est ce qui manque à nos entreprises. Mais maintenant, il faut aussi questionner le profil des personnes qui figurent au sein du conseil d'administration. Le PCA lui-même, vous savez que vous avez un PCA d'une entreprise d'État qui est un philosophe. Qui est un célèbre philosophe, un homme politique qu'on connaît très bien. Bon, je ne sais pas, est-ce qu'il est assez moulé aux questions de management, de finance et tout, je ne sais pas. Et vous avez une nomenclature qui est bien établie. Représentant de la présidence, représentant de la primatie, représentant de ceci, représentant... Alors, sur quelle base ces personnes sont nommées? Sur quelle base ces personnes sont nommées? Ça pose un problème. Parce que... et puis, lorsque vous avez deux personnes, quand vous regardez... J'ai pas encore, moi, j'ai les échos de ceux qui ont déjà participé à des conseils d'administration. Mmh. Généralement, la parole, c'est deux personnes, hein. C'est le directeur général qui fait son rapport, qui est le rapporteur. Bon, le PCI, parfois on donne la parole à la médecine, il ne parle pas. Et on passe simplement au cultus, on donne l'approbation. Et puis on valide. Parce qu'on n'a pas une vue réelle des engagements, parfois des engagements qui sont pris.
0: D'accord.
1: Et vous avez des chiffres qui sont parfois masqués, qui sont truqués, tout. Donc moi je pense que à ce niveau, il faut un peu changer. Oh, vous savez, il y a. Parce que vous parlez effectivement. L'incidence de la collaboration des rôles entre la direction générale et les conseils d'administration. Vous avez une directive CEMAC qui impose à certaines entreprises de la sous-région, notamment, si je prends le cas du Cameroun, quatre ou cinq entreprises au Cameroun, vous avez le port autonome de Douala, vous avez Camtel, je ne sais plus quel autre, qui ont l'obligation d'une introduction en bourse. Alors, lorsque vous entrez en bourse, vous avez le cas de Renapro, c'est quand on ouvre le capital aux investisseurs privés. Et là, à ce moment, vous avez des personnes qui ont droit de regard. Moi, je pense que justement, il faut ouvrir le capital de certaines entreprises publiques aux investisseurs privés, même aux patrons, parce que quand même si vous avez 2% ou 5%, c'est-à-dire que même si vous êtes un petit actionnaire, vous allez avoir, parce qu'aujourd'hui, même dans les entreprises, vous avez l'Assemblée générale. À côté du conseil d'administration et de l'Assemblée générale, qui a un droit de regard, c'est-à-dire que vous avez une nouvelle, dans le management, une nouvelle entité qui a un droit de regard sur les décisions qui sont prises, sur les engagements. Or, quand vous regardez comment ça se passe ici, vous avez comme une complicité à 100%. Vous avez des entreprises qui ont une on vous parle de faillite technique pour reprendre le thème. Mais vous prenez chez nos confrères de Mbala 2. Vous parlez de faillite technique. Et la faillite technique, vous la constatez quand vous êtes même invité. Vous transpirez. Il n'y a même pas les climatiseurs dans les studios. Est-ce normal qu'une entreprise qui doit être le fleuron des médias. C'est vrai qu'on ne parle pas de fraternité. On ne doit pas tirer sur les confrères. Mais ce n'est pas normal. Ce n'est pas normal que vous arriviez à la. Il faut dire les mots comme ça. Ce n'est pas normal que vous arriviez à Royal FM pour avoir la climatisation. Alors, certifié, ce n'est pas climatisé. Vous transpirez. Ce n'est pas normal. C'est pas normal, c'est-à-dire que vous regardez les studios, c'est vieillot, c'est vous demandez, mais où va tout cet argent? Où va tout cet argent? Ça pose un problème. Et Viviane, on doit le dire, là, c'est une faillite technique. Vous prenez le cas, par exemple, de la Sopécam, qui nous livre désormais un demi Cameroun Tribune, en prétestant l'approvisionnement du papier et tout. Mais écoutez, il y a un problème. Vous regardez une entreprise comme ça, ici à Royal FM, je peux avoir le direct. Dans notre chaîne, je ne peux pas avoir le direct. Mais à la CES, je ne peux pas avoir le direct d'aucune émission. Est-ce que cette entreprise est en phase? C'est ce que je disais tout à l'heure, il faut être en phase avec la modernité. Dans quel média moderne aujourd'hui, sur quoi un média d'État, on peut faire des émissions? C'est-à-dire que, parce que vous avez CIA TV, CIA TV Web, vous avez CIA TV Sport et tout. Vous, même les chaînes de radio du groupe CIA TV, il n'y a pas le direct. C'est-à-dire qu'il n'y a pas le direct, il n'y a pas le live. Pourquoi vous les retrouvez sur YouTube, c'est un problème. Ça n'existe pas. Ça dit que l'entreprise est complètement en déphase. Alors, quand un conseil d'administration valide la bonne marge de la CIA TV, vous vous demandez, mais attends, mais est-ce que ces gens sont en phase avec la modernité managériale? Je prends seulement le segment des médias que nous maîtrisons bien. Ça pose un problème. Vous savez, je termine par là. Moi, je suis un peu gêné. Vous avez une entreprise qui fait a priori un excellent travail, qui s'appelle la Société Immobilière du Cameroun. Mais je suis tellement gêné qu'une société qui doit œuvrer dans le sens de l'habitat social fasse des logements hyper luxueux et coûteux à Yaoundé où ça commence à partir de 100, 200 millions. Est-ce que c'est de l'habitat social? Est-ce qu'on est encore dans la mission de la CIC? Je suis désolé. Combien de fonctionnaires peuvent s'acheter une maison de 200 millions de francs? Combien de fonctionnaires avec un salaire normal? Ça veut dire qu'on crée, on prend l'argent du contribuable, on crée des immeubles hyper futuristes, mais en réalité, pour quelle cible? Et qui achète ces maisons? Et quand on vient vous dire quelle mafia pour racheter les logements sociaux à vil prix, bah, y a des influences ici là. Ça pose un problème. Est-ce que là, la mission de la SIC est assurée, c'est de l'habitat social. Parce que nous cotisons tous. Nous, on nous prend tous, tous les travailleurs là, on nous prend tous pour la redevance audiovisuelle. Mais est-ce que la qualité de la CRTV est assurée? Ça pose un problème. Et d'accord, quand vous avez des conseils d'administration qui valent ça, on vous dit oui. Il y a même, on va vous dire, augmentation du capital. Savez, les chiffres sont parfaits, mais est-ce que la mission dévolue est assurée?
0: Hervé Akam. C'est vrai que j'aurais voulu, et je vais même insister dessus, vous interroger sur le débat autour du diplôme, du talent, de la compétence. Vous êtes universitaire. Ça peut peser de quel poids pour des États qui veulent se développer, qui sont en quête de développement économique, etc. Ce débat sur les diplômés, les non-diplômés, les surdiplômés. Voilà.
2: Bon, moi, je crois que c'est un débat un peu complexe. Pourquoi ? Parce que quand on regarde un peu depuis pratiquement le 19e siècle en Europe, la plupart des gens qui ont créé... Einstein n'avait pas de diplôme, à peine le bac. Vous voyez, Pasteur, il n'y a pas grand-chose. Vous voyez aussi, je vais celui qui a créé, développé le virus pendant la peste. Oui. Ces gens n'avaient pas de diplôme, en réalité. Donc, c'était des gens, effectivement, qui étaient passionnés par leur travail. Parce qu'il y avait un intérêt, un peu, à travailler sur...
0: Est-ce que Elon Musk a des diplômes?
2: Bah alors, je crois.
0: Moi, j'en sais rien, je n'ai pas encore cherché. Hein. Bill Gates, non. Bill Gates, c'est niveau première. Oui, même Zuckerberg, est-ce qu'ils ont des diplômes, des gros diplômes?
2: Voilà, c'est des gens qui n'avaient pas
0: de patron
2: diplôme.
0: De Apple, sans publicité.
2: Mais ils avaient le talent. C'est ça la différence, quand même.
0: C'est ça, c'est une époque lointaine, maintenant, même de façon contemporaine.
2: Aujourd'hui, on peut reproduire. Il y a la reproduction de cette catégorie de personnes qui ont du talent, mais ils n'ont pas de diplôme. Il y a beaucoup de gens, moi, je vois souvent dans la rue, c'est très chez moi, au village, là, des gens vraiment qui ont talent, qui fabriquent des choses incroyables. Harry alors Bandolo, qu'en réalité.
1: Harry Bandolo, qui a son DPC, un meilleur journaliste.
0: Oui, Harry Bandolo, oui. Harry Bandolo, qui a été mis à l'information aussi. Oui. Ben, attendez, non, c'est pas ça. Oui, laissez à Hervé Akam le soin de terminer son
2: propos. Alors, le problème avec l'intellectuel, c'est ça. Moi, c'est vrai que j'ai été marxiste pendant très longtemps. Et moi, j'aime beaucoup la formule de Trotsky. Trotsky disait quelque chose de formidable en disant, voilà, quel bonheur de comprendre le monde pour avoir sa place. C'est ça, l'intellectuel.
3: C'est ça.
2: Voilà. C'est ça. Avoir sa place. Les autres interprétations, enfin, définitions sur l'intellectuel, j'aime pas beaucoup, de Clémenceau, etc. Franchement, ça vaut pas grand-chose, hein, en réalité. Surtout de nos jours. Il faut avoir sa place, mais il faut comprendre le monde. Il faut comprendre la société. Quand vous comprenez la société, effectivement, vous êtes en mesure de vous insérer dans cette société, qu'elle soit difficile ou pas. Donc, moi, je crois que l'intellectuel, c'est celui qui s'adapte.
0: Mais si on a aussi le diplôme, on a aussi sa place.
2: Bien entendu. Le problème, c'est quand vous avez dans un environnement français comme...
0: celui du Cameroun.
2: Oui, celui du Cameroun.
0: Oui, vraiment, vraiment français.
2: Oui, ça, c'est le diplôme. Vous savez, évidemment, lorsque j'allais faire ma dédicace, vous savez, on m'a demandé tous les diplômes que j'ai... Moi, j'étais même surpris, alors que je me disais, mais je vais faire juste la dédicace. Alors, c'est très français, ça. On vous demande des diplômes. Donc, vous ne pouvez pas aller présenter des thèses comme celle que j'ai faite là, sans effectivement disposer des diplômes, parce que ça, c'est leur culture. Bon, qu'est-ce qu'on peut y faire? Si j'avais été aux États-Unis, les gens ne m'ont jamais
0: demandé un diplôme.
2: Jamais.
0: N'aurais jamais posé la question sur les diplômes.
2: On m'aurait dit, voilà, vous avez quelque chose d'intéressant, là, venez faire votre exposé. Donc, c'est très français. Bon, qu'est-ce qu'on peut y faire? Eux, ils adoptent la culture de leur temps, parce que les universités, effectivement, surtout d'État, ont été créées effectivement pour créer, développer effectivement, cette intelligence qui ne peut appartenir qu'aux gens qui ont des diplômes. Et c'est ça le drame avec les universités françaises, effectivement, où le diplôme est plus important que tout. Alors qu'en réalité, à côté, vous avez des gens qui n'ont pas de diplôme, effectivement, qui ont toujours fait des très bonnes choses. Et c'est ces gens-là qu'il faut encourager. Il faut aussi les encourager tous. En passant, ils peuvent travailler. Moi, je me rappelle, quand je finis l'université à Paris, vous savez, au Parti communiste, il y avait des gens qui n'avaient pas de diplôme. Mais quand vous discutez d'un thème, attention, il était même souvent meilleur que vous qui avez des diplômes sur des sujets, notamment comme les talents, comme la haine, comme l'économie, etc. Plus de talents que vous. C'est-à-dire, il vous arrivait même de vous demander, mais comment, à quoi sert l'école? Alors qu'effectivement, ce type n'avait jamais été à l'école.
0: Vous voulez dire qu'à nous de nous inventer un modèle, un modèle camerounais,
2: raison pour laquelle,
0: et de nous auto-cultiver selon notre vision, notre système, pour qu'on n'ait pas à se bagarrer sur les histoires de diplômes et pas de diplômes.
2: Quand vous avez un poste, réinventez le poste, c'est tout. Que vous ayez des diplômes ou pas, travailler de manière à ce que vous...
0: Donc les DG des sociétés, d'entreprises publiques, se réinventent au poste.
2: Ou réinventent le poste. Ils se réinventent le poste, c'est tout. On avait Jacques Lang, là, à l'époque, il y avait l'écrivain, j'ai oublié son nom, là, qui avait inventé le ministère de la Culture. Quand Jacques Lang arrive, et qu'est-ce qu'il fait? La fête de la musique, c'est lui. Donc, il a réinventé le poste. Aujourd'hui, les gens veulent faire mieux que Jacques Lang à ce poste-là. Quand on confie ce poste, les gens ont peur en disant « Attention, je ne peux pas faire mieux que Jacques Lang. » Donc, le problème, ici, quand on parlait d'évaluation tout à l'heure, c'est bien d'évaluer. Oui. Moi, je vois dans l'administration, là, quand vous êtes parmi les trois meilleures entreprises, là, on augmente le salaire du DG. J'ai oublié le texte, là. C'est le texte de 2016, je crois.
0: Il n'y aura pas avec les performances.
2: Par rapport aux performances.
0: On augmente.
2: Voilà, on augmente les salaires dans le DG. Je crois que c'est le texte
0: au Cameroun.
2: Au Cameroun, oui. Quand vous avez fait un bon travail, je crois que le texte de 2016, vous êtes augmenté tout de suite, automatiquement. Les trois premières entreprises qui ont des performances. Donc, je crois que ça existe, mais le problème se pose...
0: Quand vous n'avez pas de performance, qu'est-ce qu'on fait, vous restez là 30 ans, 40 ans, s'il n'y a pas de performance, on doit vous enlever.
2: Oui, on doit vous enlever automatiquement.
0: Mais pourquoi on ne le fait pas?
2: Alors, ça, c'est ce problème.
0: Vous n'avez pas la réponse.
2: Il faut demander au président de la République.
0: Il n'y a pas réponse à cette question.
3: Voilà, patiente, voilà donc ici un intellectuel, un diplômé.
0: Non, vous poursuivez le débat. Je dis, on ne doit pas rester en Afrique à se tirer dessus pour des débats pareils. On a une réponse claire de Herva Kam, c'est clair. On doit faire l'équilibre. Je suis désolé. On ne peut pas aussi évacuer ceux qui ont des diplômes. Désolé. Oui, mais c'est ça. Transition vers le journal avec Olivier Ndemaepor, qui est diplômé de.
4: L'élastique.
0: Ah, l'élastique, ouais, oui. Au Cameroun. Et d'ailleurs, ces derniers temps, c'est parce que c'est pour s'en va. Même autour de la Coupe du Monde, il croit qu'il y a tout un gros débat entre un ancien commentateur de match et les nouveaux commentateurs de match. Tu es diplômé, moi je t'ai pas diplômé, j'étais un génie. Bon, vraiment, le Cameroun, on peut pas se développer. Ah. Olivier, on aura quoi au journal ce soir?
4: On va parler de politique avec le mouvement pour la renaissance du Cameroun, le MRC. En fait, c'est tout comme un combat MRC contre MRC au tribunal de première instance. Alors, c'est un ancien membre du bureau politique du MRC qui conteste la légitimité, le leadership du professeur Kamto. D'accord. Oui, donc l'affaire était déjà au TPI et elle a été renvoyée.
0: D'accord.
4: Nous allons parler également de l'office du bac et des corrections, des délibérations du probatoire du baccalauréat qui seront systématiquement automatisées dès les années prochaines.
0: Les années à venir.
4: Oui.
0: Pour le moment, on peut continuer à faire ce qu'on veut. Ben, c'est ça. Glorine Gangue, good evening.
5: Good evening, Jean-Pascal.
0: The news this evening.
5: This evening, we'll still be talking about holidays. We'll talk with parents, we'll talk with children, how the holiday is going, to know from them if they sent their children on holidays or they're spending the holidays together with them. We'll also go out of Cameroon to Mali and we'll talk sports.
0: D'accord, merci. On vous retrouve tout à l'heure pour le journal. Avant de partir, une question liée à ce qu'a dit Glorine Gangue pour Stéphane Monouga, les vacances pour les enfants. Pas d'endroit, les parents ne savent pas comment faire avec les enfants. Où est-ce qu'il faut les amener pour les distraire, les divertir pendant cette période? C'est un sujet qui semble petit, mais qui est très grand.
1: Oui, qui est très grand parce que quand vous observez, par exemple, la ville de Yaoundé, et là c'est sans publicité, vous vous rendez compte que quand vous êtes parent, le seul endroit où vous pouvez partir avec les enfants, c'est à Dorf. Ça pose quand même un véritable problème. On se demande à quoi nous sert le maire de la ville, à quoi nous servent les maires d'arrondissement.
0: Mais il n'y a rien sous la main.
1: Parce que, en fait, ce sont eux en réalité qui sont chargés de la mise en œuvre de ce type d'infrastructure. Mais on a l'impression qu'ils sont concentrés à autre chose parce que, j'insiste encore, à Yaoundé, il n'y a qu'un seul endroit où vous pouvez amener les enfants. Ça pose un véritable problème. Pourtant, il y a des lieux qu'on peut transformer. Vous ne pouvez pas être dans une ville comme Yaoundé. Il n'y a pas de bibliothèque.
0: Pas de bibliothèque.
1: Vous ne pouvez pas amener un enfant.
0: Pas de salle de cinéma.
1: Pas de salle de cinéma. Pas de
0: parc.
1: La seule chose que le maire de la ville a pu nous offrir en 5 ans, c'est le monument « J'aime mon pays ». Ça cause quand même
0: en tout cas, aimons
1: problème.
0: Notre pays, malgré tout cela. Aimons quand même notre pays. C'est terminé pour Géopolitique. Yoshkemoué, merci pour la mise en onde. Alain Kouekam assuré au cadrage vidéo. Boris Tedegmo au développement digital. Ebel Bella Samari à la réalisation, coordination centrale Roger Kiek, supervision générale au révérend pasteur Bissaï Emmanuel Noël. J'en patiente à la JPT. À vendredi prochain.
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1: Il est 18h.
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0: Royal Soa bilingue, dernière édition de la semaine. Bonsoir à tous. Good evening, Glory Ngange.
1: Bonsoir, Olivier Ndema et Paul. Good evening, listeners. We take you to our headlines.
0: Examen officiel, l'Office du baccalauréat du Cameroun annonce une nouveauté. Désormais, on parle d'automatisation des corrections des probatoires et baccalauréats. Ceci pour compter de l'année prochaine. De quoi s'agit-il? Davantage de détails en page d'intérieur.
1: Tensions at the Cameroon Renaissance Movement has taken a new turn as Willy Menge picks up legal proceedings against the party following his dismissal. The latter will intervene in one of our reports in the course of this news edition. Stay tuned.
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0: D'abord de la politique. Affaire MRC contre MRC, l'affaire a été renvoyée au 16 juillet 2026, toujours au tribunal de première instance de Yaoundé. Willy Menge, ancien membre du bureau exécutif du mouvement de renaissance du Cameroun, c'est le MRC, radié par la suite, conteste la légitimité du professeur Maurice Kamto à la tête du parti. Ce dernier fait le point de la procédure avec Jean-Marie Anaba, chef desk politique.
3: Pour Willy Menge, la décision du Comité national de médiation et d'arbitrage est irrecevable. Seule la justice sera l'intermédiaire dans ces manœuvres qui visent à torpiller les textes du parti.
4: Willy Menge saisit régulièrement la justice lundi. Mardi, Willy Menge fait assigner la partie adverse du MRC à 13h compte décharge à travers le CIE. Et mercredi en journée, soudainement, à la veille de la première audience, nous apprenons avec affolement à travers les réseaux qu'il y a une prétendue exclusion de Willy Menge.
3: Willy Menge dénonce en clair le passage en force du directoire depuis la démission du professeur Maurice Kamto, dont le retour à la tête du parti a été irrégulier et illégitime.
4: À partir de cet instant, l'article 70 du règlement intérieur devait entrer en jeu, disposant d'un délai de 60 jours pour poser trois actes régulièrement reconnus par nos statuts. Constater la vacance de Monsieur le Président, convoquer la convention, tenir la convention élective. Or, rien de cela dans ce délai n'a été fait.
3: Plus grave, l'ancien membre du directoire déclare que le MRC a non seulement violé ses propres textes, mais aussi les lois de 1990 sur la création des partis politiques et le régime des réunions et manifestations publiques.
4: Est-ce que le MRC, qui a prétendu tenir cette convention, avait déclaré la convention zéro? Nous attendons jusqu'à aujourd'hui la lettre de déclaration auprès de M. le sous-préfet de Yaoundé 4, qui avait déjà interdit une première convention le 27 novembre 2025.
3: L'audience du jeudi 9 juillet 2026 par devant le juge des référés du tribunal de première instance de Yaoundé n'a pas tranché le contentieux entre les différentes parties, la cause ayant été renvoyée au 16 juillet 2026.
0: 18h04 au quartier Olembe, la même heure dans ce studio et vous écoutez Royal Soir bilingue. Selon des observateurs, 70% des enfants camerounais ne profitent pas de la période des vacances scolaires. À la place, ils se consacrent à la préparation de la rentrée scolaire prochaine. Ce faisant, ils se livrent à des activités génératrices de revenus. Cette situation est-elle due au coût élevé de la vie ou aux difficultés socio-économiques que traverse le pays? Voici l'éditorial de Roger Kiek.
5: Après de longues heures et des semaines d'école, des mois d'examen difficiles durant l'année scolaire, nos enfants ont bel et bien besoin d'une période parenthèse au cours de laquelle ils pourraient se reposer et s'épanouir. Ces jeunes garçons et filles feraient alors connaissance d'autres lieux que l'école en pratiquant une foule d'activités qui leur donnerait de se découvrir de nouvelles habiletés et de se faire de nouveaux amis en développant en même temps leurs compétences sociales. Mais malheureusement, on peut croire que c'est du fait des difficultés socio-économiques et de la vie extrêmement chère qui mine notre société ces jours-ci. Les vacances 2025 risquent de paraître amères pour bon nombre de nos jeunes élèves et enfants qui n'ont pas droit à un repos. Nous les rencontrons ça et là au quotidien, partout dans les rues. Ils luttent pour la survie en vendant à la criée des bonbons, des biscuits, des cacahuètes ou des noix de cola. Ces enfants le font pour aider leurs parents durant la rentrée scolaire du mois de septembre prochain, mais aussi certainement pour que ses parents tiennent mieux le coup face au panier de la ménagère devenu très pesant, très coûteux. L'huile, le riz, le poisson, la viande et le savon, pour ne pas les citer, sont désormais hors de portée pour les ménages moyens. Voilà que des enfants qui étaient censés se reposer et bien jouir de leurs vacances vont les passer dans une période de stress permanent.
0: L'invité de ce de Royal Soir bilingue de ce vendredi est un pédagogue, inspecteur principal de jeunesse et animation, ancien délégué départemental de la jeunesse et de l'éducation civique du département du Mfundi. Docteur Alexandre Thomas Essumba répond aux questions de Bertrand Ouna. Nous écoutons.
6: La période de vacances scolaires, c'est un moment où l'élève, l'apprenant, est supposé se reposer. C'est le cas de le dire. Mais pendant ce repos, doit-il se soumettre absolument au repos ou doit-il s'occuper de quelque manière que ce soit? Moi, je pense que c'est les deux. Il a droit au repos. Mais vous savez, l'intellect, il faut l'entretenir. Parce que si un enfant passe pratiquement toute la période des congés, ça peut être 3 mois, perd la main, se relâche, et puis le cerveau perd un certain nombre de réflexes. Je pense que l'enfant peut joindre l'utile à l'agréable. C'est-à-dire que l'enfant peut mener quelque activité économique. Moi, je vois des jeunes qui s'occupent, ils vendent les arachides, ils vendent les cacahuètes, ils vont en font un certain nombre d'activités. Il y a les jeunes qui se livrent aux activités sportives, il y a les championnats de vacances, il y a des jeunes qui se livrent au cours de vacances. Je pense qu'il y a des jeunes également qui vont au village, qui accompagnent grand-mère, maman au champ. Toutes ces activités sont utiles. Et moi, je pense que le jeune ne peut pas, ne devrait pas mettre pendant 3 mois ses cahiers de côté. Moi, je pense qu'il faudrait quand même que le jeune lise. Il peut mener quelques activités intellectuelles, il peut faire les cours de vacances. Vraiment faire 3 mois. Moi-même, je suis enseignant. Quand je repense souvent en septembre, j'ai souvent l'impression que je perds un certain nombre de réflexes. Et puis, ça devient un peu poussif. Faudrait-il que je reprenne peut-être après un mois, que tout revienne. Par exemple, que les réflexes reviennent, que les connaissances reviennent, que je découvre, que je développe une certaine facilité dans les enseignements que je donne. Je pense donc que le jeune doit se reposer. Mais le jeune ne doit pas rester complètement inapte. Sans activité, le jeune doit mener un certain nombre d'activités tout en restant éveillé, tout en lisant un temps.
0: Nous restons en éducation et nous en parlions à l'entame. Le directeur de l'Office du baccalauréat du Cameroun annonce dans les sessions, du moins pour les sessions à venir, l'automatisation des corrections et des délibérations pour les examens probatoires et baccalauréat. Vous évaluez la pertinence de cette mesure au regard de l'environnement éducatif actuel au Cameroun. Jean-Claude Nguet, chef desk jeunesse et éducation.
7: Cet environnement éducatif est marqué par un vent de désapprobation parmi les examinateurs dans un contexte de revendication de paiement de primes. Mais l'initiative du directeur de l'Office du baccalauréat est réalisable sur le principe et constitue même une modernisation dans l'organisation des examens au Cameroun suivant certaines conditions, selon le professeur Laurent Assipolo, pédagogue.
8: Il faut d'abord garantir l'existence de corrigés nationaux harmonisés, de barèmes uniformes et de procédures communes à tous les jurys. Il faut ensuite assurer la sécurisation de l'anonymat des copies, de la saisie des notes et de la transmission des résultats. Et enfin, cette réforme doit être expérimentée progressivement dans quelques centres pilotes avant sa généralisation.
7: L'automatisation des corrections et des délibérations annoncées par le directeur de l'Office du BAC aura donc besoin, selon notre expert, de ressources financières, techniques et humaines suffisantes afin d'éviter le transfert des difficultés de l'administration centrale vers les établissements et les responsables locaux. Professeur Laurent Assipolo, une fois de plus.
8: L'automatisation peut d'abord réduire les déplacements des enseignants, les regroupements massifs de correcteurs et les coûts logistiques associés. Elle peut également raccourcir les délais de correction, faciliter la saisie des notes et permettre une publication plus rapide des résultats. Elle peut aussi renforcer la responsabilité des centres et améliorer la réactivité face aux difficultés locales.
7: La réforme pourrait même éviter la paralysie de tout le dispositif des examens en cas de problème dans une région. Mais pour garantir la fiabilité de la réforme,
8: il faudrait maintenir l'anonymat intégral des copies, organiser leur permutation entre les régions et instaurer des contrôles indépendants. Enfin, une multiplication des centres autonomes pourrait fragmenter les responsabilités. En cas d'erreur ou de fraude, il faudrait pouvoir déterminer clairement qui répond de quoi. Est-ce le président du jury, le centre, l'antenne régionale ou la direction générale de l'office?
9: Dans l'optique de donner toute la pertinence à cette réforme, conclut le pédagogue, l'automatisation des corrections et des délibérations doit être progressive, sécurisée, financée et construite avec les enseignants.
0: Dans les transports, les usagers de la ville de Yaoundé en partance pour Soa doivent se rendre dans un autre site d'embarquement. Le nouveau point d'embarquement a été aménagé par la mairie de la ville de Yaoundé il y a peu. Cette réalisation ne laisse pas de marbre les transporteurs en commun. Prosper Essumba, président du syndicat national des transporteurs périurbains et ruraux, évoque cette éventualité.
10: Nous voulons dans un premier temps déjà dire merci au super-maire de la ville de Yaoundé et le partenaire au développement, la GIZ, qui est dans le cadre du projet Yaoundé Cœur de Ville. Nous ont offert cet espace qui nous permet aujourd'hui de nous mouvoir dans notre activité. Donc c'est une joie immense pour moi, le président, pour tous les acteurs, les chauffeurs et même les passagers. Tout le monde est satisfait de ce qui a été fait. À nous aujourd'hui de suivre cet exemple-là. Maintenir les lieux dans les bonnes conditions, la propreté. Ça a été un grand jour pour nous, le jour qu'on nous a annoncé que nous devions rejoindre notre nouveau site. Après tant d'années de souffrance, et aujourd'hui, nous pouvons travailler avec un peu de sérénité, sans plus trop réfléchir. Notre seule réflexion aujourd'hui, c'est de maintenir l'ordre, la propreté et réfléchir pour l'avenir. Parce que notre objectif aujourd'hui, c'est d'aller au renouvellement du parc automobile.
0: De la religion au bas de cette page nationale, la jeunesse estudiantine chrétienne du Cameroun, la JEC, a 72 ans cette année. Le mouvement chrétien organise à cet effet des cérémonies commémoratives pendant 9 jours à Yaoundé et Douala. La première étape de la commémoration était une conférence de presse qui s'est déroulée ce jour dans la ville de Yaoundé. Écoutons Steve Venant Vaumont, il est le président national de la jeunesse estudiantine du Cameroun, la JEC.
11: Après 72 ans de parcours à la JEC, c'est un moment fort, c'est un moment de rassemblement de plusieurs générations qui ont impacté la société, qui ont impacté la JEC à travers leurs actions. Et je crois que ce rassemblement, c'est un nouveau départ également, c'est une nouvelle mission pour nous, la jeunesse étudiante chrétienne, dans les lycées et collèges, pour impacter la jeunesse, pour la transformation de nombre de milieux scolaires.
12: La page internationale.
0: Et dans le Moyen-Orient, les frappes entre les États-Unis d'Amérique et l'Iran ont repris depuis 48 heures. Pendant que l'armée américaine frappe sur le territoire iranien, l'Iran de son côté cible les intérêts américains dans le Golfe. Donald Trump estime que des discussions sont envisageables avec les responsables iraniens, tout en affirmant que la trêve est bel et bien terminée.
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1: Olivier Ndemaipo, cette édition s'achève donc pour céder la place et la voix de l'islam va reprendre le relais. Ce sera avec le cheikh imam Boussi Boussi. Bonsoir cheikh.
2: Bonsoir monsieur Olivier. Bonsoir Ngange.
0: Bonsoir.
2: Ok.
1: Alors de quoi on va parler ce soir?
2: Aujourd'hui nous sommes en pleine période de vacances scolaires. On va parler de la responsabilité parentale pendant cette période très cruciale. Vous savez, généralement, lorsque les enfants terminent avec l'année scolaire, ils se retrouvent, n'est-ce pas, dans cette période de vacances, ça va dans tous les sens. Certains parents se disent que c'est le moment où il faut abandonner les enfants à eux-mêmes, leur permettre, n'est-ce pas, de découvrir d'eux-mêmes ce qu'ils doivent découvrir. Mais non, les parents ont une responsabilité. On va donc parler de cela avec, n'est-ce pas, la vie que propose l'islam, comment encadrer les enfants pendant cette période. On prie que nos auditeurs restent scotchés et qu'ils nous suivent de bout en bout, car il y aura beaucoup d'enseignements à partager ce soir.
1: Et justement, cheikh imam, on parle beaucoup de travail des enfants. Est-ce que l'islam évoque cet aspect des choses-là? Par exemple, on parle souvent des enfants qui ne devraient pas travailler à un certain âge. De quoi ça?
2: Effectivement, l'islam est contre, n'est-ce pas, cette maltraitance vis-à-vis de l'enfant. Car l'enfant, dans son épanouissement, doit évoluer, n'est-ce pas, dans un cadre convivial. Maintenant, lorsqu'on transpose les responsabilités, où le parent qui devrait, n'est-ce pas, être premier responsable de la famille, se substitue avec, n'est-ce pas, l'enfant, c'est très compliqué. L'islam est contre le travail, n'est-ce pas, de l'enfant. Mais l'islam encourage l'enfant à trouver de lui-même les moyens pour pouvoir, n'est-ce pas, s'adapter dans sa société. Mais fait, n'est-ce pas, de l'enfant un agent générateur de revenus pour la famille, c'est interdit en islam.
1: En tout cas, bonne suite à vous, cheikh imam Boussi Boussi.
2: C'est moi qui vous remercie, monsieur Boussi.

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parents sont au pouvoir de la langue dit la Bible. Et nous périssons par notre manque de connaissances. Car plusieurs dans leur ignorance sont amis du destructeur par toutes sortes de déclarations négatives et de malédictions qui font venir le malheur sur la nation. Il est temps que nous changeons de paradigme en changeant de confession. Au nom de Proverbe 11:11, la nation s'élève par la bénédiction des hommes droits, mais elle est renversée par la bouche des méchants. Que la voix des justes s'élève et plaide pour la nation devant Dieu qui promet. Si mon peuple, ce qui est invoqué mon nom, s'humilie, prie et cherche ma face, et s'il se détourne de sa mauvaise voie, je l'exaucerai des cieux, je lui pardonnerai son péché et je guérirai son pays. Oui,

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Subhanallah walhamdulillah wala ilaha illallah, c'est ce générique qui que vous connaissez déjà très bien, qui marque comme ça la sortie de votre émission La Voix de l'Islam sur la radio des auditeurs Royal FM 88.4. Nous sommes aujourd'hui vendredi le 25 du mois de Muharram de l'an 1448 du calendrier égyptien, qui correspond au vendredi 10 juillet 2026. Nous allons parler aujourd'hui, comme nous avons l'habitude de le faire, de parler de la responsabilité parentale. Quelle est la responsabilité parentale en période de vacances scolaires? Nous savons tous que les enfants, par le passé, et nous avons tous grandi, pendant ces périodes de vacances scolaires, on s'adonnait à des voyages dans des campagnes, on s'adonnait à des divers jeux, on s'adonnait à beaucoup d'activités. N'est-ce pas, qui étaient, n'est-ce pas, les activités de divertissement et quelque peu, n'est-ce pas, d'activités, n'est-ce pas, intellectuelles. Mais la période des vacances était une période consacrée véritablement à la détente, à la relaxation et tout. Mais de nos jours, les choses ont changé, les données ont changé. La période des vacances continue, ou alors est alimentée par les cours de vacances, par les colonies de vacances, par tout ce qui... Et encore intellectuel, on sollicite davantage de nos enfants, n'est-ce pas, en matière, leur matière grise, en matière intellectuelle, bien évidemment. Alors ceci, on se demande, à quand est-ce que ces enfants auront le temps de s'épanouir, de se divertir et de faire, n'est-ce pas, certains déplacements en campagne, n'est-ce pas, dans d'autres villes, et que sais-je encore. Il est donc important pour nous de savoir que derrière cela, derrière cette machine, à broyer, n'est-ce pas, les loisirs des enfants, les parents ont une lourde responsabilité. Que dit l'islam par rapport à la responsabilité parentale pendant cette période de vacances? Voilà, n'est-ce pas, la thématique que nous allons vous servir ce soir, tout au long, n'est-ce pas, de notre entretien. Et je suis en ce moment seul pour le moment, et j'attends, n'est-ce pas, l'imam Ali, le cheikh Ali Sanga Onok, et de même que l'imam Mohamed Aminuddin, qui sont en chemin et vont nous retrouver d'un moment à l'autre. Alors installez-vous confortablement dans vos bureaux, dans votre canapé, dans votre véhicule. Nous revenons à vous dans une poussière de secondes après ces quelques sonorités de la réalisation.

De retour en studio, c'est la voix de l'Islam que vous écoutez sur la meilleure des radios, la radio des auditeurs, Royal FM 88.4. Je disais en introduction tout à l'heure, nous allons parler d'un sujet sur la responsabilité parentale pendant cette période de vacances. Vous êtes, vous parents aujourd'hui, vous enseignants, vous encadreurs, n'est-ce pas, occasionnels ou alors permanents. Vous avez connu également une période de jeunesse où, pendant cette période de vacances scolaires, c'était le loisir, c'était la détente, c'était les voyages, c'était les instructions, c'était tout ce qui ne rimait pas avec enseignement, mais au contraire avec beaucoup de sport, beaucoup d'activités, de divertissement. Aujourd'hui, les données ont changé. Nous parlons d'un sujet qui concerne chaque maison. Car lorsqu'on parle de vacances, ça concerne comme ça chacune des familles. Et vous savez très bien que lorsque les vacances arrivent, il est important pour chacun d'entre nous de savoir qu'on ne doit pas se dédouaner de notre responsabilité. Car même si les enfants sont allés en vacances, les parents, eux, ils ne sont jamais en vacances. Car ils doivent, n'est-ce pas, toujours continuer à veiller sur leur progéniture, continuer à prodiguer des conseils, continuer à orienter ses enfants afin qu'ils puissent donner le meilleur. De même, Allah le Très-Haut, dans une partie, n'est-ce pas, du verset, du chapitre 25 du noble Coran, il dit « Wakifurum innahum mas'ulun » et il disait, n'est-ce pas, « Interceptez-les, retenez-les, car ils ont des responsabilités. » Et également au chapitre 5, au verset 1 du chapitre 5, Allah dit « Oh, vous qui avez cru, remplissez pleinement vos engagements. Remplissez pleinement vos engagements. » C'est de ça qu'il est question. En période scolaire, en période de vacances, il est important pour le parent de savoir qu'il doit remplir en tout temps et en tout lieu sa responsabilité, ses engagements lorsqu'il les a contractés. Et cette parole noble du prophète Mohammed, sallallahu alayhi wa sallam, paix et salut d'Allah sur lui, qui disait « Allah wa innakum kullukum ra'im » n'est-ce pas que chacun d'entre vous est un berger responsable et que chacun d'entre vous sera interrogé par rapport à la responsabilité de son troupeau. Le hadith est authentique, il est rapporté par les deux grands imams, l'imam al-Bukhari et l'imam Muslim. Alors, comment comprendre cette période de vacances scolaires? Il est important pour nous, n'est-ce pas, de planter déjà le décor et d'ouvrir, n'est-ce pas, cette mission avec cette question qu'on peut se poser. Quand les cahiers se ferment, qu'est-ce qui s'ouvre pour nos enfants? Alors lorsqu'on a fermé les cahiers, on a fermé les livres, qu'est-ce qui doit s'ouvrir? Quelle est la page qu'on doit ouvrir pour ces enfants? Il est important pour nous de savoir qu'on peut donner plusieurs réponses à cela. Déjà, il faut renforcer l'encadrement spirituel des enfants qui, pendant la période scolaire, étaient un temps soit peu, trop éloigné, car préoccupé par leur cursus, coller les enseignements qu'ils reçoivent, et par inadvertance ou alors par contrainte, ils sont obligés de délaisser certaines pratiques culturelles, certaines pratiques religieuses, liées, n'est-ce pas, à la foi, liées à la spiritualité, liées également aux bonnes œuvres. Alors, il est important pour nous, parents, lorsque cette période arrive, qu'on réconcilie nos enfants avec leur Seigneur, qu'on réconcilie nos enfants avec notre Seigneur à nous tous, car ces enfants ne sont pas simplement là pour adorer, alors que nous les parents, nous n'adorons plus, donc nous devons les réconcilier avec le Seigneur, c'est-à-dire ils doivent fréquenter régulièrement la mosquée, car ils ne sont plus préoccupés, n'est-ce pas, par le programme scolaire. Ils doivent se lever très tôt le matin, accomplir leur prière de l'aube, ils doivent prier, n'est-ce pas, au midi, ils doivent prier dans l'après-midi, ils doivent prier, n'est-ce pas, au coucher du soleil. Et également, ils doivent conclure avec la prière du soir. Ceci, ce sont les cinq prières qui sont, n'est-ce pas, le pilâtre de notre religion que l'enfant se doit, Inch'Allah, subhanahu wa ta'ala, de pouvoir observer de manière régulière et plus assidue qu'il ne le faisait pendant la période scolaire. Il y a également, à côté de cela, la pratique du sport. Et l'enfant se doit, Inch'Allah, subhanahu wa ta'ala, de s'exercer, n'est-ce pas, la pratique du sport pour renforcer, n'est-ce pas, ses capacités physiques et pouvoir le permettre de mieux se détendre, de mieux réfléchir,
pour les événements et les échéances à venir. Il y a également à côté de cela, on peut, n'est-ce pas, orienter l'enfant vers l'apprentissage des petits métiers. L'apprentissage des petits métiers, ceci doit permettre à la culture et à la découverte, n'est-ce pas, d'autres horizons pour cet enfant qui, souvent très jeune, ils sont encore dans, n'est-ce pas, le rêve, dans l'illusion. On doit les amener, n'est-ce pas, vers le concret, vers ce qui est, n'est-ce pas, palpable et malléable. Alors ces enfants se doivent, n'est-ce pas, d'apprendre quelques petits métiers qui pourraient, n'est-ce pas, à un moment donné de leur existence, leur permettre, n'est-ce pas, de s'aguerrir et de pouvoir prendre, n'est-ce pas, la relève. Mais alors, il est important de rappeler à chacun des parents, à chacun des encadreurs, de ne pas forcer ses enfants à aller faire, n'est-ce pas, des travaux, n'est-ce pas, ou bien des activités génératrices de revenus au détriment, n'est-ce pas, de leur divertissement, de leur épanouissement corporel et spirituel. Alors souvent, on retrouve que pendant cette période, c'est la période où certains parents disent on a beaucoup de main d'œuvre à la maison, on doit utiliser ces enfants à nous rapporter, n'est-ce pas, notre subsistance quotidienne à la maison. Que non, on voit souvent des enfants et ça fait mal à la poitrine de ceux-là qui sont soucieux, de ceux-là qui ont, n'est-ce pas, la crainte du Seigneur, n'est-ce pas, au bout, n'est-ce pas, de leurs lèvres, et n'est-ce pas, rempli dans le cœur, de voir un enfant qui transporte deux ou trois bouteilles d'eau glacée, il se promène avec cela pendant des kilomètres, pour ne pas dire, n'est-ce pas, des dizaines de kilomètres, et pouvoir vendre cela, souvent au risque, n'est-ce pas, de sa santé, souvent au risque, n'est-ce pas, des accidents qui peuvent, n'est-ce pas, souvent les détruire, ou alors, n'est-ce pas, faucher, n'est-ce pas, tout l'espoir, ou bien les espoirs que ces enfants ont de leur propre existence. La rue ne doit pas être, n'est-ce pas, ce terrain de bataille où on doit permettre à ces enfants d'aller se lancer, n'est-ce pas, car elle nous a dépassé cette rue, et nous connaissons cette difficulté lorsqu'on envoie des enfants très jeunes, n'est-ce pas, inexpérimentés, alors recherchant tout simplement à avoir quelques petites friandises, on les envoie, on les responsabilise très tôt, on est en train de détruire, n'est-ce pas, ces enfants. Et on est en train de briser le tissu, n'est-ce pas, familial, d'une manière ou d'une autre, et la concorde qui pouvait exister, qui devrait régner dans nos familles, commence, n'est-ce pas, à s'effriter. Et l'enfant, très tôt, il commence à devenir responsable de sa propre personne, et ceci devient, n'est-ce pas, très compliqué. Il ne respecte plus le parent, il n'est plus attentif aux injonctions du parent, parce qu'il prend déjà sur lui-même la responsabilité de pouvoir gérer ses petites dépenses au quotidien, et le parent n'aura plus tard que ses larmes pour pleurer, et à quoi serviront donc ses larmes. Et donc il est important pour nous d'éduquer les enfants avec la rue, afin, n'est-ce pas, qu'ils ne soient pas aussitôt, n'est-ce pas, jetés dans la rue aux soins, n'est-ce pas, de ces prédateurs qui proposent tout. Et nous savons tous que généralement, quand c'est les jeunes garçons, on leur propose, n'est-ce pas, la consommation des stupéfiants. On leur propose, n'est-ce pas, des petits trafics pour pouvoir rapidement gagner de l'argent. Et lorsque c'est des jeunes fillettes, vous savez, on n'est pas très loin, n'est-ce pas, de la fornication. On n'est pas très loin, n'est-ce pas, de les tromper. Et c'est comme ça que ces enfants perdent leur virginité très tôt. Et certains se retrouvent souvent, par inadvertance, dirait-on, n'est-ce pas, souvent, n'est-ce pas, avec des grossesses précoces ou des IST, des maladies sexuellement transmissibles, qui vont, n'est-ce pas, leur causer, n'est-ce pas, beaucoup de préjudice tout le restant, n'est-ce pas, de leur développement, n'est-ce pas, morphologique et psychologique. Donc il est important pour nous d'être des parents plus que responsables. Également, les écrans de télévision peuvent à un moment donné substituer, n'est-ce pas, la présence des parents à la maison, mais il est important pour nous de savoir qu'il y a certains programmes que les enfants ne doivent pas être tellement accrochés, ou bien alors ils sont accros à ces programmes, d'où ça va, n'est-ce pas, fragiliser la rétention des notions fondamentales pour leur existence. Ils vont se contenter, n'est-ce pas, du divertissement tout azimut, et ceci va leur causer, n'est-ce pas, beaucoup de ruines. Également, il faut veiller sur la compagnie. La mauvaise compagnie détruit. Il faut savoir avec qui votre enfant évolue. Il faut savoir quels sont ses milieux de fréquentation. Il faut savoir
avec qui est-ce qu'il partage le plus clair de ses journées. Ça, c'est important pour le parent de savoir que l'enfant, pas parce qu'il a tourné le dos pour se rendre, n'est-ce pas, son activité habituelle, il ne doit pas avoir, n'est-ce pas, un regard sur les activités que mène son enfant pendant cette période de vacances. D'où le Seigneur Tout-Puissant et Glorieux dit dans la sourate 66 au verset 6, n'est-ce pas, Kou anfusukum wa alaykum nara, oh vous les hommes, préservez vous et vos familles d'un feu douloureux. Donc il est important pour nous de savoir que la préservation, n'est-ce pas, de nos âmes et celles des membres de nos familles font partie, n'est-ce pas, intégrante de notre responsabilité à tous. Ce verset ne prend pas de vacances, car ce verset, c'est un verset permanent. C'est un verset qu'on doit se le rappeler au jour le jour. Chaque jour qui passe, on doit savoir qu'on doit préserver nos personnes, ainsi que ceux, n'est-ce pas, les âmes de ceux qui sont dans notre famille, on doit les préserver contre un feu ardent, un feu douloureux. On prie le Seigneur qui nous aide et qui nous facilite à être du nombre de ceux-là qui remplissent pleinement les engagements. On revient à vous dans une poussière de secondes après cette autre plage.

0: Il est 19h.
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2: Subhanallah. De retour en studio, vous écoutez La Voix de l'Islam sur la meilleure des radios, la radio des auditeurs, Royal FM 88.4. Nous avons commencé depuis quelques instants déjà à parler de la responsabilité parentale pendant la période des vacances scolaires. On a rappelé que chacun d'entre nous, parents, éducateurs, responsables, nous sommes, n'est-ce pas, redevables devant notre Seigneur de ce dépôt que le Seigneur Tout-Puissant a bien voulu nous confier, que sont, n'est-ce pas, nos enfants. Alors, on a donné ces quelques éléments. Après la fermeture des cahiers et des livres, à quoi doit se retourner, n'est-ce pas, l'enfant? On a donné quelques pistes d'orientation, notamment la spiritualité, rapprocher l'enfant de son Seigneur, lui indiquer le chemin de la mosquée, n'est-ce pas, l'aider à pratiquer, n'est-ce pas, des activités sportives, aider également l'enfant à pouvoir s'engager, n'est-ce pas, dans la découverte, dans l'apprentissage des petits métiers, hein, que ce soit la menuiserie, que ce soit la maçonnerie, ces petits métiers dont on trouve souvent aujourd'hui, n'est-ce pas, salissant, dégradant pour nos enfants, mais qui leur seront très utiles, n'est-ce pas, dans leur avenir très proche. Et également, on a mis en garde contre, n'est-ce pas, l'exploitation de la rue. Qu'on laisse, n'est-ce pas, ces enfants être exploités par la rue, ou alors qu'ils soient dominés, n'est-ce pas, par les écrans de télévision, ou encore par les mauvaises ou la mauvaise compagnie. Ceci, chers frères, est une responsabilité pour nous, et le Seigneur nous a dit, préservez vos âmes et celles, n'est-ce pas, des membres de votre famille d'un feu ardent. Alors donc, c'est une interpellation et c'est un verset qui ne va pas en congé. Malgré que les enfants soient en période de vacances scolaires, ce verset ne va pas se reposer pour dire, ok, c'est le temps pour eux de faire tout ce dont ils ont besoin. Que non, car ces enfants seront, n'est-ce pas, de ces enfants, on sera interrogé, comme le disait Omar le Khalif, bien guidé, Omar ibn al-Khattab, il disait, éduquez vos enfants, car vous serez interrogé sur eux. Ceci voulait tout simplement nous dire, chers frères, chers parents, que ces enfants que nous avons aujourd'hui, qui sont pour nous et qui font, n'est-ce pas, la joie de notre regard, seront également source de beaucoup de peine si on n'a pas su gérer, n'est-ce pas, leur épanouissement, leur croissance, avec, n'est-ce pas, la mise à profit de cette période cruciale qu'est la période des vacances scolaires. Quelle est donc la responsabilité? Il faut savoir que pour les parents, on a trois piliers. Le premier pilier, c'est la protection ou bien le gardiennage. Garder l'enfant physiquement et spirituellement, savoir ses fréquentations, avec qui il va, c'est très important. Il faut principalement préserver l'enfant physiquement et spirituellement. Il ne faut pas le laisser s'adonner, n'est-ce pas, à des jeux brutaux. Le laisser, n'est-ce pas, s'adonner à tout ce qui peut exposer, n'est-ce pas, son intégrité physique ou encore son intégrité morale. Il faudrait, n'est-ce pas, avoir à côté de cet enfant, n'est-ce pas, une assise, une attente. Ok, on prend ce premier auditeur au bout du fil. Allô? Bonsoir, Paul Nkamwa.
3: Ça fait vraiment longtemps.
2: Très, très longtemps, Paul Nkamwa. On vous a cherché, on vous a attendu. On a beaucoup espéré de vous. Merci d'être revenu, Paul Nkamwa.
3: Merci. Le problème que vous portez,
2: Paul Nkamwa, nous avons un peu de la peine à vous écouter. Peut-être positionnez-vous très bien. On a vraiment de la peine de vous suivre de bout en bout. Je vous en prie. Allô? Ok. Paul Nkamwa est parti, il va nous revenir sûrement. C'est un fidèle de fidèles, Paul Nkamwa. Alors, on disait donc que de ceci, il est revenu. Oui, allô? Bonsoir, Paul.
3: Oui, bonsoir et bonsoir.
2: Bonsoir, bonsoir. Maintenant, on vous écoute parfaitement.
3: Ok. J'étais en train de dire que le problème que vous posez sur la table,
2: non,
3: c'est de savoir, puisque nous sommes les parents, que faisons-nous? Que faisons-nous une fois que nos enfants sont revenus, ont fermé les cahiers et livres pour les vacances?
2: Tout à fait.
3: Alors, ce que moi je voudrais dire ici, comme vous l'avez aussi dit, c'est que nous devons avoir la main mise sur nos enfants, ne pas les livrer à toutes sortes de choses.
2: Effectivement.
3: Vous avez parlé, il y a certaines qui, à un très bas âge, se baladent tout au long de la journée avec les bouteilles d'eau glacée, les purées des arachides et autres choses, pour vendre, disent-il, pour trouver un peu d'argent, pour que ça les serve aussi à la prochaine rentrée scolaire.
2: Non.
3: Bon, j'aurais dit que même la loi camerounaise interdit le travail des enfants.
2: Des enfants, hein. Oui, effectivement.
3: Oui, ça interdit le travail des enfants. Mais sauf que rien n'est, comment dirais-je,
2: respecté dans notre société. Tout à fait.
3: Les textes sont là. Normalement, la police devait même ramasser des enfants mineurs, des enfants qui se baladent partout pour faire des travaux. Maintenant, on ne va pas attendre de l'État ou bien du gouvernement. Chacun doit s'occuper de ses enfants. Est-ce que vous avez dit une réalité? Et maintenant, la grande problématique, nos enfants ne sont plus comme nous étions soumis obéissants à nos parents.
2: Tout à fait.
3: Ils cherchent des voies, des moyens pour s'échapper à notre regard.
2: Tout à fait.
3: Soit ils suivent la mauvaise camaraderie, ils suivent les groupes de jeunes tout au long de la journée. Et parfois, quand ils sortent de la maison, tu te dis qu'ils sont allés peut-être faire le sport, comme vous avez dit.
2: Tout à fait.
3: Mais ils se joignent à d'autres groupes de personnes mal intentionnées qui sont seulement surpris du comportement, de la réaction de l'enfant.
2: Tout à fait.
3: Le mot-clé ici, comme vous avez dit, on doit les montrer le chemin du Seigneur.
2: Ça, c'est bon.
3: Les montrer l'amour que Dieu a pour nous et ce que Dieu attend aussi de nous, les montrer la mosquée, comme vous avez dit, pour les chrétiens comme nous, les montrer le chemin de l'église.
2: C'est toi, tout à fait, ça c'est important.
3: Beaucoup de temps en temps, il est partagé à des yeux éducatifs, comme chez nous, les chrétiens, on a dans notre religion ce qu'on appelle la Seneva. C'est-à-dire semaine culturelle, les yeux éducatives, les yeux qui amènent l'enfant à la crainte de l'Éternel.
2: C'est ça.
3: Voilà, ça les occupe de temps en temps et bientôt la rentrée scolaire approche. Ils vont retourner à l'école. Mais toujours sous la vigilance des parents, parce que même l'école ne suffit pas toujours pour encadrer les enfants.
2: Tout à fait, M. Paul.
3: Voilà ce que j'ai voulu aussi parler en attendant que les invités soient sur le plateau pour que vous occupiez définitivement l'antenne.
2: Tout à fait, merci. Merci beaucoup, Paul Onkamwa. Merci pour votre retour. Et un retour vraiment très, très remarquable. Donc, comme on a écouté, n'est-ce pas, notre auditeur, Paul Onkamwa, c'est important de veiller sur nos enfants, de leur montrer, n'est-ce pas, le chemin, n'est-ce pas, du Seigneur. Ça, c'est important, c'est indéniable. Mais on va toujours dire, l'enfant, quoi qu'il arrive, on ne va pas le cantonner avec, n'est-ce pas, ce qui va être nuisible pour lui, mais il faut l'aider à pouvoir connaître un épanouissement complet. Donc, chers parents, on a du pain sur la planche, à nous donc de tenir haut, n'est-ce pas, ses responsabilités et de ne pas fléchir. C'est vrai qu'aujourd'hui, hein, la promiscuité, la pauvreté, le manque d'emploi fait en sorte que certains parents ne trouvent que d'autres moyens. Mais je dis toujours, il est important de donner à ses enfants les pleins moyens de pouvoir s'épanouir normalement. Que les parents se battent comme ils peuvent se battre et puis ramener, n'est-ce pas, ce dont ils ont besoin pour la subsistance de leurs enfants. Placer leur confiance en le Seigneur Tout-Puissant, le Seigneur, n'est-ce pas, ne manquera pas de leur apporter, n'est-ce pas, son soutien et son assistance. Mais lorsqu'on se substitue, on veut prendre, n'est-ce pas, la place du Seigneur, on veut décider à la place du Seigneur. Il nous laisse avec ses responsabilités et il pèse très lourd. Et souvent, au-delà de ce que l'enfant va nous rapporter, c'est une blessure, c'est un accident. On dépensera encore tout ce qu'on avait déjà épargné pour pouvoir, n'est-ce pas, entre guillemets, dire qu'on va préparer la rentrée scolaire de l'enfant. Mais le voilà, n'est-ce pas, avec son avenir qui est fauché. Donc pour les trois piliers de la responsabilité, pour les parents, on a dit le premier, c'est la protection ou encore le gardiennage. Il faut garder les enfants physiquement, n'est-ce pas, à portée de main. Il faut garder les enfants, n'est-ce pas, spirituellement. Il faut savoir leurs différentes fréquentations dans la journée. Un autre auditeur au bout du ligne. Allô? Oui, allô, bonsoir.
0: Bonsoir.
2: Non. Vous appelez d'où? C'est qui? Ok. Il est reparti. Sûrement, il va nous revenir d'un moment à l'autre. Donc, ici, le Khalif Omar Ibn Khattab, il disait, éduquez vos enfants, car vous serez interrogés sur eux. Ceci montre que on ne peut ne pas, n'est-ce pas, priver ses enfants de l'éducation dont ils ont besoin, parce que c'est une période, n'est-ce pas, de vacances. Il faut qu'ils cherchent, n'est-ce pas, les moyens pour pouvoir subvenir à leur propre scolarité. Non. Si notre société va en délicatesse, comme on la constate en ce moment, les parents doivent se battre pour pouvoir, n'est-ce pas, épargner leur progéniture de certains travaux. Les enfants ont le droit d'assister leurs parents, de pouvoir les aider à la maison à préparer, n'est-ce pas, si c'est du commerce, à faire, n'est-ce pas, des travaux à la maison, à aider la maman peut-être à nettoyer ses arachides qu'elle va aller vendre, à nettoyer. Bref, ils font ce travail à la maison. Ils apportent leur assistance à la maison parce qu'ils sont à la maison également. Mais les livrer, n'est-ce pas, à la rue, il y a beaucoup, beaucoup, beaucoup de risques, beaucoup de dangers que, n'est-ce pas, ce que cela va ramener avec comme pièces d'argent ou bien comme billets, n'est-ce pas, et autres. Deuxième chose, deuxième pilier, c'est le remplissage. Oui, auditeur au bout du fil. Allô?
4: Allô, bonsoir.
2: Bonsoir, mon cher frère. Comment vous appelez? Vous appelez de quel quartier?
4: Papa François de Biémassi.
2: Ok, papa François de Biémassi.
4: Une personne âgée.
2: Oh, une personne âgée. Merci beaucoup. On aura besoin de votre expertise et de vos orientations, papa François.
4: Je vais même vous passer, si vous n'allez pas me prendre quand je vais vous dire. Monsieur l'imam.
2: Oui.
4: Le premier commerce que j'ai eu avec ma mère, c'était à Zokonaouta. Dans mon village, je vends ma porte.
2: Oui.
4: À Maria, dans la famille à Maxime.
2: Oui, oui.
4: Pour moi, vous faites au moins 50-60 km, 70 km avant d'arriver là-bas.
2: Oui.
4: Il vendait les cartes. Il n'y avait pas
2: d'argent. Oui, oui.
4: Et il échangeait contre les familles. Il n'y avait pas l'argent.
2: Tout à fait.
4: Juste aujourd'hui, à ce village, il n'y a pas de boutique.
2: Non.
4: Nous, quand on fréquentait, on allait au village pendant les vacances.
2: Oui.
4: On quittait la ville. Moi, j'ai fréquenté à Yaoundé. Je partais. Mon village, mon deuxième village, c'était à Pouma.
2: Oui. Tout à fait.
4: Pendant les vacances, je partais faire la pêche des crabes. Vous connaissez cet animal?
2: Oui, ce poisson, les crabes, nous connaissons, papa.
4: Vous le connaissez?
2: Oui, nous connaissons
4: les crabes. Quand je vous fais, comment ça fait mal?
2: Non, ça fait très, très mal.
4: Je vendais pour payer ma scolarité. Vous comprenez?
2: Oui.
4: Je vendais les cellules. Mais maman vendait le Ntumba pour m'aider 100 francs pour économiser pour payer la scolarité, juste avoir le crédit. Je l'ai fait.
2: Tout à fait.
4: Si vous me conseillez, comme vous dites là maintenant, je suis de religion catholique, baptisé à l'âge de 8 ans.
2: Oui.
4: Bon, c'est les mêmes conseils que vous donnez aujourd'hui, c'est ça qu'on me donnait. Mon père était mort à l'âge de 6 ans, avec plus de père. J'allais parler le français, tout à l'heure, on allait dialoguer comment.
2: C'est vrai.
4: C'est là qui est bon en vie. Oui, c'est comme vous avez dit là tout à l'heure, les enfants ne doivent pas travailler. Quand on parle du travail, c'est le travail salarié. C'est-à-dire que vous travaillez, vous tendez la main, on vous paye. Laver les raquettes à la maison, ce n'est pas le travail. Salir la maison, ce n'est pas le travail. Prendre la matière, nettoyer les entrées de la maison, ce n'est pas le travail. Vendre même si c'est bien organisé, ce n'est pas le travail pour les enfants. Et je comprends que tu dis ça. Parce qu'il y en a qui ne peuvent même pas laver les assiettes. Parce qu'ils ont mis des parents qui avaient les moyens. Et on les a laissés là, on a pris la bonne lave la maison. Une des miens, une petite fille, a mis l'eau dans le réchaud à pétrole. Parce qu'il n'y avait pas le gaz. Et elle ne connaissait pas comment c'est qu'on utilise dans le réchaud. Elle a mis l'eau, elle a allumé. Et après, elle a dit, ça ne pas que son père est venu voir. Qu'est-ce que tu as, elle a dit l'eau. Vous comprenez?
2: Tout à fait, vous avez
4: nous ça. Sommes Africains, nous sommes Camerounais. C'est de nous importer tout ce qui se passe là-bas. Et nous le prenons comme ça. Que vous, c'est un Gaoulé, que vous là-bas, au village, qu'est-ce que l'enfant fait pendant les vacances? Qu'est-ce qu'il fait? Voici ce que la petite chose que sa mère fait là où son père, c'est ça qu'il va faire. Alors si son père vend là, dans le marché périodique, il vend. Vous avez concentré tous dans les grandes villes aujourd'hui. Et vous avez amené beaucoup de mauvaises choses que vous avez mises à la portée de main de tout le monde. C'est ça. Garder l'enfant physiquement, oui. Spirituellement, oui. Vous le conduisez à l'église, vous le conduisez à la mosquée. C'est bon. Mais il y a des choses qu'on ne devrait pas faire. Et vous dites aujourd'hui que les enfants, pendant les vacances, on ne peut pas les envoyer au village parce que les parents sont des sorciers. Je manque, ça se dit non?
2: Non, ça c'est la conception de certains. Ce n'est pas le langage que nous tenons. Ça dit qu'on ne peut pas.
4: Comment vous faites alors, papa, avec ses enfants? Vous les remettez dans le vent. Vous faites là, tu me parles. Mm-hmm. Je ne vous connais pas, on ne te connaît pas. Dormez, je donne l'exemple. Vous dormez dans une maison, dans ce studio, vous avez une chambre et le salon. La cuisine douce, je ne compte pas. Vous avez une fille de 13 ans. Vous avez un garçon de 14 ans. Ou deux filles de 13 ans, un garçon de 14 ans. Vous les faites dormir au salon, sur le matelas, les trois. Vous vous dormez dans la chambre avec votre femme. Qu'est-ce que vous avez fait? Vous ne leur avez pas monté un mauvais chemin. Hein? Vous avez votre enfant, votre bébé, qui a encore 2 ans, 3 ans, vous dormez dans le même lit que votre bébé, votre femme, et la nuit vous cherchez encore un autre enfant. Qu'est-ce que vous faites? Parce que l'enfant de 2 ans, c'est qu'il a vu, il va l'oublier. De 3 ans, ouais, les erreurs que nous commettons en Afrique. Et après, nous allons dire, ce sont les blancs, ou alors, faites ceci, cela. C'est tout d'accord qu'on doit protéger les enfants. Mais si nous, on ne nous avait pas protégés de cette manière, je parlerais français aujourd'hui avec ça. Faites des efforts de vous organiser comme vos parents vous ont élevé. Élevez ainsi vos enfants et le Cameroun sera encore mieux et meilleur. Mais si on continue comme on dit là, c'est pas ça qui va faire que le Cameroun soit bien. Au contraire, nous voyons le Cameroun, y compris nous-mêmes les dieux. Mais vous, surtout, c'est très grave. Excusez-moi d'être aussi long. Peut-être que je pourrais revenir.
2: Non, merci beaucoup, Baba François. Merci beaucoup pour cette contribution. Et donne une autre image. Ce que nous sommes en train de dire, on ne demande pas aux enfants de ne pas travailler. On ne demande pas. Vous savez, aujourd'hui, la réalité de la vie également nous montre le contraire. Par le passé, comme vous avez signifié votre cas, on a vu, n'est-ce pas, des parents qui sont partis très tôt et puis la responsabilité incombait simplement à la maman ou bien à la grande-maman. Hein, qui est peut-être resté au village, quand l'enfant arrive là-bas, elle n'a que ce qu'elle a comme moyen de bord. C'est ce que la société, c'est ce que l'environnement, le milieu lui proposait. Mais il faut savoir qu'à l'heure, à cette époque-là, Papa François, vous étiez digne. On respectait encore les parents. Les parents qui étaient au village étaient respectueux, n'est-ce pas? Ils connaissaient la peine, la douleur dans laquelle vit un enfant comme vous qui est arrivé, qui a perdu peut-être son papa, qui est orphelin et tout et qu'on sort. Donc, les gens vous accompagnaient de manière naturelle. Mais aujourd'hui, ce n'est pas le cas. Nous avons robotisé nos enfants. Nous avons transformé nos valeurs. Même dans nos villages aujourd'hui, lorsque l'enfant s'y retrouve, on lui exige, n'est-ce pas, de faire certaines choses qu'hier, on n'exigeait pas. Vous voyez un peu? Donc, c'est ce que nous sommes en train de dire. Aujourd'hui, certains parents sont devenus tellement laxistes. Ils ont complètement abandonné leurs responsabilités pour se consacrer, n'est-ce pas, au divertissement. Et maintenant, ce sont les enfants qui reprennent, n'est-ce pas, le commandement. Et c'est de ça que nous sommes en train de parler. Lorsqu'un parent, même s'il a 5 enfants, il a 6 enfants, qu'il faut qu'il scolarise, il doit se battre comme un homme, un véritable homme. Et non dire que comme j'ai 5 enfants, chacun veut lui donner une brouette, je vais lui donner ceci, je vais lui donner ceci. Il va chercher, n'est-ce pas, son argent. Aujourd'hui, ces mêmes parents vont se plaindre, n'est-ce pas, des attitudes de leurs enfants. Ils sont, n'est-ce pas, très éloignés de la famille. Ils sont loin de l'écoute, n'est-ce pas, de ce que leurs parents vont leur dire parce qu'ils souffrent pour avoir, n'est-ce pas, leur gagne-pain. Un enfant qui avait l'habitude de manger le mitumba à la maison le matin comme petit déjeuner et il se contentait, n'est-ce pas, de cela. Il attendait ce que la grand-mère va préparer ou bien la maman va préparer à midi pour manger. Quelle joie! Aujourd'hui, l'enfant, quand il se lève le matin, il faut qu'il prenne les œufs, il faut qu'il il gagne ses œufs avec, n'est-ce pas, avec ça, parce que c'est son effort physique qui lui permet, n'est-ce pas, d'avoir son argent. Vous pensez que le parent peut lui demander quoi, peut lui dire encore quoi, et que cet enfant écoute, parce qu'il est devenu, n'est-ce pas, autonome. Alors, lorsqu'il a perdu, n'est-ce pas, le parent a perdu son droit sur l'enfant, alors l'enfant devient autonome. Et c'est pour cette raison qu'on a une recrudescence, n'est-ce pas, des forfaits dans nos familles aujourd'hui. Beaucoup de choses sont cachées, mais hier, ce n'était pas le cas. Certainement, il y avait des dérives, mais à moindre échelle. Donc, pour le Seigneur, tout simplement, qui nous aide, il faut garder, comme on a dit, le premier élément, c'est de garder ses enfants physiquement et spirituellement afin de ne pas les laisser tomber, n'est-ce pas, dans les pièges que nous tendent, n'est-ce pas, nos différents ennemis. C'est Paul Nkamwa qui revient. Bonsoir, Polo.
3: Merci, mon frère. Il ne faudrait pas que papa Françoise nous comprenne à l'envers.
2: Tout à fait.
3: Un parent, comme il dit qu'il partait situer les crabes dans l'eau au village, et il vendait les metumba. C'est normal. Même ici en ville, une maman qui fait le commerce, il peut sortir avec son enfant ou son commerce. L'enfant est auprès de lui. Il peut m'apprendre à l'enfant comment on fait.
2: Tout à fait.
3: L'enfant, mais si tu donnes la brouette à un enfant, surtout en ville, d'aller se battre, on a le risque de détourner cet enfant ou alors un véhicule ou une moto pour le bousculer.
2: Tout à fait.
3: C'est ce que nous refusons. Même à la maison, mais c'est derrière ça. On apprend l'enfant à laver les assiettes, à laver le sol. Et à mettre le pétrole dans le réchaud et non l'eau. Tout à fait, cela est possible. Tu peux garder ton enfant auprès de toi, tu l'envoies à un atelier de couture, mais ça veut dire que l'enfant ne soit pas

0: Et tout ceci,
1: c'est
0: voilà
1: ça.
0: Ce que nous disons.
1: C'est ça, monsieur Poulet, c'est clairement défini. Peut-être papa François, il nous a pris en cours, on a dit, il est important d'enseigner, d'apprendre aux enfants des petits métiers. Ça va de soi, ça va de sa formation. Parce qu'aujourd'hui, bon nombre de parents ont complètement abandonné leurs responsabilités. Ils ont complètement abandonné leurs responsabilités et ils exposent les enfants. Certains vous disent qu'ils ne risquent rien à rien. Mais ça, ce sont des paroles des personnes qui sont très peu responsables. Parce que quand vous dites qu'ils ne risquent rien à rien, demain, lorsque un malheur va atteindre, on ne dira plus qu'ils ne risquent rien à rien. Il n'y aura plus de risques. On va trouver, n'est-ce pas, que les gens sont mauvais, la société est mauvaise. On va trouver, n'est-ce pas, des accusations de ci et là. Donc, il est important pour nous de donner un environnement propice à l'épanouissement de ces enfants. Cette période de vacances est une période idéale pour l'enfant pour faire de nouvelles découvertes. C'est ce qu'on veut, on demande, que l'enfant fasse de nouvelles découvertes. L'enfant va aller au village, il va rester avec ses grands-parents, il va voir la vie du village, et ça c'est important, ça l'éloigne un peu, n'est-ce pas, du train quotidien de la ville. Maintenant, pour ceux qui ne sont pas habitués à aller dans les villages, parce que, entre guillemets, nous ne croyons pas en cela, et on ne veut pas encourager les parents à délaisser le village au détriment, n'est-ce pas, de la peur de ci ou de ça. Et il y a les sorciers partout, que ce soit en ville, que ce soit, n'est-ce pas, dans nos villages, que ce soit partout, ils se retrouvent. Ce n'est pas ces mauvais villages qui vont aller se cacher. Donc il est important tout simplement de savoir que on a une responsabilité. On va reprendre cette responsabilité devant le Seigneur, à nous de nous armer et de savoir quelles sont les réponses qu'on va donner au Seigneur lorsqu'il nous interrogera sur notre responsabilité vis-à-vis de ses enfants. Alors on a dit donc que le premier pilier c'était le remplissage, c'était, n'est-ce pas, le gardiennage, être, n'est-ce pas, la surveillance de ses enfants. Le deuxième c'est le remplissage. Il est important de remplir le cœur de l'enfant de la crainte du Seigneur et de toutes les bonnes valeurs, de toutes les bonnes valeurs, que l'enfant soit respectueux, qu'il soit obéissant vis-à-vis, n'est-ce pas, de tout le monde. Aujourd'hui, vous savez, hier, papa François, il ne va pas dire le contraire. Un enfant, lorsqu'il était l'enfant, il était éduqué par tout le monde. Parce que tout le monde voyait en cet enfant son propre enfant. Donc, lorsqu'on demandait à un enfant, ne fais pas ce qui est mauvais, c'était pour tout le monde. Ce n'était pas seulement pour nos propres enfants qu'on a mis au monde. Mais c'était pour tout enfant qu'on voyait. Lorsqu'un enfant voulait entrer dans la débauche, dans la dérive, on lui interdisait, n'est-ce pas, de se laisser emporter. Mais aujourd'hui, ce n'est plus le cas. Ce n'est plus le cas. L'obéissance à des parents a foutu le camp. Les enfants ne respectent plus. Les enfants ne respectent plus personne. Auditeur au bout du fil, allô?
2: Oui, c'est papa François.
1: Oui, papa François, une fois de plus. Oui.
2: Vous-même, quand vous grandissez là,
1: oui,
2: la mère faisait ce qu'il faisait
1: aussi.
2: Et que dans votre village, si les parents étaient parents, et lui qui vous a dit que maintenant, quand vous êtes grand, les parents doivent être les parents.
1: Non, le parent continue à rester parent.
2: Tous les parents sont les parents encore.
1: Le parent n'est...
2: Par exemple, vous avez fait votre enfant parce qu'il a fait du mal, il a mal à tout quelque part. Il peut encore le faire.
1: Il ne peut plus. C'est pour ça qu'on a dit la transformation de la société, papa François.
2: Il peut l'appeler manger comme je vais manger là tout à l'heure. Votre enfant passe à ce qu'il appelle manger. Peut-être faire encore.
1: Pas du tout.
2: C'est pas la vie de bien.
1: Non,
2: c'est pas la vie européenne. C'est l'européenne. Et quand vous plaignez des choses, vous amenez, vous plaignez encore, vous amenez pourquoi? Qui nous? Moi, je n'ai jamais été en Europe. Je ne connais même pas ce comme la frontière du Cameroun, de comme c'est tout. Mais ceux qui sont passés là-bas, nous avons amené ce que nous avons pris, plus que la vie qu'on avait. C'est ce que je veux vous dire.
1: Et
2: je vous explique ce que je parle. J'essaie de dire ce qui peut être bon pour la construction du pays. Je ne cherche pas à amener ce qui n'est pas bon. Si on restait africain comme on était à nous des éléphants, vous n'auriez pas de choses comme ce que vous avez aujourd'hui. Avant, j'ai joué un enfant aussi, même je vous j'ai joué un enfant pour une femme, l'enfant d'un officier de police, les années 90. Parce qu'il y avait là où il jouait les quatre filles, il m'a vu venir, il a dit aux autres, voilà. Il a dit à Baba, j'ai vu comment les enfants tuaient. Et lui, il est

0: là, n'ayant pas constaté que j'avais des marques, j'ai évité de tomber. Je suis passé. Il est parti dire à son père. Son père l'a battu encore. Voilà comment nous vivons.
1: Tout à fait.
0: Un enfant a bien tendonné ici avec une dame. Ils sont passés devant moi en tendonnant. Après, j'ai appelé cet enfant, je lui ai donné des conseils. Il est parti dire à son père. Son père est venu me voir, me dit papa, vraiment, cette éducation, si c'est ça qu'on avait, on serait dit. Et voilà, nous avons perdu depuis. Et ça fait presque quelques années seulement. Avec l'ancien temps, même ici à Yaoundé, les années 70, on n'avait pas ce que vous avez aujourd'hui. Et les parents dont on parle, c'est vous, ce n'est pas moi. Ce n'est pas votre enfant qui va afficher demain, c'est vous. Faites des efforts alors de ramener ce que vous avez dit, au moins un peu, mais c'est un peu tard. C'est ça que je veux vous dire et je veux que vous compreniez. Tout ça, c'est la volonté de détruire. Je ne sais pas qui fait ou quoi, ou ça vient de quelle génération, mais c'est tout ce que moi je constate. Aujourd'hui, quand mon enfant là, il est dehors de mon petit-fils, ou mon arrière-petit-fils même, dans le cadre de la famille. Quand il est dehors, apparaît là où on parle, moi je dis, je peux faire seulement ici dedans, que peut-être qu'ils sont là déjà en porte. C'est tout que vous savez, moi je n'ai pas les yeux, je suis dans la chambre, je suis tout que le paiement là, je ne sors pas. Vous comprenez?
1: Tout à fait, Baba François.
0: Je me plains pour votre sort. Tout ce que j'ai, votre génération, c'est pour ça que je me plains. Pas des efforts que ça revienne normal.
1: Merci beaucoup, Baba François, pour ces orientations. Et c'est ça, c'est ce que nous décrions ensemble. Hein. Peut-être on ne voit pas la chose du même bord, mais c'est la même chose que nous sommes en train de dire. Bon, on a peut-être des thèmes ou des approches un peu différentes. On prie le Seigneur qu'il nous facilite et que ceux qui nous écoutent hein, en tant que parents, qu'ils puissent tirer également des conseils. On n'est pas là pour faire un jugement de la société, mais c'est une prise de conscience, savoir que hier, et il y avait beaucoup de valeurs nobles qui circulaient entre nous. Aujourd'hui, ce n'est plus le cas. Et c'est également cela. C'est ça, l'effet de la mondialisation. On doit faire avec. Donc, face à l'adversité, il faut trouver des moyens. Et cette solution qu'on vous propose, c'est des solutions qui nous sont, n'est-ce pas, culturelles et qui nous sont, n'est-ce pas, véritablement, n'est-ce pas, ancestrales. On doit se rappeler de ces valeurs nobles que dégageaient, n'est-ce pas, ses parents, nos parents, afin, n'est-ce pas, de pouvoir récupérer ce qu'on peut récupérer et ne pas laisser, n'est-ce pas, la société nous dicter le tempo de comment est-ce qu'on doit gérer nos enfants. Car, comme vous l'avez dit, c'est la corruption des mœurs, c'est la corruption, n'est-ce pas, de toutes les mentalités. Et on prie le Seigneur qui nous préserve. On parle donc du deuxième pilier, qu'est, n'est-ce pas, le remplissage. Il est important de savoir que l'enfant a un cœur qui doit être, n'est-ce pas, rempli par de bonnes paroles, par, n'est-ce pas, des bonnes attitudes. Alors, ce que, s'il est vide, s'il n'est pas rempli par les paroles, n'est-ce pas, qui lui sont profitables, automatiquement, l'ennemi, hein, déjà notre ennemi commun à tous, le diable, n'est-ce pas, malédiction sur lui, à tout jamais, il va, n'est-ce pas, proposer. Et lui, il est là pour, il a des propositions. Et c'est ce que nous voyons, n'est-ce pas, au-delà, n'est-ce pas, de ce que nous voyons aujourd'hui dans la société. Quand vous voyez un enfant de 10 ans, une petite fille, moi je prends toujours, n'est-ce pas, le cas de la jeune fille, une petite fille de 10 ans, commencer à se promener dans les ruelles de nos marchés, de nos quartiers, avec des marchandises à vendre, à proposer, on l'interpelle. Aujourd'hui, c'est les petits attouchements. Ce que nous voyons aujourd'hui et que nous négligeons parce que c'est un peu culturel chez nous, et les attouchements. Ailleurs, c'est blâmable, c'est condamnable. Lorsqu'on commençait à toucher, à lui dire même certaines paroles, à une petite fille comme ça, elle se plaint et on vous arrête. Donc aujourd'hui, chez nous ici, personne ne regarde cela, personne ne regarde cet aspect. On tourne, l'enfant vient, elle commence à être attouchée, elle commence à être, n'est-ce pas, commissionné, on lui perd du temps et puis ainsi de suite. Et après là, on ne s'est pas rendu compte, on trouve que l'enfant à commencer à avoir un espoir de saignement. Bref, tous ces éléments, c'est cette exposition qu'on voudrait, n'est-ce pas, épargner à nos enfants, les petites fillettes comme les petits garçons, et qu'on les laisse permettre, n'est-ce pas, d'atteindre au moins l'âge adolescent où on pense que l'enfant, à ce moment, peut, n'est-ce pas, déjà être utile, déjà même pour lui-même ou bien pour la famille, alors lui montrer, n'est-ce pas, des bonnes orientations. Mais lorsqu'on le fait à très bas âge, automatiquement, c'est la destruction, n'est-ce pas, de la famille et la destruction du tissu de la société. Donc, il faut remplir, n'est-ce pas, le cœur de l'enfant avec, n'est-ce pas, la bonne éducation, avec, n'est-ce pas, les paroles de la crainte du Seigneur, l'obéissance envers les parents, le respect de l'autorité. Ces valeurs-là ont fait grandir l'enfant dans ce contexte, et ça va aider l'enfant à mieux s'épanouir et éviter, n'est-ce pas, de le laisser à la merci des chaînes de programmes de télévision ou alors, n'est-ce pas, de la rue, hein, comme on l'a dit tantôt. Et troisièmement, il faut créer autour d'un enfant, n'est-ce pas, un modèle. Il faut que l'enfant se dise que j'aimerais être comme papa, j'aimerais être comme maman, j'aimerais être comme un tel tonton. Parce que aujourd'hui, on n'a plus de repères, ces enfants n'ont plus de repères. Vous allez voir un enfant, nous, quand on était encore à l'école primaire, on vous demandait qu'aimeriez-vous faire quand vous allez être grand. Bon nombre d'entre nous choisissaient l'enseignement. J'aimerais être comme le maître. J'aimerais être un enseignant. Pourquoi? Parce que ces enseignants dégageaient quelque chose de très, très, très, très positif. Et ils aidaient, n'est-ce pas, les enfants par leur abnégation au travail, par leur méthodologie d'enseignement. On était tous contents de rester à côté de nos maîtres. On était très heureux, n'est-ce pas, d'être à côté de nos maîtres. Et on voulait faire, n'est-ce pas, ce que nos maîtres faisaient. Mais aujourd'hui, qui va souhaiter être un maître aujourd'hui? Personne. Qui va souhaiter être aujourd'hui un tailleur, un couturier? Personne. Ça, c'est des métiers de rattrapage, je me dis souvent. C'est quand quelqu'un trouve qu'il n'a plus rien à faire, il n'a rien trouvé, il dit que bon, je vais me jeter, n'est-ce pas, dans ce métier de couture, de machin. Et vous voyez, généralement aujourd'hui, avec le tas de faux rendez-vous, n'est-ce pas, qui sont, n'est-ce pas, donnés par ces tailleurs, on comprend très bien qu'il n'y a rien à la base. Il n'y a rien à la base. Donc, il faut remplir le cœur de l'enfant avec, n'est-ce pas, des bonnes paroles. Et puis, il faut, n'est-ce pas, créer dans l'esprit de l'enfant un modèle. Hein? Et lorsque l'enfant voit le père se battre au jour le jour, il voit le père, n'est-ce pas, se donner à fond dans ce qu'il est en train de faire, ça suscite chez l'enfant, n'est-ce pas, une certaine admiration. Et également, ça va lui permettre de pouvoir se lancer, hein, consciemment ou inconsciemment, vers quelque chose que son papa aimait faire et que son papa souvent a toujours bien voulu, n'est-ce pas, lui enseigner de le faire. Et aujourd'hui, souvent certains parents, ce qu'ils ont comme connaissance, ils ne les transposent plus, ils ne les proposent plus à leurs enfants. Il faut trouver autre chose. Et ça devient très compliqué. Ça devient très compliqué parce que l'enfant vit sans repère. Alors que le parent, hein, s'il est même désœuvré, s'il n'a pas de fonction, il peut orienter l'enfant vers quelque chose qui lui sera, n'est-ce pas, bénéfique. Donc voilà ces trois piliers qui peuvent permettre à ce que le parent comprenne ce que c'est que sa responsabilité. Donc, on va retourner du côté de la technique pour s'écouter quelques sonorités. On revient à vous dans un tout petit

Bien, en deuxième partie, n'est-ce pas, de notre émission, on va essayer, n'est-ce pas, de voir quels sont les avantages si on agissait ou bien si on agit à temps avec, n'est-ce pas, ses enfants. On a, n'est-ce pas, trois grands avantages. Le premier avantage, c'est le gain qu'on obtiendra, n'est-ce pas, après notre passage, même de vie à trépas. Il est important de savoir qu'un enfant, lorsqu'on l'a bien préparé, il devient pour nous une source immense de récompenses. Parce que tout ce qu'on lui aura enseigné, tout ce qu'on aura mis à sa disposition, cet enfant, chaque fois qu'il pratiquera cela, chaque fois qu'il pensera à nous, après notre passage, cela sera pour nous, n'est-ce pas, une source, n'est-ce pas, de bonnes œuvres. Donc ici-bas déjà, on va bénéficier, n'est-ce pas, de l'attention de cet enfant. Il ne sera pas prêt à nous abandonner. Il faut savoir que c'est ce que nous avons donné à l'enfant, c'est ça qui va nous remettre, n'est-ce pas, quand on sera, n'est-ce pas, plus avancé en âge. Alors, si on a été attentif à ses besoins, on a été à ses côtés pendant qu'il se développait, cet enfant sera à côté de nous pendant qu'on sera faible, on sera fatigué. Cet enfant sera à côté de nous parce qu'il va savoir que dans sa jeunesse, dans son enfance, alors le papa s'est battu pour qu'il puisse, n'est-ce pas, aller à l'école, pour qu'il puisse avoir de quoi manger sur sa table et non que c'est lui qui se battait. Et il faut savoir, aujourd'hui, ce n'est pas ironie que certains enfants vont dépenser pour leurs parents. Regardez comment un enfant viendra donner quelque chose à son parent. C'est comme si c'est avec mépris. Hein, il vient vous donner un sac de riz aux parents. C'est vraiment très méprisable son attitude. Parce qu'il se dit que le parent n'a pas pris soin de lui. Le parent ne lui a pas donné les mêmes avantages, les mêmes chances de réussite comme les autres. Lui, il s'est battu de ses propres moyens pour pouvoir, n'est-ce pas, obtenir ci ou ça. Sauf si c'est un enfant dont le Seigneur a touché le cœur et qui est compatissant. Et qui pense que ses parents sont tout pour lui, alors ce genre d'enfant, on ne peut dire que ce sont des bénédictions. Donc cet enfant, il sera pour nous, n'est-ce pas, une source de revenus. Même après notre mort, il va invoquer en notre faveur, il va faire, n'est-ce pas, beaucoup de bonnes actions en notre faveur, n'est-ce pas, même après notre passage. Également, dans ce bas monde, l'enfant, n'est-ce pas, on aura moins d'enfants délinquants. On aura moins de délinquance. Aujourd'hui, on parle de la délinquance juvénile. Hein, vous qui nous écoutez, vous savez d'où vient, n'est-ce pas, cela. Pourquoi? Parce que l'enfant se confronte à la rudesse, n'est-ce pas, de la vie. Il se confronte à la difficulté, n'est-ce pas, de la rue. Donc, devant ça, cette adversité, l'enfant devient délinquant. Il ne respecte plus personne. Il n'a plus de valeur. Hein, quand vous lui parlez, n'est-ce pas, du chef de quartier, il s'en fout du chef de quartier. Le chef de quartier lui apporte quoi dans sa vie au quotidien? Pour ne pas dire, n'est-ce pas, du sous-préfet, du maire, quelqu'un qui d'autre encore, je sais. Donc, il y a autant de choses. L'enfant, on l'éloigne, n'est-ce pas, de ce qui devait lui être des repères, qui devait lui être, n'est-ce pas, utile pour pouvoir, n'est-ce pas, s'épanouir. On l'éloigne. Il y aura, si l'enfant est bien préparé, il y aura moins de délinquance. Il y aura moins de délinquance, il y aura moins de grossesses précoces. Et c'est de ça que nous efforçons, n'est-ce pas, à rappeler les jeunes. Il y aura moins de grossesses précoces, moins de IST, moins d'échecs scolaires. Aujourd'hui, l'enfant s'en fout de savoir s'il va réussir ou pas. Et déjà que même le système éducatif nous dit que, n'est-ce pas, c'est les réussites collectives et les échecs collectifs. Donc, il est important pour nous savoir que la réussite, hein, scolaire s'accompagne avec le bon encadrement des enfants. Mais lorsque les enfants ne sont pas bien encadrés, il y a autant de, n'est-ce pas, d'échecs, n'est-ce pas, scolaire. Et souvent, vous voyez où ça mène. Un enfant préfère se suicider. Ça, c'était des choses qui n'étaient pas connues, n'est-ce pas, à une certaine période de notre existence dans ce pays. Mais aujourd'hui, un enfant, parce que ce que les amis vont lui dire, ce que le regard des autres va le blesser, il va partir, n'est-ce pas, prendre des comprimés ou une corde et il va se passer sur le cou. Et voilà, il passe de vie à trépas. Voilà les conséquences, n'est-ce pas, de ce qu'on peut, n'est-ce pas, avoir comme échec scolaire. Maintenant également, le troisième gain, c'est le gain familial. On crée, n'est-ce pas, des souvenirs. Le père qui apprend la mécanique à son fils, la mère qui cuisine avec sa fille, ces moments sont inoubliables, ils ne s'oublient jamais. La petite fille, quand elle va grandir, va s'épanouir en pensant, n'est-ce pas, à son foyer. Elle va se rappeler ces moments où elle passait, n'est-ce pas, en complicité dans la cuisine avec sa maman, et ça va rester. Le parent, ce n'est pas la mécanique, c'est le bricolage, les petits travaux,
il veut le faire, il fait avec son fils, ainsi de suite. Ça, c'est ce qui reste, n'est-ce pas, gravé dans la mémoire de l'enfant, et c'est impérissable. Donc voilà les gains qu'on peut avoir lorsqu'on a été attentif, n'est-ce pas, à nos enfants. Le Seigneur nous a créés, il nous a créés pour une vie de lutte. Il nous a créés pour une vie de lutte. Donc rien n'est donné. Plaçons entièrement notre confiance en lui, faisons-lui confiance et demandons-lui, n'est-ce pas, son assistance afin qu'il nous aide à pouvoir, n'est-ce pas, faire face aux différentes difficultés que nous pouvons rencontrer dans la vie. Le 640 61 38 42 ou le 671 15 73 21 sont les deux codes d'accès pour nous, pour participer à cette émission, comme l'ont fait Paul Lonkamwa, également Papa François depuis Biémassi. Appelez-nous, donnez-nous votre expérience. Comment est-ce que vous gérez cette période de vacances scolaires avec vos enfants? Comment est-ce que, quelles sont les orientations que vous leur donnez? Ou alors est-ce que vous les laissez, n'est-ce pas, eux-mêmes choisir ce qu'ils vont faire? Venez nous appeler et communiquer avec nous afin que vous puissiez, n'est-ce pas, édifier d'autres parents, d'autres responsables, d'autres éducateurs, et que cela puisse être, n'est-ce pas, une construction utile.

0: thanks, gloire, louange au Seigneur Tout-Puissant. On va finir, n'est-ce pas, notre émission, cette dernière ligne droite, avec les dangers de l'inaction. Il est toujours important pour nous de savoir que si on n'agit pas, à partir de maintenant, on s'expose à beaucoup de dangers. Et on va citer, n'est-ce pas, trois premiers et les plus grands parmi ces dangers. Le premier, le danger de la rue. Car il faut savoir que la rue, d'une manière ou d'une autre, éduque nos enfants. Et l'éducation que donne la rue à nos enfants n'est pas toujours l'éducation dont on aimerait que nos enfants aient, qu'ils obtiennent. Alors faisons attention à la rue. La rue, c'est un fourre-tout. C'est là où tout le monde se rencontre. Les bons, les mauvais, les plus pires des personnes, ils se rencontrent dans la rue et c'est chacun qui dicte, n'est-ce pas, sa loi. Donc il faut faire attention avec, n'est-ce pas, cette rue à laquelle on expose souvent, on envoie souvent nos enfants comme ça à la merci, n'est-ce pas, de cette rue pour que, n'est-ce pas, ces enfants puissent se débrouiller. Et son programme, c'est la drogue, le vol, les gangs. Vous allez voir un enfant lorsqu'il commence à fréquenter les marchés, à fréquenter les rues, automatiquement, c'est des petits groupes. J'ai rencontré un ami tel qui ne fait rien, même à l'école, il ne part pas à l'école. Voilà ce qu'il fait comme activité. Tous les jours, il a 500, il a 1000 francs, il a 2000. Cela vient d'où? Il ne fait pas de travail, il n'a pas un comptoir quelque part au marché. On va écouter cet auditeur au bout du fil. Allô, bonsoir.
1: Oui, allô, bonsoir, nos imams.
0: Bonsoir, mon frère.
1: Le frère Alino de Vougada.
0: Oui, Alino, comment vous allez?
1: Oh, je me porte très bien.
0: D'accord, merci.
1: Vous avez une très belle thématique ce soir et moi, ça m'a beaucoup plu.
0: Merci.
1: Je vous écoute.
0: Merci.
1: Vraiment, c'est ce qui se passe alors là-dehors, dans les rues. Mm-hmm. Vous avez vraiment prononcé là ce soir. Je prends l'exemple plus simple. Les jeunes filles qu'on envoie dehors dans les marchés, mm-hmm, en période des vacances, comme ceci là. Vous allez voir, la majorité pas trouver une fois leur foyer là-bas. Et leur foyer abandonné en plus.
0: C'est ça. C'est très grave.
1: C'est toujours ça.
0: C'est ça.
1: Parce que dès que un jeune homme enceinte, il tourne le dos. C'est comme ça là-bas, dans les rues là-bas.
0: C'est ça.
1: Et la jeune fille, une fois qu'il y a déjà la grosseur, il se bat à travers l'eau pour son enfant.
0: C'est ça.
1: C'est comme ça. Là, c'est ce qui se passe. Tout ce que vous avez prononcé ce soir-là, c'est ce qui se passe exactement là, dans les marchés, dans les rues, un peu de partout. Vous allez voir les enfants verser, l'entrée de se débrouiller, abandonner à eux-mêmes.
0: Vraiment.
1: Donc, vraiment, je vous félicite ce soir avec cette thématique.
0: Merci beaucoup, Aline P. Vogada. Merci beaucoup. Donc, donnez-nous votre expérience, appelez, participez. Un conseil peut aider, une parole peut orienter. Alors, ne soyez pas chiche, n'est-ce pas, avec ces appels, appelez et conseiller, car nous sommes là pour éduquer, pour renseigner, pour informer. Voilà pourquoi, n'est-ce pas, nous nous battons pour que ce message puisse être écouté et de la meilleure manière. On ne fait aucun procès à personne, mais on se dit, prenons soin, n'est-ce pas, de nous. Prenons nos responsabilités à bras le corps. Assumons-les. Assumons nos responsabilités, car on sera interrogé par rapport à ces responsabilités. Ces enfants dont on aime, on aime tant, quand on chérit, aujourd'hui, vous allez voir beaucoup, et comme Aline nous le disait tantôt, ce sont ces dérives. Lorsque dans la rue, un enfant arrive, on va prendre, n'est-ce pas, cet autre auditeur, c'est Papa François qui revient. Allô?
2: Oui, c'est encore moi.
0: Papa François.
2: Oui, monsieur l'imam.
0: Oui, Papa François.
2: Quand vous arrivez en Gaudéré, vous allez une boutique acheter quelque chose.
0: Oui.
2: J'ai demandé le prix en français. On m'a répondu, il n'en a pas français.
0: Non.
2: J'étais comme un mouton.
0: Tout à fait.
2: Je ne savais pas ce que ça voulait dire, ce qu'il n'avait jamais entendu.
0: C'est vrai.
2: À l'université de Ngaoundéré, comme vous appelez aujourd'hui, j'ai fait des embauches. Quand j'ai demandé l'adresse de la personne à prévenir en cas d'accident, on me disait Diaorodam. J'ai demandé, ça veut dire quoi? On m'a dit, c'est le chef du gang.
0: Oui, tout à fait.
2: Vous vous moquez de lui? Non. C'était le niveau de lui à l'époque. de là-bas.
0: C'est ça.
2: Et j'y ai été adulé. Donc, mon pays, comme si j'étais natif de là-bas. En quelque temps, on m'a appris que les premiers mots, j'ai commencé à comprendre. J'étais chez moi. Adam, vous connaissez Dan?
0: Oui, je connais Dan.
2: C'est moi qui ai travaillé là-bas en matière de gestion personnelle pour la construction de cette université, mais pas totalement. Je partais, je revenais. Hein.
0: Oui, oui.
2: Vous comprenez?
0: Machin.
2: Donc, c'est ça qu'on est là aujourd'hui. On n'aurait pas de problème.
0: C'est vrai.
2: Les enfants, je vous oublie parce que la tête me suit. Priez pour que ces enfants ne puissent être, ne puissent subir ce que je subis. Ce que je subis. Maintenant, priez pour ça. Et ces enfants qui vendent maintenant, vous, tous les enfants qui vont à l'école, ils fréquentent juste au mur qui est à côté de votre salle. Mm-hmm. Il n'y en a pas qui font 2 km, 3 km, 5 km. Pour... Vous les laissez là-bas, à l'école, tous les matins. Ils ont beaucoup de risques.
0: C'est
2: à
0: vrai.
2: Tout moment. Si c'est les prières, il faut beaucoup de prières. Si c'est la vigilance, il faut que les policiers, tout le monde, se mettent pour observer quand l'enfant passe, qu'est-ce qui se passe, le regard et tout et tout. Mettez-vous là et essayez de faire que ça se passe. Ce n'était pas comme ça les années 80. Ce n'était pas comme ça les années 90.
0: C'est vrai.
2: Pourquoi aujourd'hui? C'est là le développement de notre pays.
0: Non.
2: Faites des efforts, priez et vraiment cherchez la vérité. Dites la vérité à ceux qui nous dirigent aussi, qu'ils essaient de faire des efforts pour l'avenir de ces jeunes,
0: c'est
2: de
0: vrai.
2: Ces enfants. Et vous-même, parents, parents d'aujourd'hui, ce sont vos enfants qui sont malmenés, maltraités comme ça. Ce sont nos petits-fils, nous autres qui vous parlons comme moi maintenant. Ce sont mes arrière-petits-fils. Ça me fait plus mal que vous-même, les parents. Si ça vous faisait aussi mal, je crois que vous devez changer de comportement. Parce qu'il y en a qui passent des nuits. Puis après le travail, il ira peut-être à 3h du matin. Pourquoi? Parce qu'il est parti boire.
0: C'est vrai.
2: Parce qu'il est dans une boîte de nuit. Ce que nous ne sommes pas connus. Ayant grandi, il fait la route. Vous faites des choses comme ça, vous faites des sacrifices comme ça. Moi, j'ai lavé la maison avec mon enfant, avec mes enfants. Vous le faites aussi. Vous ne pouvez pas. J'ai fréquenté dans la maison en acte, ici à Yaoundé. Quand j'ai eu la maison à l'école cimentée, j'étais fier, j'ai lavé la maison avec mes enfants et on était fiers aussi. C'était comme si on avait des mal.
0: Tout à fait.
2: Quand on lavait la maison. Vous le faites encore aussi.
0: Non, pas du
2: tout. Efforts, surtout pour vous qui êtes homme, je peux dire homme de Dieu, parce qu'à la sortie, Dieu s'est dit pour vous. Pour que vous aidiez ces enfants qui soient protégés. Merci.
0: Merci beaucoup, Papa François. Merci pour la contribution et ces précieux conseils, n'est-ce pas, nous vont droit au cœur. On espère que beaucoup de nos auditeurs ont profité, n'est-ce pas, de cette contribution. On va comme ça aller au pas de course pour après, n'est-ce pas, à la rue et savoir que c'est le plus grand danger. Il faut savoir que le cerveau également de l'enfant prend, n'est-ce pas, de la rouille. Et chaque fois que l'enfant s'adonne à voir les mêmes choses ou alors à voir, n'est-ce pas, écouter, n'est-ce pas, des mêmes messages, automatiquement ça affecte, n'est-ce pas, son subconscient. Et ceci, n'est-ce pas, peut être préjudiciable pour lui, n'est-ce pas, au retour, lorsqu'il va pouvoir rentrer souvent à l'école, s'il est scolarisé. Et on a toujours cette période de réadaptation en début de rentrée scolaire parce que les enfants étaient dans un milieu complètement opposé à celui qui vont regagner, n'est-ce pas, de nouveau, n'est-ce pas, la rentrée. Et puis, en troisième, c'est souvent le regret. Parce qu'il faut savoir que l'enfant, cet enfant qu'on aime tant aujourd'hui, sera pour nous source de beaucoup de bonheur ou alors source de beaucoup d'affliction. Parce que cet enfant, si on a rempli son cœur de la bonne éducation, des bons conseils, on lui a prédisposé à être quelqu'un de respectueux, quelqu'un de responsable, alors il sera reconnaissant et il sera, n'est-ce pas, il nous sera redevable. Et on va bénéficier, n'est-ce pas, de cette redevance-là. Alors, si au contraire, on a laissé l'enfant à lui-même, on l'a abandonné à lui-même, on l'a demandé de trouver son chemin, il sera pour nous, n'est-ce pas, sous ceux de beaucoup d'affection. Parce qu'il sera le premier à nous accuser auprès du Seigneur, en disant, oh mon Seigneur, demande à mon Père pourquoi il ne m'a pas occupé, pourquoi il ne m'a pas donné ce dont j'avais besoin. Demande à mon Père. Et je pense que devant cette réponse, ce jour, devant le Seigneur, même les larmes, on n'aura pas pu pleurer, car ça sera la désolation. Donc il est important pour nous de savoir que cet enfant, qu'on peut encore, entre guillemets, chérir aujourd'hui, doit être pour nous cette source de réjouissance. Lorsqu'on le voit, nous sommes fiers. On espère qu'il puisse prendre, n'est-ce pas, le relais. Et c'est ça, n'est-ce pas, la procréation qui puisse prendre, n'est-ce pas, le relais, qui continue à mener, n'est-ce pas, notre famille vers ce que nous avons, n'est-ce pas, trouvé et amélioré, n'est-ce pas, les conditions de vie de cette famille. Mais ne laissons pas l'enfant être l'acteur principal de son développement, l'acteur principal de son échec ou alors l'acteur principal de sa réussite. Il faut qu'il se sente accompagné, qu'il se sente encouragé, qu'il se sente, n'est-ce pas, protégé par ses parents, par ceux qui sont tout autour de lui. Et ceci, n'est-ce pas, garantira à cet enfant un épanouissement meilleur. On prie le Seigneur qui nous aide à veiller sur nos enfants, qui nous aide à trouver des bons, qui nous aide à trouver, n'est-ce pas, des bonnes astuces pour pouvoir accompagner ces enfants pendant cette période scolaire, leur rapprocher, n'est-ce pas, du Seigneur, leur permettre, n'est-ce pas, d'être utile pour eux-mêmes et utile pour la famille et la société, n'est-ce pas, pendant cette période des vacances scolaires. Sur ce, nous sommes très contents pour vous qui avez appelé Paul Longkamwa, Papa François, depuis BMAC et Alino de Vorada, et tous ceux-là qui ont bien voulu, n'est-ce pas, nous joindre et qui n'ont pas pu nous avoir. Nous vous souhaitons, n'est-ce pas, de passer une très bonne soirée. Et ceux-là qui sont, n'est-ce pas, responsables, qui ont des enfants, beaucoup prier, car la prière également, c'est une âme très très importante pour pouvoir, n'est-ce pas, recadrer et orienter, n'est-ce pas, nos enfants. Prions, plaçons notre confiance en le Seigneur Tout-Puissant, confions, n'est-ce pas, à ces enfants, leur avenir au Seigneur Tout-Puissant. Lui qui est le parfaitement connaisseur se chargera de pouvoir orienter ses enfants et de faire de ces enfants-là une source, n'est-ce pas, de réjouissance pour nous ici-bas et dans l'au-delà. Alors, c'est comme ça que votre émission La Voix de l'Islam va rentrer dans la grotte à Hira pour ressortir vendredi prochain, ce sera 18h30. On a fait l'émission avec vous les auditeurs, nous avons été très satisfaits. Nos invités n'ont pas pu, n'est-ce pas, être là pour une raison bien connue par eux-mêmes, mais nous espérons qu'ils sont en très bonne santé. Nous vous demandons et nous vous souhaitons, n'est-ce pas, de passer une très agréable fin de soirée avec les programmes de Royal FM. Ne quittez surtout pas, installez-vous confortablement, car après, ici, vous aurez, n'est-ce pas, la suite des programmes. Était à la réalisation et à la technique, Ulrich Kemwe, à la coordination, on avait le Kikien Roger Kiek, directeur général de la radio, et à la supervision générale, le révérend Noël Emmanuel Bissaï. Et derrière ce micro de présentation, c'était l'imam Ousmane Boussimboussi. Je vous donne rendez-vous vendredi le prochain, lorsqu'il sera 18h30. Je vous dis assalamu alaikum wa rahmatullahi wa barakatuh.

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Eh bien, bonsoir, bonsoir, bonsoir, mesdames, bonsoir, messieurs. Écoutez, c'est avec un réel plaisir hein, que je vous retrouve sur les ondes de Royal FM. Encore ce soir, c'est un autre rendez-vous. Et puisque la radio est celle des auditeurs, nous avons la ferme conviction hein, que vous êtes bel et bien en place et que tout à l'heure, nous allons partager ensemble les moments de bonheur que l'on peut avoir en écoutant simplement une radio. Eh bien, nous sommes aujourd'hui vendredi, hein, et comme vous le savez, tous les vendredis, c'est le récapitulatif, voilà, de tout ce que nous nous sommes dit en semaine. C'est le vendredi d'antenne libre, comme je vous le disais déjà il y a quelques jours. Je ne vais pas changer les habitudes qui sont les vôtres dans le cadre de votre fidélité avec cette émission et avec cette radio. Alors, assurez-vous, nous allons faire comme d'habitude. Eh bien, pour cela, le principe est simple. Vous avez écouté les thèmes que nous avions développés depuis le début de la semaine jusqu'à ce jour. Parce qu'aujourd'hui, là, il y aura du moins un thème. Aussi vrai, l'antenne soit libre, mais il y aura un thème pour accompagner nos échanges. Alors, déjà, il faut que je vous rappelle les thèmes qui sont passés ici au courant de cette semaine. Lundi, mardi, on a parlé hein, avec le doyen Eboué Lamin, Mouna Tété, qui avait évoqué le Cameroun, pays de paix, pays de stabilité, pays du vivre ensemble, hein, allez, pays de partage, on va ajouter, pays d'amour, pays de tout ce que vous pouvez imaginer de bien que nous vivons actuellement, mais pays aussi, hein, plein de scandales pour lesquels tout le monde semble dire, on va faire comment? Alors, la question qui vous était posée ce jour-là, c'était de savoir, que pensez-vous de cela? Quel commentaire, vraiment, cette situation suscite en vous? Hein, vous voyez un pays qui est un pays de paix, un pays de stabilité, un pays du vivre ensemble et un pays également où on vit beaucoup de scandales et où tout le monde semble dire on va faire comment. Alors, la question, c'était de savoir que pensez-vous, État, si pas dire que tout est noir, noir, noir, hein? Alors, ensemble, on s'est dit, notons quand même ce qui marche dans notre pays. Donc, la question le mercredi, c'était déjà, qu'est-ce qui marche? Et puis, on avait en perspective le match du Maroc contre la France dans le cadre des huitièmes de finale de la Coupe du Monde qui se joue du côté des États-Unis. Voilà, le Maroc qui devait donc être face à la France hier jeudi. Alors, on a attendu des pronostics. Il y a des personnes sûrement qui ont donné des bonnes réponses. Et il y avait une promesse au bout. Hein. Alors, un cadeau offert par Tonton Théo. Et comme si je dis ce que je fais ce que je dis. On va gérer ça tout à l'heure. Bien, également, jeudi, c'est-à-dire hier, alors on avait déjà notre concept qui était, parce que c'est hier que le match du Maroc se tenait, seul représentant africain du côté de la Coupe du Monde, et puis de l'autre côté, la France qui avait également à son sein, ou qui a à son sein, des Camerounais dont automatiquement les cœurs devaient battre la chamade. Alors on s'est dit, puisqu'il y a ce match qui tient, n'est-ce pas tout le monde, il y a la radio qui tient. Tout le monde, alors nous avons épousé un concept qui était celui à savoir un œil à la télé, une oreille à la radio. Donc il fallait vivre tout ça et ça a très bien marché. Je voudrais d'ailleurs saisir l'occasion qui m'est offerte ici pour remercier une fois de plus chacun de vous, chers auditeurs, parce que vous avez marqué véritablement votre fidélité à démontrer que Royal FM, c'est la radio des auditeurs.
Bien, et on avait comme deuxième thème hier les scandales que nous vivons dans notre société, avec comme surprise l'implication à chaque fois des personnes appelées hommes de Dieu. Nous nous sommes posé la question hier de savoir qui est-ce que l'homme peut appeler homme de Dieu, qui est-ce qu'on peut appeler homme de Dieu. Et également, on se demandait comment distinguer les bons des mauvais. Comment distinguer les bons hommes de Dieu des mauvais? Alors ça, c'est la question qui était sur la table hier. Et on avait comme expert déjà le mercredi, Yves Moussi, chroniqueur sportif en service à la Rehoboth Broadcasting Radio. Il est chef de chaîne là-bas. Il est d'export de ce côté-là. Alors, il nous a suffisamment édifié

sur les forces, n'est-ce pas, en compétition dans chaque camp. Et puis hier, on avait, comme expert, le pasteur... Il n'aime pas quand on met révérend devant son nom, je ne sais pas trop. Donc, c'était le pasteur... le pasteur duplex, Tagne Nembot, voilà, qui nous a suffisamment édifié hier sur l'homme de Dieu et sur comment distinguer le bon du mauvais. Voilà. Donc, voilà les sujets que nous avons abordés tout le long de la semaine. Et ce soir, c'est l'antenne libre. Vous appelez, vous donnez, hein, vous participez ou vous contribuez, vous dites quelque chose sur le sujet.

0: Un système qui sera mis sur pied, il sera sûrement un système très informatisé, hein? Ce sera une correction automatique qui n'aura forcément pas besoin des ressources humaines. Alors, que pensez-vous de cette innovation? Hein? C'est une innovation, non? Alors, si c'est une bonne innovation, on va applaudir pour le directeur de l'office du bac, hein, qui dit que les corrections désormais se feront automatiquement pour le probatoire et pour le bac. Donc, il n'y aura plus que, oh, quelqu'un est allé là-bas parce qu'il avait les nerfs. Il n'a pas ajouté un demi-point là où il fallait pour permettre à l'enfant de réussir. Alors, est-ce une bonne décision, une mauvaise? Mesdames, messieurs, vous aurez la parole tout à l'heure. Et puis, je voudrais vous rappeler que pour réussir à faire tout cela, il faut sûrement que je parle ici et que vous m'écoutez là-bas. Et pour ça également, c'est Ulrich Kemoué qui est à la mise en onde. Réalisation de cette émission, il est confortablement installé sur son siège et il contrôle avec seulement 10 doigts tout ce que vous pouvez écouter de l'autre côté. Alain José Kouekam assure la régie vidéo de cette émission. Ebel Bella Samari est à la coordination éditoriale, toujours avec sa chicotte, pour que je ne sorte pas de la norme de ce qu'impose la ligne éditoriale de la Radio Royale FM. Une chicotte bien dressée par Maman Gwendo. Bien. Et puis, Roger qui est de Kikou est bel et bien à la coordination centrale, c'est le boss. Et c'est lui qui veille, hein, et a signé pour que je puisse parler ici ce soir. Et puis, la conception, la supervision de cette émission et même de cette entreprise est une affaire du révérend pasteur Bissaï Emmanuel Noël. Mesdames, messieurs, derrière ce crachoir radiophonique, appelez-moi simplement Théo. Théophile Roger Boulhomme, je suis là encore ce soir pour boucler la semaine avec vous en beauté. Et puisque j'ai la conviction que vous allez également apporter du vôtre pour qu'on termine cette semaine en beauté sur ALFM et dans le cadre de cette émission, parce que dès lundi, je vous le rassure, c'est promis, c'est juré, c'est craché, le doyen Eboa et la même Mouna Tété sera des vôtres. Bien, ce qu'on a à faire maintenant, c'est tout d'abord de remercier l'Éternel, Dieu Tout-Puissant, qui a bien voulu que nous soyons comptés parmi les vivants et que je sois ici pour parler. Et vous, de l'autre côté, pour m'écouter, prions le Seigneur.
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Midnight Group. Voilà, qui nous chantait Igwe. Mesdames, messieurs, pour la prière ce soir. Igwe, hein. Comme vous dire éternel. Igwe, hein. Chacun peut le dire à sa langue, hein. Et voilà, on dit Loba, hein, Tété Loba, d'autres vont dire le Lomi, d'autres vont dire à chacun, hein, sa langue, Tata Belle, tu le suis, Igwe, voilà, Midnight Group, qui nous a donc servi cette prière ce soir, mesdames, messieurs, c'est avec eux que nous avons commencé la soirée et nous demandons que cet éternel nous soutienne, qui nous accorde l'énergie nécessaire pour passer tout ce moment ensemble. Bien, mesdames, messieurs, après cette très belle musique, chanter, c'est prêter la Masso acte 7.

Voilà, mesdames, messieurs, une fois de plus, bienvenue à l'écoute de cette émission sur Royal FM. Nous sommes particulièrement heureux de vous savoir connectés et surtout à l'écoute des bonnes nouvelles de la mutuelle d'assistance et de solidarité. La MASSO qui entre de plein, qui est même déjà entrée. Alors, avant de vous parler de l'acte 7 de la MASSO, un petit rappel en ce qui concerne. Alors, il est clair que tous ceux qui sont bénéficiaires des lots, hein, tous ceux qui ont bénéficié des lots, le 4 juillet dernier, il fait bon de rappeler qu'ils doivent savoir qu'ils ont 45 jours, 45, pour se pointer justement au niveau des agences où ils ont souscrit. Donc, dépasser ce délai, alors on ne les prendra plus en compte.

Je rappelle, tous ceux qui ont bénéficié d'un... Si quelqu'un a bénéficié d'un lot, ceux qui ont bénéficié des lots le 4 juillet, du côté du stade Omnisports Amadou Ahidjo, pour l'acte 6 de la Masso, ne traînez pas. Allez directement au niveau de vos agences pour remplir les modalités. Toute la paperasse qu'il faut justement mettre à jour de ce côté-là pour entrer en possession de son lot. Dépasser 45 jours, c'est terminé. Hein? Voilà. Parce que ça passe là. Ce n'est pas seulement quand on était au stade. Hein? Donc, même à ce niveau, ça peut passer. Donc, vous n'arrivez pas après 45 jours, ça passe. C'est pas notre souhait. Voilà pourquoi nous vous rappelons qu'il est, il est urgent même d'aller du côté de vos différentes agences pour aller justement remplir toutes les formalités afin de rentrer en possession de vos lots. Voilà. Bien. Alors, je voudrais maintenant parler de l'acte 7 de la mutuelle d'assistance et de solidarité qui a commencé en principe le 30 juin 2026. Et dont la date de cotisation, la date limite de cotisation, c'est le 29 juin 2027 pour l'acte 7. Vous voyez comment ça dose, non? Voilà. Donc, il faut dire que ceux qui savent bien, ceux qui ont compris la Masso, ceux qui savent bien là où ils vont, alors ils sont déjà très loin. Parce qu'en principe, pour permettre à chacun de pouvoir cotiser, de ne pas traîner la patte, n'est-ce pas? De ne pas trouver une raison. Peut-être au vu de la pauvreté ambiante qui est manifeste dans notre société. Alors que quelqu'un ne dise pas que « Oh, je n'ai pas trouvé l'argent. On a dit que l'affaire là, c'est 26 000. Je vais prendre 26 000 où ?» Alors à la Masso, on a pensé mettre le taux de cotisation journalier à la mesure de monsieur et madame tout le monde. Parce qu'on dit là que, oh, vraiment, nous sommes dans un pays pauvre. Vraiment, dire qu'on ne peut pas trouver 100 francs, c'est compliqué. Hein? C'est pour ça que on a dit, les cotisations à la Masso, c'est à partir de 100 francs. Seulement, 100 francs. Et on a vu, lors des actes précédents, ce que l'on a été capable, les montagnes qu'on a pu soulever à partir de 100 francs. Il y a des gens aujourd'hui qui ont des véhicules à usage personnel parce qu'ils ont cotisé 100 francs. Il y a des gens qui ont des villas, des maisons d'habitation et pas n'importe. Allez simplement en conguette, allez voir à partir de 100 francs seulement. Il y a des gens qui se font soigner au complexe hospitalier La Mamu et bénéficier des réductions seulement parce qu'ils sont mutualistes, c'est-à-dire se sont engagés à donner seulement 100 francs par jour. Il y a aujourd'hui ceux qui sont à l'IUB, vous connaissez combien de fois l'école est chère, tout comme la santé. Mais on vous dit que pour être mutualiste, il y a des opportunités, des portes qui sont ouvertes de ce côté-là seulement à partir de 100 francs. On vous dit que si à partir de 100 francs, vous êtes 20 à prendre cet engagement de donner seulement 100 francs par jour. Si vous êtes 20, vous bénéficiez d'un forage dans votre localité qui n'a pas d'eau et une eau qui est bénéfique pour tout le quartier, pour tout le coin. Seulement à partir de 100 francs. Ça, c'est possible. À partir de 100 francs seulement, il y a des gens ici qui ont leur moto.

à partir de 100 francs par jour. Et je vais vous dire, il y a des gens aujourd'hui qui n'ont pas été humiliés, qui ne sont pas passés de manière inaperçue dans l'indifférence, qui ont été inhumés dans toute la dignité, rien qu'à partir de 100 francs. Parce qu'à la maçon, c'est possible. À la maçon, c'est possible. Alors, mesdames, messieurs, voilà pourquoi je viens ce soir dire que voici l'acte 7 de la mutuelle d'assistance et de solidarité qui vient de commencer. Je veux juste vous rappeler que si vous vous engagez à donner 100 francs par jour pour que le 29 juin 2027, vous soyez à 26 000 francs, parce que c'est ça. Si vous donnez 100 francs par jour pour ceux qui ont commencé depuis le 30, et comme la maçon ne tient compte que des jours ouvrables, vous vous rendrez compte que au 29 juin 2027, vous serez à 26 000 francs. La souscription à la maçon est gratuite. Lorsque vous vous levez de chez vous, c'est déjà cette souscription-là. Le simple fait de vous lever, d'aller vous engager dans une agence ou auprès de nos commerciaux ou encore au niveau des points de souscription, rien que cet engagement, rien que le fait de vous lever pour la maçon, c'est déjà ça votre souscription. Arrivez là-bas, vous achetez juste votre carnet et ce carnet coûte 500 francs, pas plus, pas moins non plus. C'est 500 francs et c'est dans ce carnet qu'on va noter vos différents versements. À chaque fois, on va noter dans ce carnet. Je voudrais vous dire autre chose. Vous pouvez ne pas vouloir donner 100 francs. Peut-être votre activité vous permet simplement d'avoir de l'argent en fin de semaine. La maçon a également donné cette possibilité. Elle dit qu'au lieu de donner 100 francs par jour, vous donnez 500 francs par semaine. Ça couvre votre semaine. Et si vous estimez même que vraiment par semaine là, c'est trop rapproché et que vous n'avez que vos revenus financiers à la fin du mois, on vous dit c'est 2000 francs par mois. C'est-à-dire que vous vous engagez à donner 2000 francs par mois. De toutes les manières, que vous donnez 100 francs, 500 francs ou 2000 francs, ou alors, si vous donnez n'importe comment, c'est-à-dire que le jour où vous avez 5000, vous donnez 10 000, je ne sais pas combien, l'essentiel est d'atteindre 26 000 francs à la date du 29 juin 2027. Une fois vous l'avez fait, dès le 30, vous êtes mutualiste ancien d'un an. Et rien que le simple fait d'avoir cette ancienneté d'un an vous donne déjà beaucoup d'opportunités. Premièrement, vous pouvez aller vous faire soigner. Par exemple, ceux qui ont achevé leur cotisation pour l'acte 6, s'ils sont malades là maintenant, non, si vous êtes malade, hein, déportez-vous simplement au complexe hospitalier La Mamu, c'est situé ici en Kouaban, hein, au lieu d'Ingoulzamba. Et là-bas, vous allez bénéficier des soins avec une réduction de 35% des frais de vos soins de santé dont nous nous prévalons. C'est pour ça que lorsque vous avez payé vos 26 000 francs et que vous êtes mutualiste à jour de vos cotisations, alors, les soins de santé dont vous bénéficiez 35% de réduction, ce n'est pas seulement pour vous, c'est pour vous et 9 autres personnes de votre choix. Il fallait être la maçon pour le faire. Aussi, à l'IUB, l'Institut Universitaire Bissaye, là-bas également, vous bénéficiez d'une réduction de 10%. Et mesdames, messieurs, la réduction se fait là. Donc, dès que vous arrivez là-bas, et vous démontrez que vous êtes mutualiste à jour des cotisations, que vous soyez étudiant ou fils de mutualiste, vous bénéficiez de ça. Hein? Vous êtes mutualiste ou enfant de mutualiste, vous bénéficiez de ça. Et du coup, c'est là qu'on ne renvoie pas. Carte sur table, on vous fait la réduction. Et je vais maintenant vous dire également la particularité en ce qui concerne l'Institut universitaire Bissaye. C'est que si vous êtes major de votre promotion, vous intégrez automatiquement les entreprises du consortium RENAPRO Finance SA. Hein? Donc, vous comprenez que dans

dans ce consortium, il y a beaucoup d'entreprises. Donc, vous n'avez pas de problème de stage pendant que vous y êtes. Et vous êtes formé par des professionnels, encore même en service pour beaucoup.

pour le marché de l'emploi. D'ailleurs, c'est pour ça que dans le consortium, nous commençons par les avoir pour démontrer que nous sommes convaincus de la qualité des enseignements qui sont donnés justement de ce côté-là. Alors, autre chose que je vais vous dire, lorsque vous avez terminé vos cotisations et que vous êtes ancien d'un an seulement, je prends les cas extrêmes, je prends deux cas extrêmes, hein, et je vais m'arrêter là. Deux cas extrêmes. Je prends un cas extrême de joie, la joie. Vous savez très bien que le mariage est une institution de Dieu et c'est l'institution la plus combattue. Vraiment, vous pouvez célébrer les anniversaires. Vous décidez, fêter quand vous voulez. D'ailleurs, vous aurez les moyens. D'ailleurs, si vous mettez simplement au niveau de... Comment vous appelez ça? Comment vous appelez ça? Quand, sur WhatsApp, là. Hein? On appelle ça quoi? Quand vous mettez... Hein? Les statuts. Voilà, tu connais. Tu connais, tu es un jeune Android, Irish. Quand vous mettez simplement vos statuts là, pour dire un an, non, c'est fini. Elle dit que le simple fait de faire ça, les gens commencent à vous envoyer et les cadeaux et les vrais youyou, on est content. Mais dès que vous annoncez le mariage, mesdames, messieurs, les combats commencent. Parce que c'est une institution de Dieu et c'est combattu par le diable. C'est pour ça qu'à la Masso, on a pensé qu'on peut accompagner et qu'on accompagne ceux qui veulent se marier. Après 3 ans à la Masso, vous voulez vous marier à la mutuelle d'assistance et de solidarité, on vous donne 150 000 francs. Non remboursable. Et après 5 ans, on vous donne 300 000 francs. Imaginez donc que vous y soyez avec votre fiancé. C'est la totale. Parce que quelqu'un va vous promettre que moi, je vais louer la salle. Le jour J, il vous lâche. Je vous parle de mon témoignage. Oh. Il vous lâche. Le genre de choses que si tu n'as pas les pieds sur toi, si tu ne sais pas comment tu as marché, si tu n'as pas une clairvoyance, si tu n'as pas une présence d'esprit, mais le jour là, tes invités vont arriver, ils seront à la cour dehors, à la rue. Hein? Donc, oh, pour un cas extrême de joie, le mariage, qui est une institution de Dieu, après 3 ans à la Masso, vous avez 150 000 francs et 300 000 francs après 5 ans, mesdames, messieurs. Et je prends un cas extrême de malheur. Et là, je vais loin, je pousse le bouchon loin. La mort, le décès d'un mutualiste. Alors, on s'est rendu compte que c'est parce que la Masso n'avait pas existé. C'est pour ça qu'il fallait la créer. On a vu des personnalités du sport, du football, à faire des différentes disciplines. On a vu des grands artistes. On a vu des personnalités, gens qui ont fait le nom, c'est-à-dire que des grands professeurs, des grands docteurs mourir dans l'indifférence, dans la misère totale. Et à la Masso, on n'a dit plus jamais ça. Et là, monsieur, le simple fait d'être mutualiste, si vous êtes mutualiste et vous décédez, alors vos ayants droit bénéficient de 850 000 francs. Et après 5 ans, c'est 2 millions de francs CFA. Donc vous comprenez que la Masso n'attend pas sur des cas comme ça, parce que c'est des cas qui ont poussé à ce que l'on pense à créer la mutuelle d'assistance et de solidarité. Donc, il n'y a plus d'humiliation. Vraiment, il n'y a plus des accompagnements à la dernière demeure, au rabais avec la Masso. Voilà. Donc, voilà ce que je voulais dire ce soir. Et pour dire que pour l'acte 7, tout comme à l'acte 6, il y avait eu des innovations. On connaissait la Masso classique qui regroupait des personnes ou alors qui concernait des personnes de 18 à 65 ans. À l'acte 6, on a connu les seniors, qui étaient des majoritaires. Hein? Bravo aux papis. Hein? Ils ont prouvé qu'ils sont vraiment des seniors, qu'ils ont compris cette affaire. Parce que eux là, ils ont vécu avant. Ils connaissent ce qui était avant. L'affaire qu'on dit qu'il y avait quoi avant là. Les papis là connaissent ce qu'il y avait avant. Et quand la Masso vient aujourd'hui, ils disent qu'ils veulent être dans la Masso parce qu'ils voient ce que la Masso offre. Et mesdames, messieurs, pour ceux qui étaient au stade, vous verrez que les seniors étaient nombreux. Quand je parle des seniors, c'est des personnes âgées.

de 65 ans et plus. Tant que l'Éternel vous accorde le souffle de vie après 65 ans, alors vous avez droit au chapitre. Vous êtes seigneur. Et la Masso vous a ouvert les portes depuis l'acte 6. Il suffit simplement d'aller souscrire. Hein, quand vous arrivez là-bas, vous prenez le 500 francs et puis vous donnez vos 26 000 francs. À la seule différence que le capital décès là-bas est à 500 000 francs. Voilà, pour les doyens. Voilà, ce qui n'est pas rien. Et puis, il y a la Masso corporate. On s'est également rendu compte qu'il y a des gens qui voudraient, en fait, des gens qui veulent souscrire au projet en groupe, des familles. Hein, je prends souvent des exemples ici qui sont des réalités, parce que nous les connaissons. Vous voyez quelqu'un ou une fille, un monsieur, il vit en Europe, il a laissé ses parents ici. Les parents qui se sont battus pour qu'il aille de l'autre côté. Et quand papa ou maman est malade, il crie, oh, ma tête me fait mal. L'enfant, dès qu'elle prend le téléphone, papa, il y a quoi, ma tête me fait mal. Il appelle un enfant qui vit là dans la maison, ou alors une connaissance, s'il te plaît, prends les 150 euros, ou 200 euros, je ne sais pas combien, va t'occuper de mes parents là, ils sont malades. Non, il y a le mapatisme des, la personne coupe d'abord sa part. Lui-même envoie quelqu'un d'autre qui coupe encore sa part. Celui-là arrive même entre les mains, parfois même le vieux aussi, comme il n'a pas l'argent, la possibilité d'avoir l'argent, lui-même pour sa propre santé, il coupe même sa part. Sauf que quand il décède, n'est-ce pas, on commence à dire que les enfants sont en Europe, ils n'ont rien fait. Donc, la Masso a donné donc la possibilité aux familles. Ceux qui nous écoutent, je sais qu'actuellement, la plupart sont ici en vacances au Cameroun. Vous allez vous souscrire à la Masso corporate et puis, que vous soyez ici ou là-bas, la Masso se charge de s'occuper des vôtres. Il suffit simplement que vous appelez, vous dites, ma mère est malade.

0: entendeur, chapeau.
1: À la Masso, vivons simplement nos valeurs africaines.
2: L'idée, il fallait la créer. Merci Papa Bitaï pour la Masso. Merci.

Et toi, écoutez-la. Mister Mathias Pinto, tu connais très bien cette affaire. Tu la connais. Ah ouais.

Eh bien, voilà, tonton Théo qui nous livrait là la masso ce soir. Hein. Alors, avec cette chanson, vous avez, hein, vous avez une idée exacte de ce qu'offre la mutuelle d'assistance et de solidarité. Donc, si vous la voulez chez vous, hein, si vous voulez cette chanson chez vous, bien, appelez simplement ici à la maison de la radio, on va vous la donner. Hein. Comme ça, quand vous l'écoutez, vous savez justement ce qu'il faut faire pour appartenir à la grande famille des mutualistes.

semaine. Et puis, nous avons également un sujet sur la table ce soir, sur lequel, n'est-ce pas, nous attendons vos contributions, nous attendons vos interventions, vos analyses, vos commentaires. Alors, je vais rappeler très rapidement les sujets qui ont été abordés ici depuis le début de la semaine. Avec tout d'abord le doyen Mouna Tété. Alors, il parlait du Cameroun, pays de paix, pays de stabilité, pays de... et pays de scandale où tout le monde semble dire, hein, faire comment. Et puis, c'est le savoir. Mais comme nous faisons la situation, c'est-à-dire que non, c'est hein, non, hein, nous dire, c'est que Dieu vous donne déjà ça. On a ajouté à ça, non, ça c'est déjà le mercredi, on a ajouté à ça, qu'est-ce qu'il y a de bon au Cameroun, hein? Qu'est-ce qui va au Cameroun? Si vous voulez, il y a des auditeurs qui ont dit qu'il fallait que j'ajoute bien. Ça ne vient pas de moi. J'ai dit au moins, qu'est-ce qui marche au Cameroun? On ne peut pas seulement dire que tout est noir, noir, noir, noir, noir. Il y a quand même quelque chose qui va quelque part. Et la question qui vous est posée, mesdames, messieurs, c'est de savoir au moins, vraiment, au moins, qu'est-ce qui marche au Cameroun? Alors, vous aurez la parole tout à l'heure pour venir nous dire, hein, vraiment, exclusivement, ce qui marche. Ne venez pas nous dire ce qui ne marche pas. On reviendra peut-être un jour, peut-être avec le doyen Tété. Il viendra vous poser la question de savoir ce qui ne marche. D'ailleurs, il a même déjà posé cette question ici. Donc, moi, je suis là pour vous savoir qu'est-ce qui marche dans ce pays, qu'est-ce qui marche au Cameroun. Voilà la question. Voilà. Et puis, j'ai dit, il faut rappeler également que ce même mercredi-là, on avait les pronostics pour ce match du dernier représentant africain à la Coupe du Monde qui se joue du côté des États-Unis, notamment le Maroc, qui devait donc affronter la France, qui est un autre pays d'Afrique. Hein? Hein? Voilà, c'est l'Afrique d'Europe, disons ça comme ça. Donc, on a compris que les cœurs devaient battre la chamade. Ceux qui sont pour le Maroc comme dernier représentant africain qui doit aller loin, n'est-ce pas, dans cette compétition. Et ceux qui soutenaient plutôt la France, parce que là-bas, c'était la Coupe du Monde d'Afrique, hein, c'était la Coupe du Monde d'Afrique, deux équipes africaines, même si une a simplement voulu représenter l'Europe, la France notamment, mais ayant des joueurs africains, on a compris que les cœurs devaient battre la chamade. Voilà pourquoi les pronostics, ça a été demandé à tous ceux qui étaient connectés ce jour-là. Eh bien, et puis j'ai dit, le sujet, on en avait également deux. Parce qu'on avait ce match-là qui commençait à 21h et que notre émission, Les Grands Dossiers des Bois et Lame, avec Théo Boulom aux commandes, devait également commencer à 21h. Et on s'est dit, comme nous avons la télé de l'autre côté, la radio ici, qu'est-ce qu'on fait? Un œil à la télé, une oreille à la radio. C'était ça le concept. Donc, nous, on vous disait ici, ce qui s'est passé à la radio avec notre thème, le deuxième thème que je vais d'ailleurs vous donner tout à l'heure, et le premier thème qui disait ce que vous voyez à la télé comme acte fort, comme grande action, venez nous dire. Et merci, parce que les auditeurs que vous êtes très fidèles à la radio, vous avez joué le jeu. Alors, le deuxième thème dont d'hier, c'était les scandales qui se vivent dans notre société. Voyez, de temps en temps, et beaucoup trop d'ailleurs déjà, l'implication des personnes que nous appelons hommes de Dieu. Hein? On voit, vous entendez qu'il y a eu braquage. Ah, vous partez voir le chef bandit, on vous dit que c'est un pasteur. Oh, vous allez, je ne sais pas, ailleurs, vous apprenez qu'on a sodomisé les enfants, vous allez voir, c'est un prêtre. Je vous disais encore que ça semblait échapper aux autres, hein, de l'autre côté, les musulmans, je veux dire. Et au Grand Septentrion, il y a bientôt 3 semaines, c'est un enseignant de l'école coranique, n'est-ce pas, qui passait devant la justice parce que il était clair qu'il a détruit près de plus d'une cinquantaine de fillettes. Vous voyez? Donc ça ne laisse personne. Et tous ces gens, on les appelle les hommes de Dieu. Et nous nous sommes posé la question de savoir hier. Alors, qui est-ce qu'on doit appeler homme de Dieu? Quelles sont les caractéristiques d'un véritable homme de Dieu? Et la deuxième question, c'était comment faire

pour connaître les bons et les méchants? Comment faire pour distinguer les bons des méchants, hein, des mauvais? Parce que dans cette affaire, il y a les bons. Et le prétexte qui a soutenu cette thématique, c'est que en fin de cette semaine, déjà au milieu de la semaine, le ministre de l'administration territoriale, le très dynamique ministre Paul Atangandi, a décidé qu'il allait fermer environ 1400 églises parce qu'il s'est passé encore quelque chose en Koldongo. C'est vrai qu'on ne connaît pas les tenants, les aboutissants, sauf que ça s'est passé dans l'environnement des églises. Il a pris cette décision et dans l'analyse que nous faisions ici, on s'est dit, mais une telle décision, on va fermer 1400. Et parmi les 1400, il y a les bons. Il y a les bons qui enseignent le ciel, qui enseignent le paradis, qui enseignent la volonté de Dieu. Mais parce que, comme on dit souvent, une dent pourrit toute une bouche, alors hier, il fallait en parler. Et on en parle encore ce soir, parce que comme je vous l'ai dit, c'est vendredi, tous les sujets sont sur la table. Et mesdames, messieurs, la radio vous donne le pouvoir. D'ailleurs, je vous donne les contacts, vous allez appeler tout à l'heure, parce que nous allons d'abord balayer notre cours avec une très bonne musique, une musique que j'aime bien. Vous savez, j'ai grandi dans la zone anglophone. Moi, j'ai grandi à Limbé et beaucoup plus du côté de Newtown. Pour les gens qui ont vécu à Limbé, moi, j'ai habité 3 quartiers à Limbé. J'étais d'abord à Newtown, au lieu du Jumbo Palace. Pour les gens qui connaissent là-bas, j'ai vécu à Jumbo Palace. Et puis, je suis parti à Mabetta Nule Out. Hein, pour ceux qui ont vécu à Limbé, c'est là-bas, hein, mon tuteur. Et travaillait à Godnode. C'est comme ça qu'on appelle le CNR là-bas. Comme il était policier, on les appelle Godnode. C'est quand toi, tu as un problème, on t'amène là-bas. Et voilà, il était donc patron, justement, du CNR de ce côté-là, à Godnode, à Mabetta Nule Out. Et puis, mon troisième quartier, c'était Dambiche, hein, pas très loin du bord de la mer, derrière le délégué du gouvernement, paix à son âme, Henri Ndialakouane. Ah ben, j'ai habité derrière ma maison. Et là, celle que j'occupais était collée pratiquement à sa barrière, juste en face de la chambre de commerce, pour ceux qui connaissent très bien la ville de Limbé. Donc, ce qui fait que j'ai été habitué à des musiques, le style que vous allez écouter tout à l'heure là, hein, et puis on va savourer ça ensemble. C'est des musiques que j'ai écoutées déjà il y a très longtemps. Et comme Dieu a permis que je travaille à la radio, je viens aussi jouer ça ici, pour que vous preniez plaisir. J'ai fait mal. Si j'ai fait mal, vous avez me dit ça tout à l'heure, hein. Donc, je vous rappelle déjà les contacts dans le cadre de cette émission, de cette radio d'ailleurs. C'est le 640 61

21 671 15 73 21. Mesdames, messieurs, c'est à travers ces contacts que la radio vous donne le pouvoir. Mais avant cela, avec le concours de Ulrich, Ulrich, pour tu koum koum, hein, mon ouïe, il fait pour ta, pour ta.

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0: Maurice Ndoumer, de regretter mémoire. Il y a d'ailleurs beaucoup de personnes qui ne connaissent pas ces chansons. Hein. Oui. 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So, aïe, les genoux, mon Dieu. Aïe, la hanche et l'âge.
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Yaoundé. Tu crois que si moi je vais répondre à la chanson, je vais parler de Pédia à Yaoundé, si d'accord. 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Oh, il donne trop beau. Héba, héba.

Maurice Ndoumer. 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Les grands dossiers déboyés la main. Gérez pas tonton Théo ce soir encore. Et bah, tika, tika, tika, tona, tona, tona, tona. Hey, non, Brooke Yahweh. 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Shake up, shake up. 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Ouais, tika, shake up. Oh, il s'appelle Maurice Ndoumer. Voilà, un artiste, il nous a quitté il n'y a pas très longtemps. Il faut que je vous rappelle, pour certains qui ne se retrouvent pas, Maurice Ndoumer, c'est celui qui a régulièrement chanté pour les filles musulmanes. Hein. C'est lui qui a chanté « Maïmouna, ta boisson de nani, na wasande wa boulou, na mwese, anya moule mat. » C'est lui, c'est aussi lui qui a chanté « Aïssatou ». Hein? Donc, c'est un fils du Mungo. Qui nous a quittés et nous livrait régulièrement de la très bonne musique. Et je sais que plusieurs de ces musiques ne sont toujours pas connues par les Camerounais parce que les artistes font ceci. Lorsqu'ils sortent un album de 6, 7, 8 titres, ils mettent deux seulement en promotion. Donc vous allez écouter, vous allez croire qu'il n'a que chanté Aïssatou, il n'a que chanté Maïmouna. Pourtant, lorsque vous allez écouter le répertoire de Maurice Ndoumer, ah ben vous vous rendez compte que ce monsieur a laissé des œuvres comme ce que vous venez d'écouter. Et il n'y a que Royal FM dans les dossiers des Bois et la Mer où vous pouvez écouter ce genre de musique. Ok? Voilà. Bien. Peut-être nous sommes déjà à plus de 22 heures. Avant de prendre un auditeur, hein, avant de prendre l'auditeur, vraiment, permettez qu'on prenne encore une autre musique. Je vous en propose encore une. Hein. C'est pour vous réveiller, pour vous secouer, pour ceux que le sommeil veut déjà emporté, vous voyez. Alors on secoue encore un peu avec un Misengo. Il dit que you go cry, you go cry, oh, you go cry, oh baby. Allez, écoutons ça.

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C'est comme ça qu'on t'a trompé, tes amis t'ont trompé. Que la prostitution est bien. Dis donc, tu es parti à Moujo. Tu es parti à Mouseka, à Moujemba. Tu es parti à Tiko. Maintenant, c'est à Limbe. Maintenant, à Kumba. Tu es déjà arrivé à Bamenda. Tu n'as rien vu. Le dehors est dit, mon frère. Tout le cacao a déjà baissé, le café, rien. De Méry, tu vas faire comment? C'est dur, Méry. Si je vais manger le piment, le moment va arriver, tu vas revenir. Ah, Isenga. Mais il ne s'adressait pas à ma soeur. Hein. C'est mon beau-frère, ce monsieur. Hein? Il allait prendre une douche chez moi là-bas à Yambeta. Je profite d'ailleurs pour saluer la famille à Ligue. Hein? Voilà, c'est mon beau. Il a encore un porc à me donner.

Eh bien, il s'appelle Missengo François. Voilà, un vétéran, n'est-ce pas, du Makossa. C'est les doyens qui se rappellent de ceci. Aujourd'hui, les jeunes sont dans toute autre chose. Hein? Quand on écoutait ça, Yugo Fanambe Unogeta. Quand vous arrivez dans une salle où vous trouvez les doyens qui dansaient avec le style de pantalon qu'on appelait les patogas. Et ça revient. À un moment donné, quand on portait ces pantalons-là ici, là, les gens disaient que oh, c'est bilombi, bilombi, c'est des vieux trucs. Vous voyez un peu. Aujourd'hui, c'est pour ça qu'ils disent souvent que la mode est cyclique. Ce que les gens disaient au truc, c'est les choses épais. Voilà les complets qui reviennent. Là, il faut que je cherche ma part. Uris, tu connais les complets que nos parents portaient là, non? Elle dit que tu vois, c'est la chemisette. Le boubou est fendu ici derrière, comme la veste des sous-préfets. Tu vois, les anciens sous-préfets là, qui marchaient avec la queue du bœuf. Donc, tu vois. Et puis, ici au côté, ici, c'est fendu. Derrière là, il y a une fente. Et les vestes là, à un moment donné, on appelait ça sous-préfet. Hein? Oui, oui. C'est avec quatre poches. Deux ici en bas, au côté du ventre, et deux ici à la poitrine. Donc, tu pouvais mettre les palmistes à la poche d'en bas, droite. Tu mets les arachides à la poche gauche. Tu vois, à la poche d'en haut là. C'est là-bas que tu mettais les petits trucs comme la cola. Et de ce côté, tu mettais le bitacola. Donc, tu étais paré. Hein? Tu étais paré. Et le complet là avait aussi deux poches derrière des pantalons et deux poches avant. Dans les poches avant, tu mettais l'argent. De ce côté, les pièces. Et de ce côté, les billets. Et dans les poches arrière, l'autre côté, c'est pour ça que tu voyais souvent, c'était bombé. Parce que c'est là-bas qu'on mettait et les titres fonciers, tu vois. Parce que les parents ne laissaient pas ces choses à la maison de peur que, vraiment, soit la maison se brûle. Il faut dire qu'à l'époque, c'était beaucoup plus les calabotes. Donc le gars marchait avec tout ça. Il mettait les titres fonciers et autres papiers de la maison, les factures. Donc quand le gars achète les calabotes pour construire là, les chevrons, tous les factures là. C'est pour ça que tu vois, quand il marchait, mon frère, tu pouvais croire que

0: un béret, il a l'arme là-bas derrière. Et derrière la poche gauche, tu vois, le gars là-bas, il mettait les actes de naissance des enfants et les actes de mariage. Donc, à l'époque, là, les gars étaient parés. Et nous, pour les apprécier, il y avait un truc, quand on était des enfants, on appelait ça complet, complet. Donc, dès qu'on voit quelqu'un qui a porté comme ça, on dit complet, complet. Si tu es à côté, il te griffe. Si c'est toi qui vois ça avant moi, tu me griffes. On appelait ça complet, complet. Voilà, il y a beaucoup qui ont vécu cette époque-là. C'était le complet, complet. Dès que tu vois quelqu'un qui a porté complet, complet, et tu vas griffer celui qui n'a pas vu avant toi. Voilà, c'était pour apprécier cet habillement-là. Et parfois, c'était avec la culotte, hein. Mais on met les chaussettes et tu vois, mon frère, c'est la chaussure que tu veux voir. Dans tous les cas, ces choses-là reviennent. Parce que comme je le dis souvent ici, la mode est cyclique. Hein? Donc, ces choses-là partent et reviennent. Pendant qu'on dit, oh, c'est des vieilles choses, c'est ça qui revient. Aujourd'hui, quand les jeunes filles portent les talons pointus, elles pensent qu'elles innovent. Hein? Il y a d'autres qu'elles appellent la compensée. La compensée avait déjà existé depuis. Hein? Nos mamans ont porté la compensée. À l'époque, on appelait salamander. C'était déjà là. Donc, tout ce que les femmes, le noir que vous voyez là, qui a des couleurs, nos mamans appelaient ça le tido. Ça sortait dans un truc un peu comme une petite boîte là. Et on mettait un truc à l'intérieur qui avait un truc comme le pinceau, le tido. Mais aujourd'hui, les gens ont juste innové, changé un peu la matière, mais c'est les mêmes choses qui reviennent et qui sont utilisées. Et les gens d'aujourd'hui pensent qu'ils innovent. Vous innovez rien. Tout ça était déjà là avant. Donc ça revient seulement peut-être avec un changement de vase ou parfois un peu de forme. Mais c'était déjà là. Voilà, c'était déjà là. Bien. Alors, on va donc chercher à aller au téléphone pour prendre le maillot jaune de ce soir. Ce sera au 640-61-38-42 et au 671-15-73-21. Alors, nous avons le maillot jaune qui est déjà sur la une. Allô? Allô, sur la une?
1: Oui, Dankasawa.
0: Dankasawa, maillot jaune. Ce vendredi, oui, comment tu vas?
1: Ouais, je vais très bien, Théophile Boulon.
0: Très heureux de t'avoir ce soir, Dankasawa.
1: J'ai apprécié tes musiques là. Hein.
0: Ah bon?
1: Oui, oui, surtout pour Maurice Djoumela.
0: Oui, Kunkum, pay work people.
1: Oui, quand il disait ABC, ABC, à l'époque dans les années 90, nous on avait traduit ça en Aoussa. Hein.
0: Oui, alors comment on chantait ça? En Aoussa?
1: Oui, on disait ABC, ABC, wonderful. Ubana te kanje rapi, wonderful. 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Naje na hatu da mami wata, wonderful. C'était ça, alors que nous on chantait.
0: Bravo. C'est bien de se souvenir également de cela. Hein. C'est bien.
1: Oui, oui, oui.
0: Dankasawa.
1: Oui,
0: d'accord.
1: Oui, oui.
0: D'accord.
1: Mais après, moi aussi, j'aimerais, si c'est possible, commander une petite musique là.
0: Ah, bon, oui, d'accord. C'est vraiment, la radio va te donner ça. Hein. Et tu as oui, le pouvoir, tu as le maillot jaune quand même.
1: Théo Blaise Kumkum dans le titre OUA.
0: OUA, Théo Blaise Kumkum. Alors, oui. Rassure-toi, c'est le jeune technicien d'Afrique centrale, y compris Sao Tomé, qui est là-bas aux commandes. Donc, même s'il n'y a pas ça dans les machines, il va créer là tout à l'heure. Ulrich Kemoué.
1: Oui, je le salue, Ulrich, que moi je te salue et voilà. Tous les auditeurs de Royal FM.
0: Voilà. Alors, bon, Dankasawa,
1: oui,
0: nous t'écoutons.
1: Oui, mon premier thème, c'est qu'est-ce qui marche au Cameroun, non?
0: Oui.
1: Bon, pour moi, il y a quand même beaucoup de choses qui marchent.
0: Voilà, comme il faut citer quand même. Parce qu'il y a des gens qui pensent que rien ne marche. Dis quand même ce qui marche, Dankasawa.
1: On a conçu le port de Kribi. Oui, le pont de Douala même a été réhabilité. Et maintenant, même on venait d'inaugurer une base du BIR pour protéger le pont de Douala.
0: Voilà.
1: Et la Sonara va être réhabilitée. Et une autre Sonara va être construite à Limbé, à Kribi. Et il y a aussi les routes. Je vois qu'à Yaoundé, on ne fait qu'arranger les routes. Oui, et je vois, on veut mettre même l'éclairage, même dans mon quartier.
0: Voilà.
1: Et il y a quand même l'éclatement des universités. voilà. Presque dans toutes les régions du Cameroun, il y a déjà les universités.
0: Voilà.
1: Voilà. Même dans le petit département du Nyon-Ékélé, Ezeka, il y a un démembrement de l'école polytechnique.
0: Oui.
1: Oui. Vraiment, il y a beaucoup de choses qui marchent.
0: D'accord.
1: Mais il y a quand même beaucoup de choses à améliorer.
0: Non, ça va s'améliorer. Pour le moment, je suis encore sur les choses qui marchent. Parce qu'il y a même certains qui ne pensent pas que ce que tu as cité là marche. Il y a d'autres qui trouvent que c'est noir partout.
1: Non.
0: Voilà.
1: Il y a quand même du positif.
0: Voilà.
1: Il y a les hôpitaux régionaux qui ont été construits.
0: Voilà, par exemple, oui.
1: Les logements sociaux, même à Olembe.
0: Oui.
1: À Garoua, partout là, j'ai vu ça.
0: Voilà.
1: Il y a le palais de Bepolbia.
0: Voilà, par exemple. Qui fait d'ailleurs la beauté de la ville, oui.
1: Oui. Mais il faudrait que les 50 milliards que le président a donné pour financer les projets des gens-là, il faudrait que l'argent-là sorte.
0: Ça va sortir, ne t'inquiète. Quand tu as déjà reconnu qu'il y a quand même quelque chose, en parlant comme ça, ils vont comprendre qu'ils doivent encore faire quelque chose.
1: Parce que moi, je suis fâché pour ça. Là.
0: Ne te fâche pas, Danka, ça va. Ça va aller.
1: Oui. Bon, maintenant, pour le sujet, notre sujet, comme tu disais hier, le Maroc, là, le roi a démenti, ça peut être vrai.
0: Voilà.
1: Parce que je me souviens de la Coupe du Monde de 1998 en France.
0: Oui.
1: On a éliminé toutes les équipes africaines, il ne restait que le Nigeria.
0: Oui.
1: Et en plus, même le Cameroun avait été éliminé par Combine.
0: Oui.
1: Parce que à l'époque, j'étais quand même très jeune, mais j'ai vu à Eric Edouard comment on a bloqué la voiture d'un blanc avec sa blanche. On a presque failli le tuer. Mm. On a brûlé la voiture là. Parce que si c'est Oman Big, il a marqué un bon but, on a refusé.
0: Mm.
1: Bon, ils ont éliminé toutes les équipes. Il ne manquait que le Nigeria qui est passé en 8e de finale.
0: Mm-hmm.
1: Et après, tous les pays africains ont commencé à supporter le Nigeria qui était le seul représentant africain.
0: Oui.
1: Et immédiatement, on a suivi une information dans une chaîne française que le Nigeria a dit qu'il ne représente pas l'Afrique.
0: Voilà.
1: Il représente,
0: c'est la manipulation. Et à l'époque, il n'y avait pas encore l'intelligence artificielle. C'est ce que j'ai dit aux gens de faire très attention hier.
1: Oui. Mm-hmm. Et après ça, là, dès que les gens ont entendu l'information là, les gens ont commencé à dire qu'ils ne supportent plus le Nigeria.
0: Ils ont cessé de prier pour le Nigeria.
1: Oui, il faudrait qu'on batte le Nigeria.
0: Voilà.
1: Et le Nigeria a été battu et les Africains étaient contents.
0: Voilà.
1: C'est pour cela que j'ai dit que pour le Maroc, là, ça peut aussi être la
0: non, même c'est, la radio ne ment pas. Il a démenti. La radio ne ment pas dans Kassawa.
1: C'est vrai.
0: Mm-hmm.
1: Et maintenant, j'aimerais sortir en disant que il faudrait que le panafricanisme soit renforcé en Afrique pour la libération de l'Afrique.
0: Oui.
1: Parce que le panafricanisme, c'est l'ensemble. Le panafricanisme, c'est l'ensemble des lois pour libérer l'Afrique. Le panafricanisme, c'est l'humanisme. Le panafricanisme, c'est la solidarité entre tous les noirs et tous les opprimés de la terre. Donc, si quelqu'un dit qu'il n'est pas panafricaniste en ce moment, c'est qu'il n'aime pas l'Afrique.
0: Mmh.
1: Et pour qu'un continent se libère, un continent a besoin des alliés stratégiques et puissants comme la Chine et la Russie.
0: D'accord.
1: Parce que vous ne pouvez pas vous libérer sans les alliés. Mmh. Les États-Unis, avant d'obtenir leur indépendance en 1776, vis-à-vis de l'Angleterre, les États-Unis ont été soutenus par la France.
0: Mmh.
1: Par la Russie, à l'époque c'était un royaume. Les États-Unis ont été soutenus par l'Espagne.
0: D'accord.
1: Pour obtenir leur indépendance vis-à-vis de l'Angleterre.
0: Oui.
1: Donc ce n'est pas normal de dire que l'Afrique ne doit pas compter sur la Russie.
0: D'accord.
1: Parce que nous ne sommes pas puissants.
0: D'accord.
1: Et sachez que un pays, pour être fort ou bien un continent, il faut la discipline, il faut la lutte contre la corruption et il faut la justice.
0: D'accord.
1: Si quelqu'un vole, il faut le corriger.
0: Bye bye. Danka Sawa. Merci, c'était le maillot jaune. Hein. Voilà, Danka Sawa. Rassure-toi, ta musique est déjà calée. Hein. Tu l'auras tout à l'heure. On va prendre un autre auditeur sur la une ce soir. Allô, bonsoir. Allô, sur la une.
2: Théophile Roger Bolland.
0: La Remedy Boy.
2: Oui, bonsoir.
0: Bienvenue la Reme de Boy.
2: Oui, je suis très content pour la musique que tu as dit tantôt. Ça me rappelle quand j'ai un peu.
0: Ah oui, ça te rappelle beaucoup de choses.
2: Et à Libé, à.
0: Oui.
2: Animals Farm Limbé.
0: Voilà, Animals Farm vers Half Mile.
2: Oui.
0: Je crois. Oui.
2: BBHS Limbé.
0: Ah oui. Oui, oui.
2: C'est là-bas que, bon, c'était bien quand même. Ça donnait des conseils parce qu'au moment-là, quand les femmes étaient mariées, on les copines qui n'étaient pas mariées les trompaient des sorties.
0: Voilà.
2: Et la prostitution.
0: Oui.
2: C'est ça qu'il est en train d'expliquer, que quand ils sont partis, ils croyaient qu'il y avait l'argent.
0: Oui, oui.
2: Ils ont rendu compte qu'il n'y avait rien.
0: Il n'y avait rien, plutôt ils ont porté les maladies.
2: Trompés.
0: Oui.
2: Beaucoup sont morts, beaucoup sont restés en frustration,
0: voilà.
2: Sont restés comme ça, sans pouvoir rentrer encore dans leur foyer parce que les hommes ne pouvaient plus les prendre.
0: Tout à fait.
2: Donc leur vie a été gâtée comme ça. Donc beaucoup de gens ont appris les leçons à partir de ça.
0: Mm-hmm.
2: Les femmes sont devenues très sages.
0: Voilà. Voilà.
2: Donc c'est une chanson que beaucoup ne connaissent pas.
0: Oui, oui.
2: Beaucoup,
0: d'accord.
2: Parce que c'était le côté de là-bas qu'on jouait, sud-ouest, nord-ouest,
0: tout
2: là-bas
0: à fait.
2: Qu'on jouait. Si ça y a un des six, c'était un peu rare.
0: Mm-hmm.
2: Comme Show Me One Dan Jumé, si c'est Jumé Mori,
0: ouais,
2: Show Me One Dan Jumé Mori.
0: Voilà.
2: Jumé Loco.
0: Ah oui, Jumé Loco.
2: Il a aussi chanté un gars qu'on a forcé l'enfant. Il y avait une fille qui le forçait l'enfant.
0: Oui, oui, Jumé Loco. Vraiment, aussi, hein, j'aimais bien écouter. Il y a des musiques que j'ai essayé de fouiller ce soir, je n'ai pas trouvé. Tu as connu Amumba?
2: Amumba
0: Tivgot. Amumba Languedoc.
2: Amumba Tivman.
0: Amumba Tivgot. Amumba Languedoc.
2: Oui, tout ça, c'est la musique que nous, on a connue dans l'enfance.
0: D'accord.
2: Si tu n'as pas été de l'autre côté du monde, tu ne vas pas connaître. Si tu étais à Yaoundé, tu ne sauras pas. Parce que quand moi, je quittais la table, les frères disent qu'ils ne connaissent pas les musiques comme ça.
0: Voilà.
2: C'est ça qui chauffait.
0: C'est ça.
2: C'est friend à friend, married à married.
0: C'est ça.
2: So one picking with somebody. No must be say you must marry.
0: Married. Ouais, c'est
2: friend
0: clair.
2: À friend, married à married. Donc, si j'étais avec toi, c'est passé. Si j'ai l'enfant avec toi, c'est passé.

0: ici.
1: Tout à fait.
0: Oui, tout oui, oui. Fait. Tu Merci. Sais que là-bas, c'est un peu différent. La culture est un peu différente. Quand je parle, beaucoup de gens croient que je blague. Pourtant, non, c'est la vérité. Moi-même, je suis Bamileke.
1: C'est que tu dis
0: vrai. Beaucoup de gens ne comprennent pas.
1: D'accord.
0: Je suis d'origine Bamileke 100%. Mais j'ai la culture anglophone.
1: Oui, oui. Et c'est bien.
0: Mais quand il dit aux gens que je suis Bamileke, il dit que je mens.
1: D'accord.
0: Pourtant, je suis 100% de mère, de père.
1: Voilà.
0: Donc,
1: c'est bien.
0: Tu vois
1: c'est...
0: que je suis Bamileke.
1: C'est ça l'inclusion, c'est ça le multiculturalisme. C'est ça voilà. Le vivre ensemble, la Remée des Boys. C'est justement
0: oui,
1: ça.
0: C'est de ça qu'il s'agit, il faut expliquer, mais beaucoup ne comprennent pas.
1: D'accord.
0: C'est D'accord. très simple. Il y a l'autre chanson encore que tu as chanté, c'était quoi encore là? Il y avait deux chansons qui est passée là. ABC, ABC,
1: oui, Maurice,
0: wonderful.
1: Mami, Temi, c'est no go kumba
0: wata.
1: Go kumba wata, kumba wata, assis en ting.
0: Donc c'était quelque chose quand nos mères nous disaient quand on était petits que ne sortez pas.
1: Voilà.
0: Tu es un garçon, même te parle, fuis.
1: Voilà, c'est ça.
0: Parce que tu es là, tu es mort.
1: Voilà, c'est ça. C'est
0: donc je ne comprenais pas quand il était enfant parce qu'elle a dit, elle t'appelle, elle te supprime d'abord.
1: Oui.
0: Elle t'appelle, tu es surpris que, mais qu'est-ce qu'elle parle là? Elle dit que non, si tu vois un homme, fuis seulement. Hey.
1: C'est ça.
0: Donc toi, tu es déjà traumatisé, tu ne comprends pas ce que le monde l'avait dit. Donc.
1: Oui, oui.
0: C'était une façon de nous expliquer qu'il n'était pas quand même bien, mais c'était aussi bien.
1: C'était une façon d'éduquer à ce moment-là, il s'est passé.
0: Oui, c'était la façon de nous éduquer. On a vu qu'elle était la meilleure. Il faut rester que les dames ne sont pas, que quelqu'un t'appelle. Non. Donc tu avais même bien peur.
1: D'accord.
0: Mais maintenant, les enfants de bien n'ont pas peur. Hein.
1: D'accord.
0: Ils ont le gros cœur comme le bouman.
1: D'accord.
0: Non, c'est bien quand tu amènes les chansons qui nous rappellent.
1: Rassurez-vous, on en a beaucoup pour ce soir. On va les distiller au fur et à mesure, le temps va avancer, la Remée des Boys.
0: Non, c'est bien.
1: Merci
0: et bisous à studio.
1: D'accord, merci beaucoup et gros bisous. La Remée des Boys. La Remée de tous les boys. On va repartir au téléphone, prendre du tir sur la 2. Merci pour la patience. Allô, bonsoir.
2: Bonsoir, monsieur.
1: Comment je vous appelle?
2: Je m'appelle monsieur Blaise.
1: Monsieur Blaise. Vous nous appelez d'où, Blaise?
2: De Nkolmeyang.
1: Ah, là-bas, Nkolmeyang. Pas très loin du village du feu Mbargasoukou, c'est ça?
2: Oui.
1: Ah, d'accord.
2: À côté même de lui.
1: Ah, donc vous êtes même à côté de là, oui. D'accord. Vous savez, quand on parle de Nkolmeyang, on colle directement son image. Pourtant, il y a beaucoup d'autres célébrités. Mais lui, quand il nous a sorti et samba, non, on s'est dit que non, voilà. Voilà. Et on s'est accroché.
2: Et samba.
1: Toute
2: la République.
1: C'est ça. Bien.
2: Même jusqu'à présent.
1: D'accord. Bien. Alors, monsieur Blaise.
2: Oui.
1: Nous vous écoutons ce soir.
2: Le premier auditeur qui est parti après la femme là a parlé de quelque chose. Les 50 milliards là. Si j'appelle même un problème qui me tient beaucoup à cœur, parce que le chef de l'État demande aux jeunes de travailler et nous avons dans notre famille un jeune qui a été le chef de l'État. Si vous venez aujourd'hui en Nkolmeyang, vous venez voir ce qu'un jeune a fait rien qu'avec la roue, la brouette et la grosse roue. Il a creusé 4 lacs.
1: C'est pas possible.
2: Je vous dis.
1: En Nkolmeyang?
2: Oui, venez, je vais vous montrer.
1: D'accord.
2: Aujourd'hui, il a fait les dossiers. Il a écrit au ministre de machin, il a même suivi les formations.
1: Oui.
2: Ces lacs-là sont dans la brousse maintenant.
1: Oh là là.
2: Allez même voir là où ce jeune-là souffre. Si ce n'est pas sa femme, si dans les petits, la tomate là au marché, donc voilà. L'année passée, même sa fille qui fait la première n'a pas présenté. Vraiment, ça. Quand je vous appelle là, ça fait vraiment très mal au cœur.
1: Monsieur Blaise.
2: Quelqu'un qui a quelque chose qui peut le faire vivre et vivre d'autres personnes. Ce projet-là est comme ça.
1: Monsieur Blaise.
2: Oui.
1: Je vous donne la possibilité ce soir de vous adresser aux autorités de notre pays. Parlez comme s'ils étaient devant vous. Posez ce problème directement. Dites-vous qu'ils vous écoutent. Et allez-y, on vous écoute. Envoyez votre message aux autorités.
2: Autorités camerounaises.

0: Nice. Je m'adresse à vous ce soir. Il y a un jeune dans notre famille nommé Ndié Henri. Il a écouté la parole du chef de l'État. Il n'est pas allé vagabonder dans les villes comme d'autres jeunes. Il a mis la main sur la terre. Il a fait 4 lacs. Ces lacs-là sont vides. Cela fait près de 10 ans aujourd'hui. Si on peut même lui mettre le poisson dans un seul lac qui peut contenir 3000 alevins, il va vivre. Allez voir là où ce jeune-là souffre aujourd'hui. Ses enfants, même, il y a une année, ils fréquentent, d'autres ne fréquentent pas. Pardon, autorité camerounaise, je vous prie d'aider ce jeune pour qu'il vive, parce que le projet-là va aider d'autres personnes, d'autres jeunes, au moins 20.
1: D'accord. Merci, Monsieur Blaise. Dites-vous que Royal FM est une radio citoyenne, une radio républicaine qui est écoutée par des personnes comme des personnalités qu'on ne peut même pas imaginer. Rassurez-vous, votre message n'est pas tombé dans les oreilles des sourds. Quelqu'un, quelque part, par la grâce de Dieu, viendra soutenir cet enfant pour que vive non seulement sa famille et bien d'autres qui peuvent s'accrocher à cette activité. Merci beaucoup, Monsieur Blaise. Merci d'avoir été là. Merci. Bien, 640 61 38 42, nous avons un auditeur sur la une, on le prend. Allô, bonsoir.
2: Oui, allô, bonsoir.
1: Comment je vous appelle?
2: Oui, moi c'est Monsieur Linken.
1: Monsieur?
2: Nken Luc.
1: Ah, d'accord, mon ami à moi. Monsieur Nken Luc, mon ami à moi. Je m'approprie notre amitié. Alors, comment tu vas, Luc?
2: Le beau également.
1: En plus, le beau. Ah ben tu vois, si je blague avec toi, tu viens récupérer. Je suis moranguais, non. Man. Voilà. Je suis moranguais, je ne peux pas blaguer. D'accord. Oui, Luc, comment tu vas? Comment tu as passé la journée?
2: Je dis merci à Dieu.
1: Oui. D'accord.
2: Je dis merci à Dieu. Je salue déjà toute l'équipe en studio et tous ceux qui écoutent la radio.
1: Ils risquent de mouiller leurs nombreux auditeurs.
2: Les jeunes, le vieux qui se plaint du jeune là.
1: Ah, papa Blaise.
2: Il y en a plein. Hein.
1: D'accord.
2: Parce que j'étais au PAGEU, j'étais au Fonds National de l'Emploi. Bon, les choses se sont passées comme ça s'est passé. Bon, mais ça ne m'a pas empêché de continuer à déposer les demandes par-ci, par-là. Mais jusqu'aujourd'hui, je n'ai pas toujours eu le découragement. Bon, je n'ai pas eu de soutien ni une assistance, mais je suis toujours en vie malgré les temps. Et au moment du, bon, mais ça va aller. Nous croyons en Dieu qu'une issue pourra s'ouvrir un jour.
1: Tant qu'il y a la vie, il y a espoir.
2: Tant qu'il y a la vie, il y a espoir. Avec c'est Dieu, ça. On ne se décourage
1: tout
2: pas.
1: Tout à fait.
2: On attend la promesse.
1: C'est
2: et
1: son temps qui est le vrai temps. D'accord. Nous t'écoutons. Merci.
2: Voilà.
1: Voilà, tu veux dire quelque chose?
2: Je vais prendre le sujet des hommes d'église.
1: Les hommes de Dieu. Qu'on retrouve de plus en plus dans des scandales, on ne sait pas comment expliquer ça. Et surtout, aujourd'hui, comment faire pour, détecter le bon, ou alors comment faire pour discerner le bon du mauvais.
2: Très bien. Quelqu'un disait, je connais mes brebis et mes brebis me connaissent. Elles entendent ma voix et elles viennent vers moi. Et ça, c'est pour ceux qui sont les brebis. Et il a dit, je me suis réservé celui-là. 7000 hommes qui ne fichent pas le jeu de l'embarras, on ne parle pour lui. Parce qu'il y a une nuance entre ce que le Tout-Puissant s'est mandaté et ceux qui ont fait un choix à part. On comprend un peu. Voilà, parce que le tout n'est pas de faire des grandes écoles. Le tout n'est pas de faire les écoles théologie ou je ne sais lesquelles. Le tout, c'est de savoir déjà que le Tout-Puissant, qui fait partie des choisis, et tu t'imprègnes de l'offre qu'il t'a faite. Parce qu'il dit, l'Esprit Dieu vous enseignera toutes choses, il vous rappellera toutes les paroles que je vous ai dites. Bon, et nous savons qu'on peut faire les brebis galeuses dans cette voie. Donc, le Tout-Puissant est ceux qui sont véritablement siens. Qui parlent de sa part d'une manière vraie. Voilà. Et ceux qui cherchent leur don, qui ont opté

0: fait comme activité.
1: D'accord. D'accord, merci Luc. Voilà, tu peux d'ailleurs revenir. Tu sais que c'est votre radio. OK? À très bientôt. 640 61 38 42, 671 15 73 21. On va sur la 2, prendre cet auditeur. Allô, bonsoir. Allô, sur la 2.
2: Allô, bonsoir, monsieur Roger.
1: Bonsoir, comment je vous appelle?
2: Papa François.
1: Oh, papa François, el mo padre. Comment vous allez ce soir, papa François?
2: Dieu est là pour moi.
1: Amen. Voilà, je suis très content de vous écouter, papa François. Alors, papa François, la radio vous donne le pouvoir, vous avez la parole.
2: Merci. Si j'ai appelé, c'est pour me poser des questions, je peux dire grave. En 68, quand j'arrive à Yaoundé, j'ai trouvé la gare vers le hôtel qui sont de faire. Là, on a construit le faire à peu près aux enfants. Partant de Douala, c'était la dernière gare de chemin de fer. Dans les années 78-76, notre président a porté cette gare sur sa tête. De l'hôtel Houton jusqu'en Gaoundéré. Il a déposé la gare là-bas. Jusqu'aujourd'hui, même pas un mètre de chemin de fer n'a continué. C'est bon?
1: C'est peut-être parce que les Bassa aussi se sont appropriés ça. Quand tu entres dans le train, ils disent que Yom Yes, alors que c'est le chef de l'État qui définit les politiques nationales. Maintenant, quand les gens entrent dans le train, vous pouvez pas, ils vous disent Yom Yes. Quand c'est Yom Yes, on laisse donc à ceux qui disent que c'est pour eux là. Et ils rallongent, non, papa François. Est-ce que ce n'est peut-être pas ça qui fait problème?
2: Ça ne pouvait pas arriver déjà même dans la RTA.
1: Si c'était les gens qui disent Yom Yes.
2: L'autre embranchement partait de Télé vers Balmayo, vous le savez?
1: Oui, oui.
2: Ça ne pouvait pas déjà être à Kribouy, en passant par le sud. C'était là, presque au pont de l'Union. Si on traversait le pont, j'ai vu que les citoyens du sud auraient porté le thème aussi par la tête et amené chez eux. Ça n'existe plus. C'est à l'avantage aussi, c'est pour quel bonheur. Je crois qu'il y en avait aussi vers Gonzaba, et c'est par là-bas, je n'ai pas mis.
1: Oui, ça partait du littoral passant par Mbanga.
2: Non, dites-moi bien, ça partait ou ça passe?
1: Ça passait vraiment. On ne peut pas dire que ça passe parce que la dernière
2: vous
1: fois que je suis allé de ce côté,
2: le train ne passait plus. Le président Mamadou a dit.
1: Non.
2: Ok, comment non? Après du palais de justice, là. Là, on appelle maintenant...
1: Musée national.
2: Musée national. Il a arrêté avec le président actuel. Et il a construit d'abord un palais au Mont-Fédé. Un palais de Mont-Fédé. Avant de construire l'autre palais, il a construit, je crois qu'il n'a même pas fait 3 ans dans son palais qu'il a construit. Il est parti. Et quand il a construit ce palais, il a construit ou il a aménagé vers le lac municipal, derrière le lac, un immeuble pour l'ancien président. Il avait aménagé un immeuble là-bas. Apparemment, c'est là maintenant le domicile du premier ministre. Donc, le président qui quittait les fonctions devait rester là pour sa retraite. C'est ce qu'il se disait. Quand je le dis, c'est parce que la société qui aménageait ce bâtiment, j'ai travaillé dans cette société. Et même la construction du palais présidentiel. Et beaucoup d'autres infrastructures que vous voyez aujourd'hui, comme le ministère de l'Éducation nationale, l'Éducation générale de la sécurité nationale, direction des hydrocarbures, beaucoup de choses comme ça. Avec Aïdé, en 22 ans. Aujourd'hui, où sommes-nous? Nous avançons ou nous reculons? Il y a beaucoup de choses qui sont faites. Mais quelles sont ces choses? Quelles sont ces choses? Aujourd'hui, est-ce qu'un Camerounais peut se taper dans la poitrine et dire que nous rivalisons avec les autres Camerounais africains? On a eu les indépendances, je crois, en 1960, telles que toute l'Afrique, sauf quelques rares. Est-ce que nous avons vraiment, je peux dire, la même hauteur, nous tous, le Cameroun? c'est des questionnements que moi je me pose, des questions que je me pose. Mm. Et les jeunes qui ne savent pas, il faut qu'ils soient au courant de choses pareilles.
1: D'accord.
2: Et vous connaissez l'aéroport de Simalem? Vous connaissez? Ça avait 200. C'était prévu 200 pour l'atterrissage et décollage. On pouvait décoller et atterrir au même moment. Mm-hmm. On a fait ce qui. L'autre, juste aujourd'hui, ce sont des affaires des années 88-90. Mm-hmm. Vous comprenez? C'est là. Et qu'est-ce que je veux citer? Celui qui a vécu à l'époque, à l'ancienne époque, qui a l'âge de plus de 70 ans aujourd'hui, c'est maintenant, ce n'est que pour chercher du pain pour soi-même. Mm-hmm. On nous a dit que l'ancien président de l'Assemblée, on a découvert qu'il avait 150 personnes de sa famille qu'il avait recrutées. Celui qui est venu, il a fait comment? On n'a pas dit qu'il a recruté sa fille. Qui a fait même une formation pour faire les assemblées. Je suis à la radio, je ne vois pas. Mm-hmm. Je ne peux pas lire le journal. Je suis à la radio. Et qu'il a recruté cette fille et quelques personnes de son entourage. Il commence comme ça. Il m'a arrivé. Quand lui aussi va faire les plus de 40 ans comme président de l'Assemblée, il aura combien. Et même le palais dont vous parlez, le palais de verre, on avait le palais de verre en Bois-Félix, et qu'on a remplacé, je n'avais plus les autres pouvoirs. Mm-hmm. Mais que quand est venu se faire introniser là-bas comme chef, vous qui êtes là, qui avez de l'âge, vous avez entendu qu'on a introduit un chef loin de son village, loin de sa chefferie. Je peux confirmer, vous avez suivi ça. Un chef, on parle intronisé. Dans un autre immeuble, c'est pas sa chefferie là-bas. Il y a des choses qui se passent. Mm. Vous ne connaissez pas, vous avez un certain âge. C'est ce que je dis. Vous avez déjà entendu des choses pareilles? Mm. Non. Alors, si ça s'est fait, comment on appelle encore ça? Parler de verre, je ne sais pas où il faut le dire. Moi, je crois que ce n'est pas lui. Ce n'est plus son nom. Ce parler de verre, c'est le parler de verre de la chefferie de celui qu'on a intronisé dedans. Mm. Pour bien pour la bonne séance. Mm.
1: Sauf qu'officiellement, ça porte le nom du président Paul Biya. Officiellement. Bon, maintenant, officieusement, il va de soi hein, que chacun fasse son analyse.
2: Oui,
1: officiellement.
2: Pourquoi devait nous l'introduire au palais présidentiel?
1: D'accord.
2: Pourquoi là-bas seulement? Monsieur Roger Boulon, nous torturons les cerveaux de nos enfants. Nous la vérité. Et vous savez, depuis jeune encore, on a lancé, on a dit qu'on va réparer l'aéroport. Et non. L'aéroport de Douala. Mm-hmm. Quand on a donné le prix, c'est des dizaines de milliards. Vous savez comment ces milliards se vont?
1: Mm-hmm.
2: Vous avez quelque chose dans les marchés publics qu'on appelle les milliards.
1: Mm-hmm.
2: Les milliards, ça existe au temps de la vie. Je n'ai jamais utilisé, je n'ai jamais 5 ans, un marché public, non. Même pas être associé à quelqu'un qui a eu, non. Mais ça existait, non, on entendait. Mais c'est réel. C'est ça qui fait que l'argent qu'on entend, la dette qu'on a, le dixième de cette dette. Le reste, c'est dans les cours. Fourniture de bureau, les bits, notes, les papiers, tout ça. On achetait, quand vous achetez un bit, par exemple, à 100 francs, vous allez les livrer à 110 francs. C'est-à-dire, les frais de livraison étaient de 10%. Donc, le prix de 100, vous alliez livrer à l'État à 110. On a changé, on a commencé à livrer le prix qu'on a acheté à 100 francs, à 1000 francs. Donc, on a multiplié au contraire par 10. Mais pour livrer combien fallait-il livrer de prix pour avoir 1 million, 1 milliard? C'était presque inutile. C'était banal. Aujourd'hui, quand on a transféré, vous avez entendu le stade de l'Indé, il n'y a pas de mensonge de quoi. Quand on dit que le stade de ciment qu'on a acheté à 5 000, c'était livré là-bas à 50 000. Moi, je trouve que c'était. Le camion de sable de 70 000, quand on ne peut pas dire, ça fait combien? C'est pas 700 000. C'est 700 000. Et c'est ça qui fait que les factures sont gonflées. L'argent qu'on prend pour faire ces marchés,

0: on trouve pas le marché, on trouve pas les réalisations, parce que l'argent est mis de partout. Et vous avez entendu, même ceux qui sont en prison, que comme par, on, quand on l'accuse, on accuse qu'il a détourné peut-être 100 millions. Quand on vient le condamner, on le condamne à 5 millions, à 10 millions.
1: D'accord.
0: Vous avez suivi.
1: D'accord. D'accord.
0: Et beaucoup d'autres.
1: D'accord.
0: Je reste là, parce que j'ai vécu quand même au Cameroun, avec la souffrance et avec même
1: d'accord.
0: Job que je faisais. Alors, vraiment, faites
1: merci.
0: Des efforts.
1: Voilà. Dans tous les cas.
0: Au moins, la bonne histoire aux enfants.
1: D'accord. Merci. D'accord, oui, tout à fait. Hein, c'est votre émission. Là, je préfère que les interventions soient peut-être faites par Jay. Vous avez la liberté et le droit de venir autant de fois. Cependant, en faisant des communications peut-être de 3 minutes, 2 minutes et demie, pour permettre également aux autres hein, d'être de la partie. Allez, on va aller sur la une, prendre cet auditeur qui nous attend depuis. Allô, bonsoir.
2: Bonsoir, monsieur Boulogne.
1: Oui, bonsoir. Comment je vous appelle?
2: C'est maître de la barrière.
1: Ah, maître.
2: Oui, bonjour, M. Boulogne.
1: Comment vous allez ce soir?
2: Très bien, très bien. Je suis pas content de l'auditeur qui nous est présenté tout à l'heure.
1: Oui.
2: L'antenne des auditeurs. C'est l'antenne de l'institution. Ou d'une famille ou d'une chambre. Quand vous appelez, soit positif et soit prêtre.
1: D'accord.
2: J'ai déjà
1: parlé de ça, j'ai recadré, c'est bon. Maintenant, on vous écoute, maître. Merci.
2: Non,
1: s'il vous plaît. Les avis de chacun comptent. Et d'ailleurs, ce que papa a dit tout à l'heure, il y a beaucoup de choses à apprendre là-dedans, je vous en prie, maître. Maintenant, chacun a son droit de parole et l'opinion de chacun compte. Donc, ne pas sous-estimer. Si ça n'a pas d'importance pour vous, pour nous autres, hein, ça apporte. Tout comme ce que vous avez dit tout à l'heure, ça va sûrement m'importer quelque part. D'ailleurs, voilà pourquoi je vous donne la parole.
2: Ok. Mm-hmm. Je vous le conseille.
1: Mm-hmm. D'accord.
2: Donc, bien ou l'homme.
1: Oui.
2: Pour commencer, le CHL a parlé la fille du président national. Elle a les qualités. Moi qui rectifie cette fille, elle a les qualités. Elle mérite cette mouille-là. Elle a les qualités. Quand je vous ai dit. Quand ma première préoccupation. Et je vous ai dit, monsieur Boulogne.
1: Oui.
2: Vous êtes à la place qu'il faut. Vous assumez l'absence du patriarche. Comment ça s'appelle encore là?
1: Et boy, la main.
2: Et vous êtes vraiment direct. Je vous bénis. Que Dieu vous bénisse.
1: Amen. Merci beaucoup. Merci, maître. Hein. D'ailleurs, comme vous le savez, c'est votre radio. Vous pouvez revenir autant que possible. Dans tous les cas, Royal FM vous donne le pouvoir. Bien, mesdames, messieurs, vous écoutez Royal. C'est les dossiers, les grands dossiers des Bois et Lames assurés par Théophile Boulhomme. Allons sur la 2, prendre cet auditeur. Alors, allô, bonsoir. Allô, bonsoir sur la 2. Allô, il est pourtant là en ligne, cet auditeur. Allô, bonsoir, sur la 2. Ah, ben non, on ne va pas le garder. On va sûrement repartir au téléphone pour prendre un autre auditeur sur... il est parti aussi. Lui également est parti. Bien, 640-61-38-42. 671 15 73 21. Celui de la 2 nous revient. On le prend. Allô? Allô sur la 2? Il est parti. Alors, est-ce qu'on peut prendre un bout de la commande de Dan Kassawa pendant qu'on attend les auditeurs? Est-ce qu'on peut écouter ça en fond sonore? Ça peut aller? Allez, Théo Blaise Kunkun. Voilà.

Eh bien, voilà, hein, ça c'est un petit monde, non? Il a demandé au NU, je crois, Dan Kassawa, qui est panafricaniste. C'est pourquoi il demande cette chanson. Il va sûrement sensibiliser, hein, d'une manière ou d'une autre. Voilà, je profite d'ailleurs pour rappeler les contacts, 640 61 38 42, 671 15 73 21. Voici ONU, Théo Blaise Kounko, dans vos délicates oreilles.

0: Eh bien, voilà ce grand titre hein, chanté par mon homonyme à moi, Théo Blaise. Kunku, voilà, c'est avec lui hein, que nous irons prendre l'auditeur qui nous attend en ligne sur la 2 depuis quelques instants. Merci pour la patience. Allô, bonsoir. Sur la 2, bonsoir.
1: Bonsoir, Mandango Boy.
0: Ah oui, bonsoir. Comment je vous appelle?
1: C'est ton Nyandom Zedonek.
0: Ah, d'accord. Nyandom?
1: Inkele.
0: Ah, Inkende. Tu es en poste ce soir.
1: Dans ce soir, avant, tu nous excuses avec son Ouya là. Ouya, Ouya,
0: Ouya, Ouya, Ouya, Ouya, Ouya,
1: Ouya, Ouya, Ouya, Ouya, Ouya, Ouya, Ouya, Ouya,
0: Non, tu n'as pas bien dit ça. Dis panafricaniste très engagé.
1: Il faut très engagé.
0: Voilà, il faut soutenir l'adversaire. Voilà.
1: Oui, il y a tout que les Aoutas sont partout, mais les Aoutas ne sont pas à Yambeta.
0: Non, on les trouve beaucoup plus. Ils sont là-bas, ils sont à Yambeta, ils sont à Kone. Les Aoutas sont à Kone. Et d'ailleurs, j'irai là-bas avec Dan Kassava pour qu'il aille visiter mon village.
1: D'accord. Bon, ils seront aussi chefs du village.
0: Bon, on verra ça.
1: Merci, merci. Je salue tous les auditeurs.
0: Merci.
1: Et particulièrement à vous et Théophile Nyandom.
0: Merci.
1: Je viens là pour M. Blaise qui plaidait la cause de ce jeune homme qui s'est engagé dans la psychiatrie.
0: Oui.
1: L'État ne finance pas les individualités. Le deuxième salon SIAC qui a eu lieu dernièrement au Palais des Sports a révélé vraiment beaucoup de progrès pour encourager les jeunes. Mmh. Aujourd'hui, le ministère de l'Élevage n'a pas prévu un budget pour cela, mais il y a toute une banque qui est parrainée par le ministère. Donc je demanderai à M. Blaise que ces jeunes-là, ils ne soient pas seuls, qu'ils se constituent en groupe d'initiative et qu'ils portent le projet au niveau du ministère, qu'ils vont les envoyer auprès de cette banque.
0: D'accord.
1: Donc voilà tout ce que je peux apporter. Parce que moi, j'ai vraiment fait toute la semaine au niveau du SIAC.
0: Oui.
1: Et c'était très important. On encourage vraiment ce qu'ils font. Mais à lui seul, ce ne serait pas possible. Même au niveau du MINEPAT, à lui seul, ce n'est pas possible.
0: D'accord.
1: C'est déjà à soutenir ce qu'ils font, mais vraiment qu'ils se constituent et qu'ils aillent au ministère de l'élevage de pêche.
0: D'accord.
1: C'est tout ce que je tenais à dire et je salue tout le monde et surtout au président du conseil d'administration, le révérend pasteur, et à tous ses collaborateurs en premier rang, les journalistes que vous êtes.
0: Merci.
1: Et que Dieu nous protège et qu'il nous bénisse.
0: Merci. Très bien. Merci, Nyandom. D'accord, merci Nyandom. Tu restes en poste. Ne bouge surtout pas parce que le meilleur est beaucoup plus à venir. On a écouté parce qu'on a eu deux commandes. C'est vrai que c'était la première et la deuxième parce que juste après Dan Kassava, c'était la Rémé des Boys qui est arrivée. Donc pendant que je vais prendre cet auditeur qui se positionne sur la une, on va aller aussi chercher la commande de maman sur la une.

0: la nuit. Je ne dors jamais. Je suis le seul Camerounais qui ne dort pas depuis 3 ans au moins.
1: Hé, hey, tu es le hibou, Sona Patrice.
0: Oui, je suis un ascète.
1: Ah, d'accord.
0: Bon, bon, Sona, Théo.
1: Oui.
0: C'est un bébé que tu connais. Mm-hmm. Qui m'ont raconté que hier, des gens les auteurs ont demandé le numéro de Sona Patrice. J'ai les enfants de 5 ans garçonnets et 6 ans et demi, la fillette. Alors, j'avais donné mon numéro à Simon. Les auditeurs de partout veulent pour que je lance le mouvement, ça ne va pas.
1: Et Sona, et tu penses que c'est à Royal FM que tu vas lancer le mouvement, ça ne va pas?
0: Dans tous les médias, je suis un homme de médias, non?
1: Oui, oui, mais tu penses qu'à Royal FM, le mouvement, ça ne va
0: pas?
1: Oui.
0: Tu as relayé Eboa, non?
1: Oui.
0: Tu es malade, non?
1: Oui.
0: Voilà, on refait là-dessus, non?
1: Non, c'est les grands dossiers des Bois et Lamé.
0: Voilà, par exemple, celui-vous qui est là, c'est ce que je veux dire. Mm-hmm. Moi, je me rappelle que tous les dossiers du Cameroun me connaissent, non? Et même le monde entier, non? Mm-hmm. Ah, tu as dit hier, tes enfants m'ont dit que tu as mon numéro, non?
1: Oui.
0: Bon, je redonne donc mon numéro, tu me permets, avant d'aller dans le sujet de tout, dans vendredi.
1: Alors, tu donnes le numéro pour quelles raisons, Sona Patrice?
0: Je donne mes numéros à tous ceux qui veulent connaître Sona et appeler, non?
1: Puisque tu peut-être. Non. Sona, tu as dit que c'est pour le mouvement, ça ne va pas. Vraiment.
0: Non, c'est pas pour le mouvement. Bon, je ne suis même pas. J'ai été en garde à vue administrative à l'époque de Wilson, non? Otto Wilson, le gouverneur de ça.
1: Oui. Oui. Allô? Allô? Oh. D'accord. En tout cas, écoutons Maurice Ndjoumé. Dans ce tout, Docteur, écoutons. C'est vrai, on n'a pas trouvé le titre que la Rémy des Bois voulait, mais voici Docteur.
2: 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Là où il y a maladie. 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Long, long, long, long, long, long, long, long, merci. On a monté à lui, c'est la wéti, non. 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C'est grave parce que si on vit pour des doses, ça va, ça. Vous avez un bon choix.

0: nous si on avait connu en Jean Kanangwe
1: à l'époque. Eh bien, voilà, il s'appelle Djumel Loco. Alors, il nous chante la Docta. Je pense que l'armée des boys hein, est en train de se tourner, se trémousser de joie et d'ambiance en écoutant cette voix de Djumel Loco. Voilà, c'est sur Royal FM. Eh bien, nous allons repartir au téléphone. Je vous rappelle d'ailleurs les contacts. Mesdames, messieurs, nous avons des sujets. Je les rappelle d'abord. Lundi, mardi, on parlait déjà du Cameroun, pays de paix, pays de rassemblement, pays justement du vivre ensemble. Alors, et un pays également où on trouve beaucoup de scandales. Hein? Et du coup, tout le monde semble dire, on va faire comment ? Et nous voulons nous poser la question de savoir qu'est-ce qui justifie cette façon de voir, cette façon de faire. Qu'est-ce qui explique que l'on s'arrête à « on va faire comment ?» Cette attitude-là, comment est-ce qu'on peut l'expliquer ? Ça, c'est la première thématique. La deuxième, c'était déjà « qu'est-ce qui marche au Cameroun ?» Qu'est-ce qui marche au Cameroun ? Vraiment, même si tout est mauvais, comme mon frère et mon grand ami hein, Sona disait tout à l'heure, il y a des choses qui ne marchent pas, mais il y a aussi des choses qui marchent. Hein. Donc, la question, c'est qu'est-ce qui marche ici au Cameroun ? Nous voulons exclusivement ce qui marche. Et nous avons parlé du match de la France et du Maroc. Ça, c'est une question qu'on a abordée ici avec ceux qui nous donnaient des pronostics. Et puis, nous sommes également posé la question de savoir, avec tant de scandales dans lesquels on retrouve l'implication des personnes appelées hommes de Dieu. Alors, comment comprendre ? Comment, en fait, la première question, c'est qui est-ce que l'on doit appeler homme de Dieu hein? Qui doit porter cette étiquette ? Deuxième question, comment distinguer le mauvais homme de Dieu du bon ? Alors, les codes d'accès pour nous avoir ici, c'est le 640-61-38-42, 640-61-38-42 et le 671-15-73-21. Allons sur la une. Prendre l'auditeur. Allô, bonsoir.
2: Bonsoir, Roger.
1: Bonsoir. Comment je vous appelle ?
2: Je me suis Monsieur Tamba.
1: Monsieur Tamba.
2: Roger, 60 ans.
1: Ah, ben dis donc, vous êtes un doyen. Que Dieu soit loué.
2: J'ai beaucoup apprécié d'abord vos musiques.
1: D'accord.
2: Et puis le thème, c'est que vous parlez un peu du changement.
1: Tout à fait.
2: Et quand vous parlez du changement, le changement doit se faire en étapes et des étapes. Alors, qu'est-ce que vaut le jeune 55 à 66 qu'est-ce qu'il va? Le jeune de 66 jusqu'à 2026, alors, il va quoi exactement? Beaucoup sont passés par de l'école, ils ont fréquenté. Je ne veux pas les jeunes de 60, de 60 jusqu'à presque 90. Qu'est-ce qu'ils, où sont-ils hier, aujourd'hui? C'est certainement quand on parle de changement, on peut voir les changements. Allô?
1: Oui, on vous écoute. Voilà. Monsieur Tamba, on vous écoute très bien.
2: Quand on parle de changement, le changement, franchement, on peut voir des routes. On sait qu'en 60, il n'y a pas de route. Jusqu'à 70. Qu'est-ce que les jeunes valaient, c'est en ce moment? Est-ce qu'aujourd'hui, on peut faire la balance, la jeunesse de 55 et ceux de 2026? Est-ce que la balance n'a pas baissé d'un côté? Ça veut dire qu'il y a quelque chose qui ne va pas quelque part. Et au fur et à mesure qu'on nous parle de l'administration, il y avait tellement suffisamment de moyens aujourd'hui. Il n'y en avait pas suffisamment dans le 55. Mais aujourd'hui, jusqu'en 2026, il y a suffisamment de moyens. Vous voyez 55 millions, milliards qui est presque qui est en route et qu'on ne sait pas si on l'utilise ou pas.
1: On ne parle d'ailleurs au Cameroun qu'en termes de milliards.
2: Voilà. Et exactement, ça fait exactement cette différence qui faudrait de temps en temps évaluer. Parce que, est-ce que les jeunesses avaient peur de la loi à l'époque. Et à ce jour, est-ce que les jeunes ont peur de la loi? Est-ce que la corruption de 60 à 2026 on peut évaluer. Parce qu'évaluer, nous avons entendu au départ, bien, nous avons accepté. Nous avons tous tout engagé. Mais aujourd'hui, que vaut la corruption jusqu'à je veux dire, même de 80, est même plus grave que la corruption de 2026 est plus grave que la corruption de 80. Mm-hmm. Parce que quand le chef d'État a parlé de la corruption, nous, on avait cru que la corruption était très forte en ce moment. Mm-hmm. Et qu'aujourd'hui, il devenait pour eux complètement éradiqué. Mm-hmm. Mais aujourd'hui, ça devient plus grave. Alors, est-ce qu'on peut évaluer la couture?

0: peut risquer de ne pas de mettre la bonne balance avec ceux de ce sang. Et je reviendrai, monsieur Roger.
1: D'accord. Merci, monsieur Tamba, pour cette contribution. Vraiment, revenez-nous tout à l'heure. Oui, parce que vous dites des choses pertinentes. Une étude comparative du temps d'avant et du temps d'aujourd'hui. Peut-être, là, on peut tirer les conséquences de ce que nous vivons dans notre société à ce jour. Merci beaucoup, monsieur Tamba. Vous pouvez revenir. Allons sur la une. Prendre cet auditeur. Allô, bonsoir.
2: Théophile Bolom.
1: Oui.
2: Je suis là comme canard. Mon nom, c'est Pami.
1: Pami!
2: Ouais, Dio.
1: Mon ami personnel.
2: Oui, ma personal person.
1: Voilà, ma personal person. Ok, bonne arrivée, Pam.

ramène rien, même le petit poisson. Et on continue à importer le poisson au Cameroun. Donc le Cameroun a le potentiel. On devait trouver le bon poisson au marché à un prix moins coûteux. Si le ministère a été bien, vous prenez peut-être, je ne sais pas, le culture avec l'artiste qui vit de plein tous les jours. L'artiste, il n'a aucune politique pour que le droit d'auteur de l'artiste doit payer normalement. Tous les jours, c'est la guerre, c'est la bagarre. Vous allez citer quel ministère qui marche. Vous prenez peut-être la finance avec le ligne 94, le ligne 95, quand on partage l'argent dans le copie, quand on partage ça. Vous allez prendre quel ministère qui est bien là-bas, quel ministériel, qu'on peut dire que ça marche. Pour évaluer un pays qui marche, vous prenez l'âme. Donc, vous allez prendre peut-être le ministère des Travaux publics. Vous allez regarder par an. Et combien de kilomètres de route quelqu'un est conçu pour dire que ce ministère-là, ça marche. Les routes, ça marche. Vous prenez peut-être, je ne sais pas, la justice. Quelqu'un a l'argent, c'est lui qui a dit que lui a tort parce qu'il n'a pas l'argent. L'autre qui a l'argent, il a raison. On vient arrêter les gens avant d'aller chercher ce qu'ils ont fait. C'est la justice, hein.

0: Wissam Young, on vient parce que vous aidez le Cameroun à s'exprimer. On vous donne quoi? Arrête, on vous donne quoi, pas un. Rien. Donc on ne peut pas dire que les communications marchent. Il y a une dimanche là. Ça marche quand tu dis que la RDPC est bien. Oh bien, bien. Ceci est bon. Là, ça marche. Quand tu critiques, tu deviens l'ennemi. Ok, quand tu critiques, c'est toi qui es derrière, qui est bien parce que tu développes le pays. Tu donnes tout critique pour que le pays change. Pour au Cameroun, quand tu critiques, tu deviens ennemi. On dit que tu es détruit le Cameroun. Ce n'est pas possible. Donc pour moi, il n'y a rien de tout qui marche. Si quelqu'un trouve que quelqu'un quelque chose marche, il revient. Il me dit ce qui marche. D'accord. Merci beaucoup.
1: D'accord, Pami. Hein, ça, c'est du Pami. Hein, avec toute l'énergie qui va avec. Allez, on va immédiatement partir au téléphone prendre quelqu'un d'autre sur la 2. Allô, bonsoir. Allô, sur la 2, bonsoir. Est-ce qu'il est là? Sur la 2. Ah ben, l'auditeur est là, mais il ne parle pas. Hein. Allez, on va repartir sur la 1, prendre quelqu'un d'autre. Allô, bonsoir.
2: Oui, bonsoir.
1: Comment je vous appelle? Ça, c'est le Wakoko.
2: Joseph Vonadou.
1: Ah, d'accord. D'accord. Joe.
2: Ouais.
1: Comment tu vas, mon frère?
2: Je vais bien.
1: Très heureux de t'écouter ce soir, une fois de plus. Alors maintenant, ce qui me reste à faire, c'est de te passer le pouvoir. On t'écoute, Joe.
2: Et je salue l'auditeur qui vient de partir là.
1: Il s'appelle Pami.
2: Oui, il n'y a que ce qui va ou ce qui ne va pas, ce qui marche ou ce qui ne va pas. Ça dépend des attentes de tout un chacun. C'est vrai qu'il y a des attentes universelles.
1: Je suis sur ce qui marche.
2: Des choses qui peuvent marcher pour tout le monde ou pour la majorité, je ne sais pas trop quoi. Mais il a parlé de l'hôpital général. À l'hôpital général, ça ne marche peut-être pas pour tous les Camerounais. Mais comme je dis souvent, on doit commencer quelque part. Si on a 10 choses à faire, on commence par une des 10. On va sur la deuxième, la troisième, ainsi de suite. C'est différent d'avoir 10 choses qui ne marchent pas et de garder les 10 choses sans les faire marcher. Je pense que pour le cas de l'hôpital général, s'il y avait 10 choses qui ne marchaient pas, beaucoup marchent déjà. Il reste maintenant le problème d'accessibilité. Parce que ça coûte quand même trop cher. Mais au niveau des plateaux techniques, avant, on ne faisait pas les... On ne pouvait pas faire les chirurgies des reins pour remplacer le rein. À l'hôpital général, on le fait déjà.
1: Ah, d'accord. Merci.
2: Souvent, il fallait se déplacer, il fallait sortir du pays pour faire ce genre de trucs. Mais on peut déjà le faire ici. À l'hôpital de Crasseur, centre endoscopique.
1: Du professeur Cassia.
2: Oui. On prenait, moi j'ai connu un de mes beaux-frères qui était parti avec sa femme jusqu'en Europe pour faire cette reproduction in vitro. Mais ça n'avait même pas marché. On le fait déjà au pays, il n'est plus obligé d'aller en Europe. Au contraire, les gens, on a vu des couples qui sont venus même de l'Europe pour venir faire cette chirurgie chez nous. Ça marche là-bas. Au niveau de la DGSN, nous avons, moi je suis allé faire établir ma carte d'identité dernièrement. J'ai été impressionné. Il n'y avait pas question de s'aligner comme quand on partait dans les commissariats. Je partais souvent dans un commissariat ici à Yaoundé, à Mendon. Il fallait voir les gens alignés pour avoir le service de carte d'identité. Maintenant, tu parles au centre de reproduction de la CENI. Vous n'êtes pas en rang. Vous êtes totalement assis dans une salle bien aérée. Et quand on vous prend là, on vous amène dans une autre salle climatisée où vous êtes bien reçu. En quelques minutes, on a fini avec vous et on vous libère. Je pense que ça marche là-bas. On ne peut pas citer tout ce qui marche, tout comme on ne peut pas citer tout ce qui ne marche pas. C'est vrai qu'il y a beaucoup qui ne marchent pas, des choses qu'on aurait voulu voir marcher, mais qui ne marchent pas encore. Je regardais les routes au Cameroun, quand j'étais au lycée de Samuel Foulan, nous, on se baladait un peu.

0: partout à Damas, c'est parti. Partout là-bas, c'était la terre rouge. Il n'y avait pas le goudron partout là-bas. Maintenant, quand les gens prenaient le car pour aller à Mendon, c'était la poussière partout. Mmh. Et quand ils arrivaient là-bas, c'était le terminus de la ville de Yaoundé de ce côté. Mmh. Aujourd'hui, on trouve quand même le goudron, même s'il n'est pas suffisant. Mmh. Il y a beaucoup de routes comme ça que moi j'ai connues dans les années 2000-2006. Il n'y avait pas de goudron. Mmh. Mais il y en a déjà dans mon village. Dans mon village, la nouvelle route Yaoundé-Kribi qui va passer par Ngoumo Akono, le Lodov, elle n'était pas goudronnée. On faisait à peu près une heure de temps pour quitter au Vincour Yaoundé. Actuellement, on fait moins de 30 minutes, on est déjà à Yaoundé. Mm-hmm. Parce que la route est goudronnée, même si elle est serpentée, mais c'est déjà quelque chose. Mm-hmm. Et avant, pour voir les maisons, quand on parcourait nos villages un peu partout, il était difficile de trouver une maison avec les tôles, la toiture en tôle. Mmh. C'était les toitures avec les feuilles de raffia,
1: la paille.
0: Partout, oui, avec les terres battues. Mmh. Aujourd'hui, on trouve de moins en moins les maisons en terre battue et toiture de raffia. Mmh. Peut-être que ça ne va pas au rythme que nous voulons, mais il y a un peu qui part. Sauf que je suis d'accord que quand on a déjà franchi une étape, cette étape ne nous intéresse plus vraiment. Mmh. On commence à s'intéresser à ce qu'on n'a pas encore pu franchir.
1: La main qui reçoit demande là, toujours.
0: Et c'est là où on est donc obligé de voir que ce qui ne marche pas. Mmh. Je suis d'accord qu'on regarde plus ce qui ne marche pas, mais je ne suis pas d'accord qu'on dise que rien ne marche.
1: D'accord.
0: Bon, maintenant, sur ce qui ne marche pas, j'ai dit et je l'ai redit, que les Camerounais arrêtent d'attendre grandes choses à ceux qui nous dirigent actuellement. Mmh. C'est mieux que chacun se batte à son niveau et comme il peut. Mmh. Mais qu'il enlève déjà dans la tête que ça va changer du jour au lendemain. Mmh. Si on n'a peut-être pas les quelques Noël et Somba qui nous restent, parce qu'il n'est pas seul. Il doit y avoir vu Jean-Baptiste Anzoukatemengue. Mmh. Qui se bat du côté de Ngoumo. J'ai vu le maire d'Ongobiko du côté de Ayos.
1: Oui.
0: Il y a quelques rares de ce système qui veulent encore faire la différence. Mais on n'attendait vraiment pas grand-chose d'eux.
1: D'accord.
0: Et ça ne va pas. Mmh. Il y a beaucoup qui ne va pas, je suis d'accord avec Parmi. Mmh. Mais essayons de faire l'effort de considérer ce qui va. Mmh. Et quand ça ne va pas, qu'on compte plutôt sur nous.
1: D'accord.
0: Comme dans les églises. Mmh. Ceux qui sont érigés prophètes, pasteurs et consorts. Mmh. Je vais dire aux Camerounais que la foi est dans le cœur. Quelqu'un m'a demandé hier ce que les fidèles vont faire quand on va dire que bon, peut-être on ne parte plus à l'église le simple jour, peut-être seulement le dimanche. Mm-hmm. J'ai dit, on peut prier, chacun peut prier Dieu dans son cœur et dans sa maison. Chacun peut lire la Bible, chacun peut faire ce qu'il peut pour croire en Dieu.
1: Joe,
0: pourquoi? Parce que... Oui.
1: Est-ce que tout le monde, en lisant la Bible, va comprendre cette affaire-là? Si c'était le cas, pourquoi à un moment donné, dans le livre d'Éphésiens, Dieu lui-même, dans sa parole, a indiqué ceux qui sont prédestinés à expliquer sa parole? Je crois que c'est dans Éphésiens 4. Je peux me tromper du verset. Il a été précis là-bas qu'on est obligé. C'est comme nous. Si nous ne mangeons pas, on va mourir de faim. Donc, nous avons besoin de nous nourrir. Voilà pourquoi l'Église doit exister, pour qu'on aille de temps en temps ravitailler spirituellement, non?
0: Monsieur Boulon.
1: Oui.
0: Monsieur Boulon.
1: Oui.
0: Vous connaissez l'histoire des talents dans la Bible, non?
1: Oui.
0: Par rapport sur les talents.
1: Oui.
0: À certains, quelqu'un avait donné 5, à l'autre on avait donné 3, à l'autre on avait donné 2, l'autre avait eu 1. Celui qui avait eu 1 l'a mal utilisé. Et il a été

0: ont tué Jésus, ceux qui ont conspiré contre Jésus, c'était les gardiens de la foi, de la tradition religieuse. C'est-à-dire ceux qui étaient censés être les grands pasteurs, les grands prêtres de l'Église, qui gardaient la loi de Moïse. Mais ils n'ont pas connu le moment où le Messie était là. Ils n'ont pas reconnu le Messie, ils n'ont pas su interpréter la parole de Dieu, ils ne l'ont pas compris jusqu'à ce qu'ils se sont perdus et tués le Messie.
1: D'accord.
0: Donc, ce n'est pas une histoire de beaucoup fréquenter ou de beaucoup lire la Bible. Mm-hmm. C'est une histoire de volonté. Tu fais avec le peu que tu connais, tu exécutes.
1: D'accord.
0: Et quand Dieu voit ta bonne volonté, il va te donner plus.
1: Merci. Merci, Joe. Merci. Vous pouvez d'ailleurs revenir. Joe, voilà. Nous allons immédiatement repartir au téléphone, prendre cet auditeur sur la 2 qui a également beaucoup attendu. Si on peut être bref et concis, on va permettre à tout le monde d'intervenir ce soir. Alors, allons-y au téléphone. Allô, bonsoir. Allô, bonsoir sur la 2. La ligne 2, j'ai un problème. Allô, dites allô, on va vous entendre. Allô sur la 2, bonsoir. Ah ben non, ça ne passe pas sur la 2. Je rappelle les contacts, 640 61 38 42, 640 61 38 42, 671 15 73 21, 671 15 73-21. Voilà les codes d'accès pour nous avoir dans ce studio. Voilà, le temps que Ulrich regarde très rapidement le problème qui empêche à ce que ceux qui veulent les libres penseurs livrent leurs réflexions, leurs opinions sur la radio des auditeurs. Allez, essayons un peu sur la 2. Allons-y. Allô? Ouh là là. Ouh là là. Alors,
2: allô?
1: Oui, allô?
2: Oui, rebonsoir.
1: Rebonsoir. C'est papa François. Voilà, oui, papa François.
2: Je m'excuse auprès de vous et de la radio. Mm-hmm. Parce que j'ai dit des choses que je ne sais pas au Cameroun. Si je n'ai pas fait et que vous m'autorisez à parler, je crois que je parle.
1: Non, parlez, papa François. Je pense que je l'ai dit, vous avez dit des choses pertinentes. Maintenant, le souci était qu'on soit concis pour permettre également aux autres de pouvoir s'exprimer. Voilà, je pense que le seul petit souci que nous avions eu là, mais vous avez le pouvoir sur la radio des auditeurs. D'ailleurs, je vous donne ce pouvoir, papa François, parler.
2: Merci. Merci. Maintenant, je vais parler à propos du dossier.
1: D'accord.
2: La liberté d'expression.
1: Oui.
2: Donc, vous parlez. On avait une seule radio au Cameroun. Quand je vais le dire, on va vous dire. Je crois juste en 80, on n'avait pas de radio au Cameroun. Mm-hmm. Il n'y avait pas de chaîne de radio pour utiliser. Mm-hmm. Je crois. Mm-hmm. Si on me tombe, excusez-moi. Et la CFIA a été construite, je crois, les années 82, 82 entre 80 et 80, 83. Il n'y avait pas d'autre radio que ça. Les radios qu'on suivait, c'était dans nos postes radio qu'on captait les radios étrangères. Il n'y avait pas de téléphone. Mm-hmm. Aujourd'hui, on parle beaucoup parce qu'on a le téléphone qui est arrivé en 2000. En 2000. Je crois que c'est en 2000 qu'on a eu le téléphone au Cameroun. Mm-hmm. Donc, on a commencé à l'utiliser. Sinon, on connaissait le téléphone fixe. On ne connaissait pas le téléphone portable. C'est là qu'on parle. Voilà. C'est ma justification. C'est ce qui concerne la liberté d'opinion.
1: D'accord.
2: On parlait, on livrait au quartier, on pourrait pas parler dans les rangs. Maintenant, vous avez dit, encore, j'ai suivi, que le ministre a dit, le ministre de l'administration territoriale a dit qu'il va fermer si c'est 1400 religions. Excusez-moi d'appeler ainsi. Ok. Je vais encore quelque part pour dire qu'on a trouvé, je vous ai posé cette question l'autre jour. 74 autorisations d'exploitation minière à l'est. Je vous ai demandé si là-bas, quand on cherchait l'or, je ne sais pas quoi, le diamant dans la terre, qu'on trouvait ces autorisations. Ou alors, c'était livré par les géants voix. C'est ce qui devait le faire. Et il n'y a pas de réponse. Mais je crois que ça n'est pas, on n'a pas trouvé dans la poubelle. Alors, le ministre qui veut fermer 1400 églises

0: 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Quand la femme a accouché déjà, peut-être je ne sais pas six enfants, elle se dit non, moi je voulais toi. De trois autres, la fille, on les chasse pour aller, je ne sais pas vivre chez les oncles, chez les tantes. Ça se fait.
1: Non.
0: Alors, s'il veut fermer, quand il veut faire quelque chose, s'il décide, si c'est ce qu'on a autorisé, quand on autorise, est-ce qu'on a dit au Cameroun qu'on voulait autoriser aux églises d'entrée? Non. Maintenant, quand on ferme, ils ont fermé là-bas.

0: Maintenant, on a comme quand on parle de 1400, quand je vais le dire, on va dire que moi je mens, ou bien je sors ça de ma poche. Pourquoi accepter d'abord de 1000? Attendez, si on fait nos 1400, est-ce qu'on n'est pas dans les 2000 ici? Aujourd'hui, peut-être à Yaoundé ou au Cameroun, je ne sais pas où il va faire. Si je m'interroge ainsi, je m'assure. Moi, je me dis non. Et toutes les églises, est-ce qu'il va fermer sur les églises catholiques? Dieu fait près des églises jusqu'en 66, c'était à côté des églises. Et c'était pratiquement les blancs. Je n'ai pas vu de métis. L'église catholique, bien sûr, c'est ça que je parle. Il est protestant. Je n'ai pas vu de métis. Mais si les métis étaient noirs, les noirs entre eux, donnaient les métis. Avec ces églises-là, les métis qui sont dans les maisons des gens aujourd'hui, on peut les compter. Je ne parle pas des églises, je regarde des églises qui viennent d'Afrique, des anciens, des trois que j'ai cités. Il n'y en a pas là-bas qui nous prêchent et qui font des enfants avec les femmes de pluie, avec les enfants de pluie. À une radio, une fille a dit, qu'est-ce qu'a fait l'enfant avec un père? Et le père se demandait à son petit frère d'aller se présenter parce que le père de la fille a dit que lui ne veut pas de bagarre chez lui. Que le père de l'enfant se présente. Comme c'est un père qui ne pouvait pas se présenter, il avait demandé que son père aille se présenter à sa place. Que je vais nous donner la radio comme on est là aujourd'hui. Il a dit, nous tous on lui a dit que non, s'il veut, le père s'il ne veut pas, il n'est pas obligé. Parce que le père de l'enfant, c'est le père de l'enfant. Alors, cette chose-là, est-ce qu'on va en parler? Est-ce qu'il en parle? Est-ce qu'il va permettre aussi certaines églises qui ont droit au Cameroun ici, ici au Cameroun de plus?
1: D'accord.
0: Voilà mon interrogation.
1: D'accord.
0: Je ne peux plus être long.
1: Merci.
0: Pour que d'autres personnes passent.
1: D'accord. Merci, Papa François. Merci, une fois de plus. Voilà. Mesdames, Messieurs, vous écoutez Royal FM, vous écoutez les grands dossiers des Bois et la Mer, gérés ce soir par Théophile Roger Boulom. Alors, on va prendre cet auditeur sur la une et on va prendre une pause en musique. Hein. Allez, allons-y. On a dit l'émission,
2: allô,
1: c'est les
2: arguments
1: et c'est la bonne musique. Allô, bonsoir.
2: Une fois davantage, bonsoir.
1: Oui, bonsoir, maître.
2: Voilà, c'est M. Tamba, toujours.
1: Ah oui, M. Tamba, s'il te plaît. Oui.
2: Oui, demain. Mmh. J'ai beaucoup apprécié l'intervention des patriarches qui sont passés.
1: Oui.
2: Je crois peut-être qu'il doit être de même âge que moi.
1: Mm-hmm.
2: Certainement, je voulais juste compléter quelque chose.
1: Oui, allez-y.
2: Et si on voulait évaluer toujours en tenant compte c'est que c'est ce qui se fait et ce qui doit se faire,
1: mm-hmm.
2: je dirais bien que pour la jeunesse aujourd'hui, l'administration, je veux dire, pour ne pas le gouvernement, devrait en principe se demander s'ils ont bien préparé, c'est la jeunesse qui est devant et avec eux aujourd'hui. Parce que nous avons payé de notre. Monsieur Roger, vous êtes content d'être en média aujourd'hui, non?
1: Oui, oui, je suis fier d'être là où je suis.
2: Vous savez qu'il n'y avait pas de médias à l'époque, non?
1: Mm-hmm.
2: Monsieur Roger, on m'a tapé, on m'a traîné de tout, parce que j'ai réclamé la démocratie pour avoir la liberté de tout le monde. J'ai payé de bon prix.
1: Donc vous êtes le Jésus de l'époque, si, politiquement parlant, ce que vous voulez dire?
2: Mais certainement que notre génération a été sacrifiée.
1: Mmh,
2: et comme elle est sacrifiée, est-ce qu'on a sacrifié même les générations que nous créons nous-mêmes, nous-mêmes, notre âge aujourd'hui?
1: Mmh.
2: Est-ce qu'on va vraiment mettre... Il fallait bien que cela dépense, soit que cette balance soit faite. Que exactement, on peut se rassurer qu'aujourd'hui, que nous-mêmes, nous de 65, que nous avons des enfants et que nos enfants doivent pouvoir doivent atteindre certains niveaux. Et en fait, la balance entre la génération de 80 et 65 soit bien mesurée. Pour faire vraiment le travail de la différence comme le patriarche vient de passer à indiquer. C'est qu'il faut toujours évaluer et qu'est-ce que ça peut encore apporter comme effort.
1: Mmh.
2: Et c'est justement, c'est de ça qu'est la question, M. Roger.
1: D'accord. D'accord. Merci. Merci une fois de plus, M. Tamba. Voilà. Alors, Urich, on va encore prendre une chanson de la programmation ce soir pour faire plaisir à nos auditeurs. Peut-être une chanson qu'ils n'ont pas écoutée il y a très longtemps. Hein? Et moi, j'ai décidé de rester aujourd'hui dans la zone anglophone, hein, pour trouver ces musiques. Alors, prénoncez.

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Eh bien, John Mina sur Royal FM. On dit souvent comme ça, en français on dit ça, quand il y a la vie, il y a espoir. Hein? Et il faut pas que je parle anglais ici. Et puis je m'en vais au sorti d'ici me coucher à l'hôpital. Hein. Je suis pas très fort. Quand les cours d'anglais commençaient, je mettais mon cartable sous le sel et je sortais. Voilà ça qui me coince aujourd'hui. Oh. Bon, moi je vais dire ça en pidgin. Hein. One life day, hope day. Qui n'a donc pas compris? Hein? Qui n'a pas compris? Bien. Alors, on a un auditeur, hein? on le prend sur la 2. Hein? Avant de. Prenons l'auditeur si, sur la 2, pour nous rassurer que la 2 passe d'ailleurs. Bonsoir. Allô? Allô sur la 2? Bon, allons prendre joli bébé. Hein? Écoutons ça. Avec Pouni for House. 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

0: Eh bien, prenons l'auditeur positionné sur la une. Et qui veut parler à la radio ce soir? Allô, bonsoir.
1: Oui, bonsoir, monsieur Boulon.
0: C'est Joe?
1: Oui, c'est Joseph.
0: D'accord, oui, vous écoutons.
1: Je voulais vous faire remarquer un truc. Quand moi j'étais petit, pour aller à l'école, c'est vrai que ça ne me concernait pas trop, mais beaucoup de mes camarades faisaient environ 12 km, d'autres faisaient même 20 km pour venir à l'école, à l'école Saint-Jean-Bosco d'Ouvry. Ils marchaient à pied.
0: Et d'ailleurs, les enseignants.
1: Quand je partais,
0: les enseignants avaient une chanson pour nous encourager, 1 km à pied, ça use, ça use. Et on arrivait à 20 km et ils nous disaient qu'il fallait le faire.
1: Oui, j'ai eu un ami qui était devenu prêtre le jour qu'il faisait la première messe qu'on fait souvent là. Il pleurait, il racontait que sa mère l'accompagnait avec la lampe à pétrole. Tous les matins, il traversait les marécages, les bosquets. Ce n'était même pas la route, c'était une piste qui arrivait chez eux. Et la piste là était d'environ 10 km. Et il venait, il quittait à 4 heures. La maman l'accompagnait avec la lampe jusqu'à là où il croisait les premiers élèves dans la matinée quand le soleil commence à sortir là. Et sa maman la laissait là. Sa maman revenait encore l'attendre là-bas le soir. Il arrivait à la fois aux environs de 19 heures que sa maman le reprenait pour rentrer dans le village. Et qu'il avait fait comme ça parce qu'il n'avait personne à Yaoundé ou ailleurs pour aller fréquenter. Donc, nous, on a subi ça. Moi, j'allais à l'école, mon père me donnait 25 francs ou 50 francs. Quand j'étais en quatrième, on me donnait 50 francs chaque matin. Je marchais à pied de la montée Chapelle au Billy jusqu'au lycée de Same Foulane. Mais nous, on a fréquenté, on ne se plaignait pas. Les enfants aujourd'hui ne partent plus à pied comme ça, sauf quand ils veulent. Donc, je pense que ça va un peu. Et comme nous sommes un vendredi de libre antenne, je voulais un peu lever l'équivoque de quelque chose que j'entends tous ces temps-ci au sujet d'Andro Nana.
0: Si on peut le faire gens, rapidement.
1: Oui, des gens qui disent qu'Andro Nana a souvent organisé la coupe, ceci, cela. Andro Nana n'a jamais organisé une coupe à Auvergne. C'est un jeune d'Auvergne qui organise la coupe et qui l'avait baptisé Andro Nana. Lui-même, il n'a jamais organisé. Il est souvent invité comme les autres invités. Bonne émission.
0: D'accord, merci Joseph. Merci. Voilà, c'est bien cette précision. Je pense que ça va permettre à ceux qui le disaient encore jusqu'à cette seconde de comprendre qu'il est sûrement le parrain de ce championnat-là. Voilà, merci. Joli bébé sur Royal FM.

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1: Eh bien, mesdames, messieurs, vous écoutez Royal FM, c'est les grands dossiers des Bois et Lamelles. J'ai réparti au fil Roger Boulom jusqu'en fin de cette semaine. Je vous rassure, je vous l'ai dit, c'est promis, c'est juré craché. Vous aurez le doyen Mouna Tété lundi dans le cadre de cette émission. Mais déjà, rassurez-vous, nous sommes encore là pour quelques minutes. Nous sommes à 23h47 minutes. Encore quelques minutes, n'est-ce pas, pour passer ensemble. Je vous rappelle les contacts pour nous avoir dans ce studio. C'est bel et bien le 640-61-38-42. 640-61-38-42. Et vous avez le 671-15-73-21. 671-15-73-21. Voilà les codes d'accès. Voilà. Mesdames, messieurs, savourez de la bonne musique sur Royal FM.

0: Eh bien, on va sur la une prendre sous ce tapis sonore un auditeur sur la une. Allô, bonsoir.
1: Bonsoir, Baba Théo.
0: Oui. Comment je vous appelle?
1: C'est Armel de Samba.
0: Armel.
1: Oui, Baba Théo.
0: Comment se porte Samba ce soir?
1: Ah, et Samba, c'est bien porté aujourd'hui.
0: D'accord. Armel, nous vous écoutons.
1: Je viens pas pour les missions, je viens pour apprécier les chansons pour vous amener aujourd'hui.
0: Ah, d'accord, les musiques qui passent là.
1: Et saluer mon atelier.
0: D'accord. D'accord.
1: Où c'est trop, où
0: non, il est là, il était souffrant. Ça va déjà, d'ailleurs, il vous retrouve lundi.
1: Ok. Que Dieu lui donne la bonne santé.
0: Amen. Merci.
1: Il vient nous accompagner.
0: D'accord, merci.
1: Mais, monsieur Théo.
0: Oui.
1: Pourquoi vous ne venez pas souvent accompagner mon adulte? Parce que. Vous faites comme Mouna Tété.
0: Je suis le fils de Mouna Tété. Quand le père est là, on s'assoit, on se met de côté, on regarde. Quand il n'est pas là, on essaie de faire comme si on ne suit ses pas. Et c'est à vous de dire si on... Voilà, c'est ça qui est la question.
1: Ok.
0: Merci beaucoup.
1: Je reste à l'écoute.
0: D'accord, merci Armel. Merci. Hein. Allez, on écoute la Piro de Mbanga, Lambo Sandio Pierre Roger, de son vrai nom. Hein. Allez, paix à son âme. On l'écoute.

On va prendre l'auditeur sur la 2, espérant que ça va passer. Est-ce qu'il est encore là? Allô? Il est parti. La 2 a un problème ce soir. Insistez quand même. C'est le réseau du colon.

0: Essayons encore sur la 2. Prendre cet auditeur. Allô, bonsoir.
1: Bonsoir, monsieur Théophile Boulon.
0: Comment je vous appelle?
1: Je suis William Nkomo.
0: Willy, j'applaudis pour vous parce que vous êtes passé à la 2. C'était difficile depuis quelques minutes. Bravo. Ouais, Willy. Alors, comment va Nkomo ce soir?
1: Non, ça va, ça va.
0: D'accord. Je suis passé en Nkomo. Je me suis rendu compte que la route là-bas était divisée, ce qui va faciliter jusqu'à... Non, à Hawaï. Je me suis rendu compte qu'à Hawaï, là, on a divisé la route de sorte qu'il n'y aura plus assez d'embouteillage. On a mis les... Comment vous appelez ça? La terre pleine. Hein, c'est le terre-plein ou la terre pleine? Comment vous appelez ça? Hein, ce truc qui est au milieu, là. Et je pense que ça va empêcher beaucoup d'embouteillage de ce côté-là, Willy. Tu as aussi vu ça, hein?
1: Moi, j'ai vu ça, mais moi, je vois pas ça comme vous, puisque si le camion se garde d'un côté, je pense qu'il y aurait aussi les embouteillages.
0: Oui, mais que chacun reste de son côté. Elle dit que si tu étais du côté gauche, si le camion se garde du côté gauche, tu restes d'abord là-bas. Parce qu'avant, ceux du côté gauche venaient bloquer ceux du côté droit. C'était un problème. Que chacun reste dans son camp, comme les Marocains sont restés dans leur camp et les Français dans le leur. Tu es d'accord avec mon nom, Willy?
1: Ah, c'est ça.
0: D'accord, nous t'écoutons, William.
1: La thématique, c'est qu'est-ce qui ne marche pas ou...
0: Qu'est-ce qui marche? Nous voulons beaucoup plus savoir qu'est-ce qui marche au
1: Cameroun. Qu'est-ce qui marche au Cameroun?
0: Oui, oui.
1: Je pense déjà la liberté d'expression.
0: Voilà, d'accord.
1: Comment parler. Mm-hmm. Même comme elle n'est pas totale, parce qu'il y a... Si on dit liberté d'expression et que... quand on entre dans la politique, on retrouve des prisonniers politiques. Ça veut dire que la liberté d'expression ou des choses à revoir aussi dans ce sens.
0: D'accord.
1: Je pense aussi que la politique internationale de notre président marche aussi bien. Mm-hmm. Parce que vous voyez, à l'international, le président a une politique très forte, mm-hmm. à mon avis. Mm-hmm. Vous voyez, par exemple, quand Boko Haram a fait au Niger, en France, il avait déclaré la guerre parce qu'il savait qu'il y avait en quelque sorte la main de ces gens-là dedans. Mm-hmm. Il y a beaucoup de troupes qui marchent au Cameroun, c'est vrai. Nous avions beaucoup d'attentes, mais je pense que le mandat qui est là. Mm-hmm.
0: Oh là là, Willy? Ah, oh, William. Oh, d'accord. Hein. Allez, on continue à écouter la musique.
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0: Aouma, ouais, c'est la 2. Allô?
1: Allô?
0: Bonsoir.
1: Bonsoir, mon frère.
0: Ah, ne me dites pas que vous vous réveillez là.
1: Non, non, oui, en fait, j'étais déjà couché.
0: C'est à fois comme qui vous a réveillé avec le cri de ouh là là là là là là. C'est lui?
1: Non, non, non, non.
0: D'accord. Alors, nous vous écoutons. Hein. C'est vrai qu'il nous reste juste quelques minutes. Mais vraiment, la radio vous donne le pouvoir. Allons-y rapidement.
1: Qu'est-ce qui n'a pas marché au pays?
0: Non, qu'est-ce qui marche au pays? Qu'est-ce qui marche?
1: Qu'est-ce qui marche au pays?
0: Oui.
1: Les bonnes choses qui marchent au pays. Il y a l'escroquerie.
0: Mais les...
1: Il y a la prostitution. Il y a les crimes. Il y a la malhonnêteté. Et je dirais encore l'escroquerie, la malhonnêteté, je ne sais pas.
0: Regardez comment vous réfléchissez pour chercher seulement les mauvaises choses. Pensez un peu à une bonne chose, vous allez voir, ça va couler seul.
1: Ce qu'il faut encore de très bien. Et ce qui manque, ce qui marche de très bien au pays,
0: oui.
1: les coupures de d'énergie. Voilà un peu tout ce qui marche de trop bien.
0: D'accord, merci. Hein. Toute opinion compte ici. Hein. C'est la radio des auditeurs. Alors, merci beaucoup et très bonne soirée à vous. Voilà.
1: Demain.
0: D'accord. À froid comme.
2: On ne change jamais une équipe qui gagne. Mais la question que je me pose, est-ce qu'en Afrique, on peut facilement changer une équipe qui gagne? Même si c'est de centrale, sans oublier le commissariat du match à Mahou, Mahou, Mahoué.
0: Eh bien, mesdames, messieurs, je reviens là vous dire grand merci pour... nous avoir accompagné tout le long de cette semaine. Nous étions bel et bien le vendredi, ou alors nous sommes bel et bien le vendredi 10 juillet 2026. Mesdames, messieurs, c'est la dernière édition de cette semaine. Comme je vous l'ai dit tout à l'heure, dès lundi, vous retrouverez Ebo et la main, Mouna Tété, derrière le cachoir radiophonique. Ça a été un plaisir pour moi d'être avec vous et vraiment, une fois de plus, vous avez manifesté votre fidélité à cette radio et ça, ça nous rassure. Nous avons raison de penser, de dire que Royal FM, c'est la radio des auditeurs. Bien, pour vous servir ce soir, il y avait de l'autre côté Ulrich Kemwe, le plus jeune technicien d'Afrique centrale, y compris Sao Tomé, hein. Il est très fort, petit comme Kirikou là, mais très fort. C'est lui qui a permis, est-ce que vous, pour que vous puissiez écouter au moins ce que nous disions ici. Il faut dire que Ebel Bella Samari a assuré la coordination éditoriale de cette émission. Et il le fait d'ailleurs pour cette radio, parce qu'il a sa chicote, hein, bien dressée par Maman Gwendo. Et puis Roger Kiek de Kik est le directeur général de Royal FM. Il a assuré la coordination centrale. C'est lui qui a signé le papier pour que je parle ici ce soir. Hein. Nous lui disons grandement merci. Et la supervision générale était du révérend pasteur Emmanuel Noël Bissay. Alors, mesdames, messieurs, moi je vais rentrer dans mes appartements privés, fermer l'œil pour le reste de la nuit qui nous reste, espérant vous retrouver très bientôt sur les ondes de Royal FM. Surtout,